0: Vous êtes en train de voir quelqu'un revenir sur la constitution de 1992 ou de la révision de l'actuelle constitution. Personne n'a parlé même de cette révision. C'est les mêmes opposants qui se font les idées pour pouvoir peut-être amener le pouvoir en place à y réfléchir. Mais ça ne prend pas toujours corps. On a beaucoup de choses à faire. Il ne faut pas boycotter les élections. La politique de la chaise vide, ça n'a jamais fonctionné dans aucun pays. Dans aucun. Même l'opposant le plus maltraité, c'est lui qui devient président de la République. Mais ici, c'est le contraire qui s'est fait. Après, pour dire que, bon, on va militer, on va marcher pour qu'on revienne à la constitution de 1992. Ce n'est pas les journalistes qui vont parler et le pouvoir en place va céder, ou la Cour de justice de la CEDEAO qui va parler. D'accord. Et le pouvoir va céder.
1: D'accord, Jacques.
2: Non, je crois que ce qui est intéressant dans tout ça, Pascal, c'est effectivement la vitalité de la démocratie. C'est-à-dire que, voilà, on n'est pas d'accord sur un test. Bon, à l'interne, les partis critiques se sont dit qu'ils n'auront pas gain de cause. Il faut aller à l'international pour voir ce que l'international va dire. Et bon, je crois que ce qu'il faut retenir par rapport à l'arrêt de la CEDEAO, il faut voir maintenant la forme et le fond. Bon, la forme, certains diront qu'ils l'ont fait nuitamment. Et le fond, c'est qu'on n'a pas associé la population que nous sommes à ce changement. Et comme on l'a dit, vous savez que depuis un certain temps, je ne sais pas si c'est les rumeurs, c'est que bon, quelque part on se dit il y a problème, il faut revoir. Tout ça là concourt effectivement.
1: Vous voulez parler de cette prétendue révision constitutionnelle.
2: Donc, je crois que si que ce soit vrai ou faux. Parce que l'essentiel est que ça fait déjà débat. Ça fait débat et on se dit que quelque part, il y a problème, il faut régler. Non, je crois qu'il ne faut pas balayer du revers de la main tout ce qui se passe.
1: D'accord.
2: Mais le plus important, c'est que c'est une vitalité. Quelqu'un n'a pas eu gain de cause ici. Il a dit, je vais aller voir ailleurs. Bon, voilà ce qu'on a fait. À l'interne, maintenant, c'est à nous maintenant de savoir ce qu'il faut faire, effectivement, pour corriger, pour qu'on puisse avancer.
1: D'accord. Mais moi, ma question est de savoir qu'est-ce que cela va changer. On reviendra là-dessus, justement, tout au long de la semaine, dans le débat. On va maintenant donner la parole à nos auditeurs. Vous savez que vous avez, pour la deuxième partie alors de cette émission, vous avez aussi votre avis hein, qui compte. Et donc, nous vous donnons la parole pour vous exprimer hein, sur des sujets débattus ici au Club de la Presse. 90, 86, 35, 35, 91, 36. Sont 315, mais bien avant, nous faisons un clin d'œil à nos annonceurs.
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1: Nous sommes de retour dans cette émission maintenant. Nous nous ouvrons à vous. Vous pouvez nous appeler au 90. 86 35 35 91 36 63 75, les deux numéros sur lesquels vous pouvez nous appeler. Vous pouvez également nous envoyer des messages hein, sur notre numéro WhatsApp 90 45 78 57. Nous avons notre premier auditeur en ligne. Allô?
4: Allô?
1: Bonjour.
4: Oui, bonjour, Jeff.
1: C'est Sylvain.
4: Oui, c'est Sylvain.
1: J'espère que vous allez bien.
4: Je vais très bien comme le petit poisson dans la lagune de Nyekonakwe.
1: D'accord. Allez-y.
4: Allô?
1: Oui, allez-y, Sylvain, je vous écoute.
4: Franchement, pour ce qui concerne la lagune de Nyekonakwe, pourquoi j'ai précisé. Franchement, il faut que les riverains comprennent pour une bonne cause. C'est-à-dire, pendant la saison pluvieuse, ceux qui sont au bord de cette lagune souffrent. Donc, si c'est pour une bonne cause, il faut que les riverains comprennent. Mais ce que moi je voudrais proposer à la mairie dans le spectacle, il y a un espace, l'espace quand vous quittez chez vos Canal FM pour Badago là, il y a un espace inexploité au niveau du marché de Anikope, côté gauche.
1: Et tout à fait.
4: On peut diriger les gens vers cet espace là. En attendant, c'est-à-dire l'espace là a été exploité par certaines personnes. Mais d'un coup, on les a dégagés. Et puis, c'est resté comme ça. Il faut pousser les gens vers cet espace. En attendant que cette lagune, franchement, soit bien curée.
1: D'accord.
4: Et puis, qu'on soit à l'aise, quoi, pendant la saison pluvieuse.
1: Merci, Sylvain.
4: C'est de la CEDEAO. La CEDEAO condamne le Togo. Et après, est-ce qu'on est fatigué de la CEDEAO condamne le Togo, la CEDEAO condamne le Togo. Et après, c'est ce qu'on veut savoir. Merci et bonne émission.
1: Merci à vous, Sylvain, pour votre intervention. 90-86-35-35. Allô?
5: Allô?
1: Bonjour.
5: Bonjour, monsieur Pascal.
1: Oui, c'est madame?
5: Sonia.
1: Ah, madame Sonia.
5: Oui.
1: J'espère que vous allez bien. Mais ça fait un moment, là.
5: Effectivement, c'est vrai.
1: D'accord, allez-y.
5: Bonjour, cher monsieur, à vous tous.
1: Oui, bonjour.
5: Je voudrais dire un petit mot sur l'école togolaise. Sur ce point, exactement, je partage entièrement les divers avis, mais ne m'en voulez pas de choisir des approches, celui de Gotham, déjà qui développe l'idée selon laquelle les parents, c'est vrai, doivent faire attention, hein, à ne pas transposer leurs souhaits sur les enfants en ce qui concerne leur avenir professionnel. Nos vœux doivent rester des propositions, des suggestions, une façon de scruter avec eux l'horizon donner des idées, tout en tenant compte, bien évidemment, de leurs compétences naturelles et de leurs capacités intellectuelles joyeuses. Je rejoins également M. Zizier, pour dire que vraiment l'école togolaise, telle qu'elle a été ou telle qu'elle est jusqu'à nos jours, elle nous met beaucoup en retard. Pour nous-mêmes, parents que nous sommes aujourd'hui et pour nos enfants, on est toujours dans le même pétrin. Moi-même, pour mes enfants, je ne suis pas capable de vous dire qu'on me voit pour autant le bout du tunnel alors où nous sommes, quoi. Pourtant, oui, ils sont excellents dans le parcours d'études et tout. On continue de se poser toujours des questions.
1: D'accord.
5: L'école devrait, je pense, faire en sorte de faire découvrir, exploser hein, dans l'enfant des compétences professionnelles qualitatives pour son avenir.
1: D'accord.
5: Comme ça, on se fera mieux. Et la République se construit à dire.
1: Merci. Merci beaucoup, madame Sonia, pour votre intervention. 90-86-35-35. Allô?
6: Allô.
1: Bonjour.
6: Bonjour.
1: C'est M. Mahouto. Oui.
6: Salut le plateau.
1: Le plateau aussi vous
6: bon,
1: salue.
6: Parce que les gens n'ont pas. Et les gens ont pratiqué la politique de la seule vie et les gouvernements togolais vont refuser de respecter la loi. Je suis désolé parce que les gens ont pris une politique d'une modification et ils ont allé carrément au changement de constitution. Ça n'a pas été respecté. C'est parce qu'on a boycotté l'Assemblée et. Ceux qui disent le Togo vont refuser de respecter la loi togolaise. Nous sommes dans une république. C'est ça. Pour l'inondation, il y a en 2011, on a pris un décret dans ce pays, interdisant la fabrication des châtés plastiques. Jusqu'à ce jour, pourquoi les gens togolais refusent de mettre en application cette loi-là? Ça aussi, c'est une source d'inondation, les châtés plastiques. Ça bouge les caribaux. Bonne émission.
1: Merci à vous, M. Mahouto, pour votre intervention. Allô?
7: Allô.
1: Bonjour.
7: Bonjour, c'est Paul.
1: C'est monsieur
7: Paul.
1: Ah, monsieur Paul.
7: Oui.
1: Vous nous appelez de Zanguera, c'est ça?
7: Non, de Diaglé.
1: Ah, de Diaglé, c'est ça. Oui, Paul, ouais. De Diaglé. Allez-y, Paul.
7: Je pense que nous devons être un peu plus sérieux envers nous-mêmes. Quand notre confrère là-bas parle de boycott des élections de 2018, est-ce qu'il faut aller aux élections parce qu'il faut aller depuis longtemps? C'est ça, est-ce qu'il y a au Togo il y a longtemps? Bon, mais je vais lui dire, même il y a une juge française là, hein, qui porte plainte contre Bolloré parce qu'il a financé les élections de 2010. Est-ce qu'il est au courant de ça? Mais quand même, il faut qu'on soit un peu plus sérieux envers nous-mêmes. Voilà.
1: Paul, c'est votre point de vue. 90-86-35-35. Allô?
8: Ah, bonjour, Pascal.
1: Bonjour, Basile. Comment vous allez?
8: Eh, je vous laisse voir.
1: D'accord, allez-y.
8: Non, mais quand on vient en studio ou bien au studio, on dit que politique de chaise vide, de quoi. Je ne sais pas pourquoi est-ce que la personne ne vit pas en Togo bien, la personne vient d'arriver, vous l'avez appelé directement de venir faire l'émission avec vous. De quelle élection on parle ici au Togo? L'élection qu'on veut mettre un observateur dans chaque bureau. Et celui qui organise dit que non, je ne veux pas ça. Pourquoi vous voulez voir ce que je veux organiser? C'est de ça qu'on parle d'élection. C'est ça qui est élection. Maintenant, quand les gens ne boycottent plus, sur 113 ou bien 117, je ne sais pas combien, vous faites vos trucs là ici, sur 117 députés, voilà. Combien ils n'ont plus boycotté? Combien ils ont eu? Pourquoi est-ce qu'on va être là? Ou bien la souffrance là, ça me les atteint, ça oublie c'est comment? Vous voyez des gens comme ça qui ont pris le pays en otage, il y a pas d'élection, il y a rien. Et puis quand on parle des gens, ils disent on a boycotté. Non, vous faites trop mal aux gens. Merci.
1: Merci Basile pour votre intervention. Et on va recevoir notre auditeur. Allô?
9: Allô?
1: Bonjour.
9: Bonjour, grand frère.
1: C'est Benoît?
9: Oui, c'est moi, Benoît Dagoué.
1: Benoît Dagoué. Allez-y, Benoît.
9: Vous l'avez bien dit, on doit revoir l'enseignement ou bien l'éducation au Togo. Parce qu'il y a trop de bacheliers. On ne sait même pas, l'État ne fait que et tel nombre de personnes ont réussi de PC, BAC 1, BAC 2. Mais quelle est leur finalité, leur emploi? Quels sont leurs rêves, leur potentiel d'être ministre? Quelle est leur envie d'être ministre ou bien président du conseil? Le président de la République, qui tient une canne. La personne a travaillé depuis. Maintenant, à la retraite, demandez une autre personne. Les gens sont ministres, premier ministre, 5 ans, 10 ans et 5 ans. Ils sont revenus à l'Assemblée. Ils nous présentent que pas quelque chose aux jeunes. Vous l'avez parlé, Nicolas Coy, de la Guine. Qui va venir le faire? On dit nucléaire, on ne trouve pas d'emploi, on dit nucléaire, on veut la relation nucléaire. Qu'est-ce que nous on a fait avec nucléaire? On veut électricité haut. L'État subventionne. L'État donne des emplois, mais d'une Togo, on crée des usines. Par exemple, telle personne du Togo, tel milliardaire du Togo a créé telle société. Et il emploie tel nombre de personnes. Merci, bonne journée.
1: Merci Benoît pour votre intervention. 90 86 35 35. Allô?
10: Allô?
1: Bonjour.
10: Bonjour, mes directeurs. Bonjour. Mon directeur Pascal.
1: Oui, bonjour, papa Sibiti. J'espère que vous allez bien.
10: Sur le plateau, j'ai accouché l'enfant de mon patron Ambroise. Bon, ce que vous venez de dire,
1: Ambroise,
10: nous avons.
1: Papa Sibiti, Ambroise n'est pas ici.
10: Je commence par là.
1: Oui, allez-y.
10: Et les bassins. Nous n'étions pas inondés, mais le bassin, nous avons des collecteurs souterrains. Monsieur Pascal, comment ils seront si les collecteurs là sont pleins pour les déboucher? Deuxièmement, le profil d'éducation. Mais il faut des compétences, l'excellence. Les enfants là, je ne sais pas. La 5e République dont nous parlons. Ceux qui ont amené la 5e République, qu'on nous montre qu'elle fait profiter la nation, le peuple, changement de conditions de vie de la population. C'est ça que nous voulons, qu'ils nous montrent ce que ça peut faire. Vous qui êtes là-bas, je le dis souvent, je le chante, vous qui êtes là-bas, votre salaire, les pensionnaires, les impôts, hein, l'OTR, le petit mécanicien qui est au bord de la rue, qu'on nous montre que c'est ça, ça peut améliorer les conditions de vie. Notre président de la République, qu'il nous fasse quelque chose pour qu'on sache que vraiment, c'est ça que ça apporte un changement pour tous les Togolais et les opposants qui nous montrent. Merci beaucoup.
1: Merci beaucoup à vous, papa Sibiti. Michel, nous avons encore quelques minutes pour recevoir le dernier auditeur pour le compte de cette émission. Allô?
11: Allô.
1: Bonjour.
11: Bonjour.
1: C'est Pélé.
11: Eh oui, c'est Pélé.
1: D'accord, Pélé, allez-y.
11: Ok. Bon, moi, ce que moi, je dis, le seul opposant de ce qu'on y a fait, c'est la mauvaise gouvernance. C'est la mauvaise gouvernance. Donc, je ne sais pas si on peut dire, est-ce qu'il y a de l'incompétence? On ne sait pas. Parce que ce qu'on y a fait en 2002, il était ministre de l'Intrace ici, de son papa. Il était ministre là-bas. Les travaux publics, etc. Tout ça là. Et depuis ce jour jusqu'à aujourd'hui, prenez 2002 jusqu'à 2020. Ça fait combien d'années? qu'il exerce la fonction. Et tout ça, là, si on voit Lomé, actuellement, l'état de Lomé, mais la géographie de Lomé est noble. Nous avons une colline qui peut être descendre l'eau dans la. Dans la lagune, et la lagune par contre dans la mer. Mais ça c'est noble pour nous. Mais si on trouve l'état de Lomé actuellement, le grand Lomé, ce n'est pas possible. Quoi. C'est un gros village. Donc, qu'est-ce qu'on peut faire? Maintenant, par rapport à des réformes, la constitution et réviser la constitution, en 2018, il y a des experts qui sont venus pour aider le Togo. On a fait les réformes d'une autre manière. Et il y avait les élections de 2018. Que ce soit boycotté par l'opposition. C'est-à-dire, l'Assemblée qui était là, qui a refait les réformes, qui a fait les réformes, l'unité de mandat. C'est la même Assemblée qui, à la fin de ce mandat, qui ne devait pas fonctionner. Mais il a fait tout pour aller à la Septième République. Mais tout ça là, est-ce qu'il y a la bonne foi? Est-ce qu'il y a la bonne foi? C'est là où il faut voir. Mais qui a la mauvaise foi, qui a la bonne foi entre l'opposition et le pouvoir qui nous régent depuis 1963.
1: D'accord.
11: C'est dommage. Nous avons un seul régime hein, avec une seule famille depuis 60 ans.
1: D'accord, merci. Merci Pélé pour votre intervention. Bonjour le plateau. En ce qui concerne le jeune dont vous parlez à Agnès, il était étudiant, a abandonné les études alors pour se lancer dans l'élevage. Il a reçu le financement de la part de l'État. Il a 27 ans. Il y a aussi l'autre à Takpamé. C'est Monsieur Akondo qui nous écrit. Je pense que entre-temps, Gosson parlait justement de ce jeune. Donc, Monsieur Akondo nous a fait la précision par rapport à ce jeune qui a reçu le financement pour son élevage. C'est bien ça. On va revenir en plateau pour faire un dernier tour de table avant de mettre fin à l'émission. Urel, vous avez écouté les uns et les autres se prononcer sur l'actualité. C'est bien sûr le principe alors de notre émission. Votre réaction?
0: Bon, vous savez, tout comme il y a plusieurs profils de journalistes, c'est la même chose. Il y a plusieurs profils d'auditeurs et surtout ceux qui appellent. Il y en a, on dirait, bon... si aucun journaliste ne dit rien qui le touche, il ne pourra pas appeler. S'il appelle, il n'a pas une idée personnelle à avancer. Il n'a qu'à intervenir sur le développement d'un journaliste. Alors, pour Paul de Diaglé et Basile, c'est mon opinion. Je trouve et je trouverai toujours que le boycott, la politique de la chaise libre, ne sont pas en faveur voilà, de la réussite d'une opposition, quel que soit le pays dans lequel elle réside. Ça, c'est ma position. Et les autres, ils peuvent réunir les premiers responsables des partis d'opposition au Togo pour leur donner leur conseil. Moi, c'est ma position. Qu'on ne me dise pas que je parle comme si il y a longtemps je ne suis pas au Togo. Je développe mon opinion.
1: Et vous avez le droit de développer cela.
0: Tout à fait. Et c'est une opinion très intellectuelle, très fouillée et ils ont le droit aussi de développer leur opinion. Quand ils appellent, je les invite pour la prochaine fois à nous apporter un plus. Moi, j'ai déjà développé mon opinion. Et ce qu'ils disent ne pourra rien changer, ni à mon opinion, ni à ce qui se passe actuellement. Et je considère même que c'est eux-mêmes qui continuent d'induire l'opposition dans des erreurs. C'est pour dire toujours que non, ils sont libres de boycotter. Vous boycottez, vous n'êtes pas là à la place des débats, vous n'êtes pas là à la place des prises de décision, vous ne participez à rien. Et mais ce n'est pas sur les radios que vous allez participer, ça va donner quelque chose. Je pense plutôt que ce que j'ai dit, c'est ça qui apporte même un plus au niveau des partis de l'opposition. Mais ce qu'ils disent, je les appellerai même des complices parce qu'ils induisent l'opposition en erreur.
1: D'accord. Jacques.
2: Non, je voudrais remercier la sœur qui a appelé, j'oublie son nom.
1: Sonia,
2: voilà. Oui. Merci pour son apport par rapport à l'éducation et surtout au choix des filières dont nous avons parlé ce matin et comment orienter également les enfants. C'est vrai, elle a également apporté ce qu'elle voulait par rapport à nos enfants, voilà, qui est une très bonne chose. Dans un débat, il faut toujours la contradiction. Et c'est ce qui est bon d'ailleurs. Dans un débat, il faut toujours également apporter un plus pour pouvoir aider également les autres par rapport à ce qu'ils disent. Moi, je crois que je reviens une fois encore pour dire aux parents, c'est les vacances très bientôt. Orientez vos enfants. Garçons

0: Bon, sur le débat sur le boycott ou pas, je crois que cela nous renvoie au problème général que nous avons. Est-ce que nous sommes tous d'accord déjà sur le Togo que nous voulons? Si nous sommes tous d'accord sur le Togo que nous voulons, si nous nous mettons d'accord sur le principe du Togo que nous voulons, boycott ou pas, on fait tout ce qui est bon pour le Togo. Pas ce qui est bon pour un camp ou ce qui n'est pas bon pour un autre. Parce que, oh non, nous, ils ont boycotté, donc faisons ce qui va leur faire mal. Non. L'essentiel ici, je crois que c'est le Togo qui doit être au-dessus de la Méné, qui doit être supérieur. Donc, boycott ou pas, mettons-nous d'abord d'accord sur le Togo que nous tous nous voulons. Et après, quel que soit X ou Y qui reste aux commandes du Togo, il conduira le Togo dans cette direction-là.
1: D'accord.
0: Je crois que c'est ainsi qu'on coupera la poire en deux.
1: Merci, Didier. Oui, Gosson?
2: Oui, tout en me cantonnant dans ma peau de conseiller virtuel du PC, je me désole du fait que ceux des conseillers qui sont proches de lui ne saisissent pas
0: Jean,
2: l'occasion
0: tes
2: de...
0: collègues.
2: Oui, mes collègues,
1: Oui.
2: ils ne saisissent pas l'occasion du boycott de l'opposition pour surprendre le peuple. Quand les partis critiques décide de ne pas aller à l'élection ou aux élections, c'est l'occasion rêvée pour que le PC déroule un programme qui satisfasse tout le monde. Et là, c'est le peuple même qui dira merde aux partis critiques. Mais quand on veut profiter du boycott pour dérouler n'importe quoi, je dis, on conseille mal le PC. Je serai, le jour où je le verrai là, soit...
1: Mais ce qui est sûr, vous demeurez conseiller
2: Je le verrai un jour, mais
1: vous le verrez un jour, oui,
2: bien.
1: d'accord, merci.
2: Et c'est à nous de dire non, on ne va pas se contenter de tripatouiller ça à mon niveau. On amène ça dans le peuple pour que le peuple décide.
1: D'accord, merci Gonçalves Quetomania. Je rappelle que vous êtes du journal Liberté. Merci d'être passé dans cette émission. Merci à vous, Uriel Nyang, d'être passé aussi dans cette émission. Directeur de publication du journal Méga Info, merci d'être passé. Merci à Jacques Dzakouti d'être passé aussi dans cette émission, journaliste et aussi analyste politique. Merci d'être passé. Didier Soba, merci d'être passé dans cette émission. Directeur de publication du journal en ligne Togo Breaking News. Merci à vous tous qui nous avez suivis. Nous sommes à la fin. Vous qui nous avez appelés aussi pour vos diverses contributions à ce débat, merci à vous. Merci à Michel Tomega qui a assuré la mise en onde. Jérôme Dakouta a assuré la mise en ligne. Je suis Pascal Oussou. Je vous retrouve demain, mardi, à partir de 11h pour un nouveau numéro de l'émission Club de la Presse. D'ici là, portez-vous bien. Au revoir.

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0: 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Alors, modéré toi, elle est le président de l'église. Quand vous voyez le secrétaire synodal, il y a un administratif. Tout, il y a un moteur administratif. église là et au d'accord là à mettons là mionebe presbytère de l'exécutif alors mais kenny hamen megan les anciens d'église bible à bon voilà presbytère de 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
2: 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Nous avons anticipé nous d'avance. Et il n'y a pas de gouvernance, ami. On peut gouverner, c'est prévoir. C'est vrai, on a mis les 2040, mis les mois d'hier. On a mis les 2040, mais nous n'avons pas de condition basique. On a résolu. Et on a déjà, à mon coup, pas de association. À mon coup, pas de soutenir l'amour. À mon coup, pas de soutenir l'amour. Vous avez vu que vous avez vu que vous avez vu que vous avez vu que mu do mi po ndudu yo molu yo amro ti te pe de kasi do ka do ko menamo nya interveni e won de an ponyi lo mo de de po e gofe set me 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dit, qui va être propre de sa base. 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Pour que tu te prennes des camarades dans du coup, mais du coup, du coup, du coup, là, audio. T'as oublié ça, c'est bien. Wa, on a oublié aussi à Babou de nous dégager. Wa, on mesure barrière en Asia.
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0: 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On a imaginé qu'il y avait comme un assainissement problème. Alors que maire, alors maire, il veut tout le monde. Assainissement dans les quartiers. Assainissement, il est inclus. Comment éviter? Et sinon, on a le quoi? Comment éviter? Et bien, on a le quoi? Il y a le quoi? Il y a le quoi? Il y a le quoi? Il y a l'obligé de faire un contrat coup d'eau. Entreprise de pré-collecte l'eau. Alors, il y a le quoi? Il y a le quoi? 1500, 1000 francs, 2000 francs. Mais il y a le quoi? Il y a le quoi? Mais il y a le quoi? 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
0: 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Timati est levé actuellement. Il est baissé. 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
0: c'est Dia. 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Malédiction, ami. 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On le peut là. 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
2: 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Non, mais je dis, imaginons que. 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
0: 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À mon âge, c'est. 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Usager là, c'est interrogé, quoi. Va me considérer que, ok, ça fait tomber direction à l'eau courant. 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Nous n'avons pas bombé, et je vais y avoir. Ils sont bons dans le groupe, tiens. 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
2: 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Voilà, et Zoé, il y a un problème. Je fais mon analyse à base de ça. 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PHB ticket, on s'en est. Au moment, on a reçu, tu as la l'homme, on a signé la l'homme, on a mis ça. Mais ça, le soir, on a qu'on va les yérer, ça, on va amener ce soir. Et toi, peut-être, à fumer le système, et bien, parce que, il y a un organe d'aller des trois vocales, les groupes, mais, trop de boulabé, il y a tout fond, et sans, et zolé, les silhouettes, mais, il 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
3: 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Donc, le Koworo, est-ce qu'on a mes gagnants? Au directeur à Nya. L'équipe technique à Nya.
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1: 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On est cardio.
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2: Mairie ou gouvernement, on en prend en charge. Nous sommes des citoyens aussi. 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
0: 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Donc, ce qui veut dire que, eh, ha, n'y a pas de journal. 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

0: Bon réveil à toutes et à tous, vous êtes sur la 93.5 le 23 juin de cette année. C'est le 174e jour de l'année du calendrier grégorien, mesdames et messieurs. Il nous reste tout simplement 191 jours avant la fin de cette année. Aujourd'hui, c'est la journée internationale des veuves. Beaucoup de courage à toutes ces femmes qui ont perdu leur mari. De toute façon, à brebis tendu, Dieu mesure le vent. Si vous n'avez pas vos maris, vous avez d'autres hommes pour justement vous rendre heureux. Et puis, ne l'oubliez pas, aujourd'hui, c'est la journée des Nations Unies pour la fonction publique. Ceux qui aiment se mettre très souvent en tenue complète, voilà, puis avec cravate, avec des vestes accrochées derrière leur fauteuil. Aujourd'hui, c'est votre anniversaire. Il sonne 6h, passé de 30 minutes sur la radio Canal FM. Thomas Dattelli derrière la vitrine. Au microphone, je me nomme David Agbouati, des vieux béton, bien assisté de Mariam Guirou, qui est déjà là, pour rien que pour votre plaisir, pour vous accompagner dans votre matinale.
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très bon réveil à toutes et à tous. Allez, come on. 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

0: Excellente journée à tous et chacun de vous sur la radio Canal FM. C'est comme ça, nous vous annonçons le lever de ce jour, de ce mardi 23 juin 2026. Auditeurs fidèles de la radio Canal FM, merci d'être scotché. Suivez-nous tous les jours de lundi à vendredi de 6h30 à 8h30. Tous ceux qui célèbrent un événement heureux ce matin. Mais votre tour, ça arrive très bientôt.
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0: Sur le calendrier grégorien, ce matin, nous retrouvons le prénom Audrey, tiré du vieil anglais des termes alt et trite, voilà, qui signifie noble et puissance. On honore les Audrey le 23 juin comme aujourd'hui, en mémoire de Sainte Audrey, fondatrice du monastère d'Élie. Est-elle Dread, c'est son vrai nom, hein? Est-elle Dread, voilà, de son vrai nom. Cette sainte se faisait aussi appeler Audrey, connue pour sa grande piété. On la força donc à épouser le prince Tombert. Ah oui, voilà, ce dernier fut tellement compréhensif que les mariés ne consommèrent pas leur union. À la mort de Tombert, un autre mariage fut imposé à Audrey, mais cette fois, devant l'intransigeance de son nouvel époux, la princesse, toujours décidée à préserver sa virginité, prit la fuite pour l'île d'Élie. Elle fonda un couvent qu'on appelle, voilà, elle fonda un couvent, s'y réfugia et y mourut en 670. Pour ceux qui n'ont pas bien compris, quand après le mariage, on dit que le mariage n'est pas consommé, c'est que entre les deux partenaires, l'un ou l'autre a refusé de se coucher avec son partenaire. Vous comprenez maintenant? Et donc, ce qui est très important pour nous aujourd'hui, c'est le tempérament des Audrey, un tempérament fort, une grande détermination et un courage remarquable. Voilà des qualités qui définissent bien le caractère d'Audrey. Audrey recule rarement devant les difficultés. Elle est adepte des grands défis à relever et parvient souvent à s'imposer par sa force de caractère et sa vivacité. Bon anniversaire à toutes les Audrey qui nous suivent ce matin sur la radio Canal FM. Si vous êtes homme, vous avez une femme qui se prénomme Audrey, et puis dans la nuit noire, elle refuse le combat, mais il faut savoir que ça ne provient pas d'elle, ça vient directement de celle dont elle porte le nom. Mais de toute façon, restez toujours serein quand vous êtes en couple avec des Audrey. Très belle journée à tous ceux qui nous suivent ce matin sur la radio Canal FM. Une très belle journée surtout à Audrey qui nous suit du côté de Edranaoué. Audrey, bonjour et bon réveil à toi. Très bon réveil à toute ta famille. Aujourd'hui également, aujourd'hui surtout, c'est l'anniversaire d'un grand monsieur. Monsieur Setondi Alban, il est délégué médical du laboratoire d'Afra Pharma, résident du côté du Bénin. Il souffle donc une bougie de plus ce jour, ce 23 juin. Monsieur Setondi Alban, vous êtes délégué médical du laboratoire d'Afra Pharma. Vous résidez du côté du Bénin. Je ne sais pas dans quelle ville plus précisément, mais je voudrais te dire, Setondi, comme quoi je serai au Bénin, plus précisément à Lokosa. Parce que quand vous allez dans un pays, il faut chercher à résider dans le village du président de la République. Donc, je viendrai au Bénin, mais je vais trouver une place à Lokosa. Donc, il faut faire un petit tour là à Lokosa. On va faire la fête. Voilà, avec cette belle chanson.
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0: Mesdames et messieurs, vous êtes sur la radio Canal FM, la 93.5. Et maintenant, depuis l'immeuble des Campos, ici dans le quartier Anoukopé. Si vous voulez nous envoyer des messages, c'est sur le 93 03 86 96.
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0: Nous ne savons pas quelle situation vous traversez exactement ce matin, mais de toute façon, nous vous exhortons à rester justement très serein tout au long de cette journée. Mesdames et messieurs, il sonne à 6h déjà passé de 43 minutes sur la nouvelle génération. Suivez donc l'astrologie du jour.
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0: Les prévisions astrologiques de ce jour, nous débutons avec les béliers, ceux qui sont nés entre le 21 mars et le 19 avril. Votre croissance intérieure avance à un rythme juste, sans forcer, et c'est précisément ce qui vous rend plus aligné. La créativité demande un peu plus de nourriture. Une idée germe si vous lui laissez de l'espace, sans la juger trop vite. Et oui, en revanche, la communication mérite de la délicatesse. Écoutez davantage que vous ne commentez, surtout sur des sujets sensibles. Écrivez trois lignes de journal, puis choisissez une seule idée à développer pendant 15 minutes. Mais je m'appuie sur ce que j'ai déjà construit pour oser plus loin. Ah, votre chiffre porte-bonheur 45, la couleur du jour, c'est le bleu marine. Le meilleur moment pour vous, c'est 16h. Les taureaux, vous êtes nés entre le 20 avril et le 20 mai. Votre boussole intérieure est plus nette. La réflexion et la méditation vous apportent une clarté précieuse. Ah, côté créativité et apprentissage, vous progressez à un rythme régulier en renforçant vos compétences plutôt qu'en vous dispersant. En revanche, la communication demande de la finesse. Écoutez plus que vous ne commentez et reformulez pour éviter les malentendus. Conseil pour vous, les taureaux. Mais notez une idée, puis transformez-la en une action minuscule faisable aujourd'hui. Mais renforcez vos bases pour avancer avec plus de sens. Votre chiffre porte-bonheur 26, c'est la couleur du jour pour vous. C'est le vert forêt. Et puis le meilleur moment, c'est 18h. Nous continuons avec les Gémeaux, ceux qui sont nés entre le 21 mai et le 21 juin. Votre croissance se fait à un rythme naturel. Inutile de presser le processus. Il avance déjà. Créativement, vous êtes inspiré et plus magnétique que d'habitude. Une idée peut devenir une forme, un texte, une solution. Côté communication, vos mots trouvent leur cible si vous restez simple et factuel dans l'esprit de la lune en vierge. Mais choisissez un seul projet créatif et consacrez-lui 30 minutes sans interruption. Amis Gémeaux, observez ce qui fonctionne et en faire davantage aujourd'hui. Votre chiffre porte-bonheur 23, la couleur du jour pour vous c'est le marron. Et le meilleur moment pour vous c'est 12 heures. Les cancers sont nés entre le 22 juin et le 22 juillet. Votre créativité rayonne et peut inspirer votre entourage. Osez montrer un brouillon, pas seulement une version parfaite. Côté spiritualité et apprentissage, vous avancez à un rythme régulier, ce qui nourrit une confiance tranquille. La communication est fluide pour vous. Profitez-en pour clarifier une idée, poser une question, demander un retour. Amis Cancer, petit conseil pour vous, notez une intuition du matin et transformez-la en action concrète avant ce soir. Et aussi vos rêves, transformez-les en réalité avant ce soir. Les Cancers, faire confiance à vos instincts et avancer un pas après l'autre vers ce qui a du sens. Mesdames et messieurs les Cancers, votre chiffre porte-bonheur 46, la couleur du jour pour vous, c'est la couleur lavande. Le meilleur moment, c'est 15h. Les lions sont nés entre le 23 juillet et le 22 août. Amis lions, votre créativité est bien vivante et elle peut devenir un vrai levier de recentrage si vous lui donnez un cadre. Mais spirituellement, vous avancez à pas sûr. Rien de spectaculaire, mais des progrès réels. Surtout si vous observez ce qui se répète, signature plutonienne, voilà, très bien. Mais côté apprentissage et communication, vous exprimez une idée avec plus d'assurance quand vous allez à l'essentiel. Ah, notez une idée créative, puis déclinez-la en trois étapes réalisables cette semaine. Renforcez les bases avant de vous aventurer sur de nouveaux terrains. Votre chiffre porte-bonheur 67, la couleur du jour pour vous, c'est le vert. Le meilleur moment, c'est 18h. Les Vierges sont nés entre le 23 août et le 22 septembre. Amis Vierges, créativité, spiritualité et apprentissage avancent à un rythme régulier. Mais vous construisez, vous consolidez, vous progressez. En revanche, côté communication, la journée vous demande du tact. Écoutez plus que vous ne commentez, surtout si un sujet vous touche. Lilith, moyenne, vous pousse à dire vrai. Mais la justesse compte autant que le fond. Ouais, les Vierges. Mais trouvez l'équilibre entre confiance et humilité pour une efficacité optimale. Votre chiffre porte-bonheur 26. Votre couleur du jour, c'est le bleu ciel. Le meilleur moment pour vous, c'est 12h. Les Balances sont nées entre le 23 septembre et le 23 octobre. Votre introspection s'affine. La méditation, l'écriture ou une pause sans écran vous apporte une vraie clarté. Côté créativité, le flux est régulier, mais vous progressez en peaufinant une technique plutôt qu'en cherchant l'inspiration spectaculaire. Les apprentissages avancent à un rythme confortable et vos échanges sont particulièrement porteurs. Ouais, Mercure plus Jupiter. Hein? Mercure plus Jupiter, vous êtes écouté et compris. Notez une idée neuve et transformez-la en micro-point en 3 étapes. Un élan positif naît de petites décisions choisies. Ça s'adresse à vous, les Balances. Votre chiffre porte-bonheur, 22. La couleur du jour pour vous, c'est le bleu. Le meilleur moment, c'est 22h. Les Scorpions sont nés entre le 24 octobre et le 22 novembre. Votre intériorité est particulièrement fertile. La méditation, l'écriture ou le silence vous apportent une clarté précieuse. Mais côté créativité, l'inspiration se nourrit si vous lui donnez un cadre. Ouais, contrainte douce, temps court, objectif simple. Les apprentissages avancent à un rythme confortable. Et votre parole est plus sûre quand vous restez factuel. Ah, c'est bien pour vous, les Scorpions. Mais avancez avec courage vers ce qui compte vraiment. Votre chiffre porte-bonheur, 68, la couleur du jour pour vous, c'est orange. Et le meilleur moment, c'est 17h. Les Sagittaires sont nés entre le 23 novembre et le 21 décembre. Votre esprit est clair, amis Sagittaires, et vos mots portent juste. C'est une excellente journée pour écrire, apprendre, demander, proposer. Ah, les Sagittaires, l'inspiration se nourrit en douceur. Un format court ou une contrainte légère vous aidera à démarrer. Ouais, la dimension intérieure est favorisée. Ah, c'est bien pour vous, hein? Une réflexion lucide vous apporte de la clarté et de l'apaisement. Se concentrer sur le progrès plutôt que sur la perfection aujourd'hui. Votre chiffre porte-bonheur, 69. Là. Votre couleur du jour, c'est le bleu ciel. Et puis le meilleur moment, c'est 16h. Les Capricornes sont nés entre le 22 décembre et le 19 janvier. Votre ciel est inspirant. Créativité, apprentissage et intuition tournent à plein régime. Avec Uranus très actif, une idée inattendue peut débloquer un sujet ancien. Notez-la avant qu'elle ne s'évapore. L'écrit reste, les paroles s'envolent, dit-on. Mais vous communiquez avec aisance. Écriture, prise de parole, message important. Tout passe mieux quand vous assumez votre singularité. Le succès vient naturellement lorsqu'il s'harmonie avec la puissance authentique. Votre chiffre porte-bonheur 45. La couleur du jour pour vous, c'est orange. Le meilleur moment, c'est 15h. Les Verseaux, vous êtes nés entre le 20 janvier et le 18 février. Amis Verseaux, les efforts constants construisent quelque chose de significatif, c'est bien ça. Les efforts constants construisent quelque chose de significatif. Ah, votre créativité est en mode de progression, ça c'est bien. Mais vous consolidez une technique plutôt que de chercher l'effet spectaculaire. Côté spiritualité, l'enjeu est l'équilibre entre le concret et l'intime. Ah, la lune invite à revenir au corps, au rituel, à ce qui vous ancre. L'apprentissage avance à un rythme régulier et votre communication est un vrai levier. Mais écrire, parler, expliquer vous fait gagner en clarté. Avancer une idée. Oui, noter une idée, puis transformez-la en une action réalisable aujourd'hui en moins de 20 minutes. Les efforts constants construisent quelque chose de significatif. Mesdames et messieurs les Verseaux, votre chiffre porte-bonheur, 11, votre couleur du jour, c'est le blanc. Le meilleur moment, c'est 18h. Nous concluons avec les poissons, ceux qui sont nés entre le 19 février et le 20 mars. Trouvez l'équilibre entre ambition et soin de soi pour avancer durablement. Votre monde intérieur demande de l'attention. L'équilibre entre matière et sens n'est pas automatique aujourd'hui et c'est normal. La créativité est présente, mais gagne à être travaillée en gamme plutôt qu'en grande inspiration. Votre chiffre porte-bonheur, 23, la couleur du jour pour vous, c'est le café. Le meilleur moment, c'est 13h, c'est tout pour l'astrologie de ce matin. Merci à toutes et à tous de nous avoir très bien suivis et bon réveil à vous.

0: très bon réveil à toutes et à tous sur la radio Canal FMC. Nous avons justement la force de Lamartine. Nous pouvons dire autant de pouvoir suspendre son vol, mais dommage. Le temps continue toujours, l'horloge tourne. Il sonne 6h, passé de 56 minutes. On ne peut pas continuer cette ambiance avec Baby Philippe. La pause commerciale s'impose.
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0: Et nous retrouvons Fini qui ce matin avec cette ambiance qui tourne au rythme de Camus, qui donne justement l'idée de quelque chose qui va se dérouler dans quelques jours. Et voilà, vous comprenez, non? Très bon réveil à toutes et à tous, et sur la radio Canal FM. Juste après la chanson de Fini qui vous retrouvez le journal avec Maxime Acapo. Et puis moi, derrière le rideau de la fermeture de l'actualité matinale, on se retrouve.

0: Licencié sur l'actualité du jour, c'est dans le journal avec la rédaction dans un instant. Canal FM pour vous informer.
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3: Il est 7h.

0: C'est l'heure du journal, me dit Thomas Datévi. Il a raison, c'est lui qui assure la coordination technique. Mesdames et messieurs, merci. Voici les titres. À l'issue de leur 142e session à Lomé, les évêques lancent un appel national aux jeunes et à la prière face aux défis sociaux, politiques et économiques du pays. Un constat lucide sur le pays et une seule recommandation centrale, prier, jeûner, rester unis. La CET annonce une interruption temporaire des achats de crédits prépayés dans la nuit du 23 au 24 juin 2026. Pendant 6 heures, il sera impossible d'acheter du crédit via les canaux habituels, agence CET, banque Flouz, Miss Bahias et autres détails et précisions, assure bien sûr dans ce journal. La passe sportive, nous parlerons bien sûr de la Fédération Togolaise de Football et de la FIFA. Parlant bien sûr de la FIFA, faisons allusion à la Coupe du Monde qui se déroule bien sûr dans 3 pays, États-Unis, Mexique et Canada. Nous en parlerons dans la passe sportive. Mesdames et messieurs, merci pour votre fidélité. S'il vous plaît, voici le journal.
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0: Rebonjour. Le diocèse d'Atakpamé est plongé dans le deuil après la disparition soudaine du révérend père Étienne Komifoufou Akakbo, âgé de 34 ans. Le jeune prêtre est décédé dimanche dernier alors qu'il participait à un match de football organisé dans le cadre des festivités de la fête des pères. Ordonné il y a quelques années, le père Akakbo était reconnu pour son dynamisme pastoral et sa proximité avec les fidèles. Sa participation à ce match illustrait son attachement à la vie communautaire et son désir de partager des moments conviviaux avec les paroissiens. Sa mort brutale a bouleversé la communauté religieuse et civile d'Atakpamé. La nouvelle de son décès a provoqué une onde de tristesse dans le diocèse. Les fidèles, les prêtres et sa famille biologique se sont rassemblés pour exprimer leur douleur et leur solidarité. Les réseaux sociaux ont relayé de nombreux messages de condoléances témoignant de l'impact que le jeune prêtre avait sur son entourage. Padre, qui repose-toi en
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0: Réunis à Lomé du 16 au 19 juin 2026 pour leur 142e session ordinaire, les évêques du Togo ont clos leurs travaux par un message fort, d'une mauvaise nouvelle à une bonne nouvelle donc pour l'Église catholique, poursuivre le jeûne et la prière pour le Togo, un appel qui sonne comme une réponse spirituelle aux multiples préoccupations qui traversent le pays. Seule la prière peut nous délivrer. Au terme de 4 jours de réflexion, de célébration eucharistique et d'échanges pastoraux, la conférence des évêques du Togo a rendu public un communiqué signé par son secrétaire général et porte-parole, le père Émile Segbedi. Après constat et analyse, les évêques invitent instamment tous à continuer à jeûner et à prier avec ferveur pour notre pays, le Togo, peut-on lire. Sans détailler les constats évoqués, les prélats affichent leur inquiétude face aux constats, sinon au contexte social, politique et économique actuel. Pour eux, la mobilisation spirituelle reste un levier essentiel pour préserver la paix, la cohésion sociale et l'espérance au Togo. Les évêques ont reçu, Monseigneur Ruben Dario Ruiz Menardi, nonce apostolique au Bénin et au Togo. Ce dernier a mis l'accent sur 2 urgences, la formation des séminaristes et la formation permanente des prêtres dans un monde marqué par l'essor de l'intelligence artificielle. Les responsables des grands séminaires et de l'Institut supérieur de théologie Saint-Jean-Paul de Lomé ont présenté le bilan de l'année académique 2025-2026. Les évêques ont salué également la mobilisation des fidèles dont les contributions ont permis aux institutions de terminer l'année dans de bonnes conditions. Une attention particulière a été portée aux Journées nationales de la jeunesse, JNJ, prévues du 30 juillet au 2 août 2026 à Atakpamé. Les évêques encouragent donc les jeunes à y participer massivement et félicitent déjà les organisateurs.
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0: Les acteurs du numérique se sont mobilisés vendredi dernier à l'Unipod de l'Université de Lomé autour du 12e Forum national sur la gouvernance de l'Internet. Pendant ce forum, experts, étudiants, sociétés civiles et secteurs privés ont débattu des enjeux du numérique au Togo. Organisé par le chapitre togolais de l'Internet Society ISOC Togo, l'événement a réuni une communauté multipartite engagée pour un Internet ouvert, sûr et inclusif au Togo. Ce forum s'impose désormais comme un rendez-vous annuel nouvelles clés pour réfléchir aux défis de la transformation numérique. Fidèle à son approche inclusive, le forum a rassemblé des profils variés représentant de l'administration publique, du secteur privé, du monde académique, de la société civile, des médias et de la communauté technique. Cette diversité reflète l'esprit même de la gouvernance de l'Internet fondée sur le dialogue entre acteurs aux intérêts complémentaires. Emmanuel Elolo Agbeno aussi, il est le président du conseil d'administration du chapitre togolais de l'Internet Society.
2: Depuis 2005, les Nations Unies à Tunis ont décidé que tous les États du monde puissent organiser le Forum national sur la gouvernance de l'Internet pour rassembler une fois par an tous les acteurs du numérique, notamment le secteur privé, le monde académique et aussi la société civile, pour pouvoir échanger sur les défis émergents liés à la gouvernance du numérique dans les pays. Et le Togo n'a pas dérogé à cette tradition. On a commencé la première édition depuis 2010 et le Togo a maintenu le cap. Cette année, nous sommes aux 12e édition de ce forum. Et donc, les Nations Unies, depuis décembre, le forum est devenu permanent, avec un mandat permanent. Et nous organisons ce forum avec tous les acteurs. Donc, en prélude au forum, nous essayons de former les acteurs nationaux à l'École nationale sur la gouvernance de l'Internet. Après, nous avons des assises avec la jeunesse pour discuter des défis émergents liés au numérique et la jeunesse. Et donc, le forum national vient au fait au terme de ces semaines d'activité-là. Et le forum va nous permettre justement de pouvoir discuter des enjeux. Pour cette année particulièrement, nous allons parler de la géopolitique parce que le contexte géopolitique actuel fait qu'il faut en faire une discussion parce que vous savez, 90% du trafic mondial de l'Internet passe par les câbles. Et aujourd'hui, le secteur privé détient la plupart de ces câbles. Et quand vous voyez l'émergence de l'intelligence artificielle aujourd'hui en termes d'investissement, le secteur privé américain, tout ce qu'on appelle aujourd'hui les mangos, quand vous prenez Anthropic, OpenAI, le groupe Meta, ils sont devenus plus puissants que nos États. Il est important de pouvoir développer une diplomatie numérique. La technologie a évolué plus vite que la législation et donc aujourd'hui, il est important pour nous de faire ces assises pour voir où est-ce qu'on en est.
0: À l'instant, Emmanuel Elolo Agbeno aussi, président du conseil d'administration du chapitre togolais de l'Internet Society. Maître Adjale Dadi Delali Yao est intervenu au cours de ce forum. Il est revenu sur les avantages et inconvénients de l'IA.
4: Il a mis l'accent sur l'IA tout simplement parce que c'est la technologie du moment, même si cette technologie date depuis 1950. On a parlé des avantages. Les avantages, vous les voyez. Tout à l'heure, on a eu de façon générale les avantages du numérique. On a fait un forum où il y en a qui sont intervenus, qui étaient à des dizaines de milliers de kilomètres. C'est déjà un avantage lié au numérique. Mais ce que je veux dire concernant les avantages de l'IA, c'est sa propension à nous faciliter d'abord la vie. Il y a des tâches mécaniques qu'on ne fait plus, qu'on dédie à l'IA. Même par rapport à la justice, ça nous permet d'avoir une justice rapide. Il suffit d'aller au tribunal de commerce de Lomé, vous allez comprendre que le numérique a révolutionné la pratique judiciaire. Mais il n'y a pas que des roses. Ou c'est une rose, mais une rose avec des épines. Donc si on ne sait pas faire, ça peut nous piquer. Vous voyez très bien qu'on court beaucoup de risques. Risques liés à la violation de nos droits, la violation de notre vie privée. On expose plus facilement notre vie, ce qu'on ne faisait pas avant. Moi, j'ai l'habitude de dire que avant, on était dans un monde où, avec l'analogique, tous ceux qu'on considérait comme des indésirables ou des idiots restaient dans les cabarets, dans les cafés, dans les maquis, dans les bars, et entre eux, ils refusaient le monde. Ils ne gênaient personne. Et ceux qu'on considère comme ayant une tête bien faite ou pouvant dire des choses étaient accueillis dans les médias. Mais maintenant, c'est l'inverse. Maintenant, même le plus idiot du quartier, il suffit qu'il ouvre sa caméra, tout le monde le voit. Donc, toutes les idioties sont déversées sur Internet. Donc ça, c'est déjà un danger.
0: La compagnie énergie électrique du Togo CET a annoncé une maintenance importante qui va impacter tous les abonnés équipés de compteurs prépayés Cash Power dans un communiqué de sa direction générale. La CET informe qu'une interruption temporaire des services d'achat de crédit d'électricité aura lieu dans la nuit de ce mardi 23 juin au mercredi demain, donc 24 juin 2026, de 0h à 6h du matin. Pendant ces 6h, il sera impossible d'acheter du crédit via les canaux habituels. L'agence CET, Bank Flows, Miss Bayas, Bank Mobile, Application et autres. La suspension est liée à une opération de maintenance programmée de la plateforme de gestion des crédits d'électricité prépayés. Objectif de la société, mettre à jour le système, sécuriser les transactions et améliorer la stabilité du service. La compagnie assure que ces travaux sont indispensables pour garantir un service plus fiable et plus rapide aux usagers à long terme. La société lance un appel à l'anticipation. Tous les clients utilisant des compteurs prépayés sont invités à recharger suffisamment leurs compteurs avant ce mardi 23 juin à partir de minuit 0h. Donc, conseil pratique, vérifiez votre solde dès aujourd'hui. Si vous avez moins de 6 heures d'autonomie, rechargez immédiatement pour éviter une coupure d'électricité pendant la nuit de mardi à mercredi. La compagnie présente ses excuses pour les désagréments que cette interruption pourrait causer, surtout pour ceux qui ont l'habitude de recharger en dernière minute. Elle remercie donc par avance ses clients pour leur compréhension et leur patience, tout en réaffirmant que cette maintenance vise uniquement à améliorer la qualité et la sécurité du service offert à la population togolaise.
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1: La page sportive, la commission de discipline de la Fédération Togolaise de Football a rendu sa décision dans l'affaire des suspicions de manipulation de matchs survenus lors des deux dernières journées du championnat national de première division D1 de Nato 2025-2026. Le verdict tombé acte des sanctions lourdes à l'encontre de deux dirigeants, tout en confirmant les résultats sportifs de la fin de saison. L'entraîneur de l'AS Vina, Bola Théophile, a été reconnu coupable de manipulation de matchs selon l'article 20.1 du code de discipline et de propos outrageants portant atteinte à l'image de la FTF en violation des articles 13 du code de discipline, 202 et 206 des règlements généraux. Sanction directe, donc une interdiction d'exercer toute activité liée au football pendant 5 ans et 6 mois plus une amende de 500 000 francs CFA. La commission lui enjoint également de présenter des excuses publiques à la Fédération Togolaise de football et au public sportif togolais. Même sévérité pour Toulassi Kokou, président du FC Espoir de Gion, jugé coupable de manipulation de match conformément à l'article 20.1 du code de discipline. Il est frappé d'une interdiction d'exercer toute activité liée au football pour une période de 6 ans, assortie d'une amende de 500 000 francs CFA. Les résultats des journées du 24 et 31 mai 2026 sont confirmés. Sur le volet sportif, la commission a décidé donc de maintenir les résultats des matchs des deux dernières journées de D1 le Nato, disputé le 24 et 31 mai 2026. Motif, la absence de preuves d'exécution effective du pacte de manipulation en application de l'article 20.2 du code de discipline. Le classement final de la saison reste donc inchangé. Une décision qui devrait clore les débats sur le titre et le maintien. Amende solidaire pour le club FC Espoir de Gion et Toulassi Kokou, et de notre côté l'AS Binan et Bola Théophile écopent de la même sanction solidaire de 500 000 francs CFA, alors que 6 personnalités du football togolais ont été blanchies. Du Togo, nous parlons bien sûr des États-Unis d'Amérique, de Mexique et de Canada, vous avez compris, Coupe du Monde. Nous bouclons avec les infos Coupe du Monde de football. Ce lundi, la France a battu l'Irak 3-0, match dantesque à Philadelphie avec 4 heures d'interruption météo, doublé de Kylian Mbappé, 14e, 54e, plus un but d'Ousmane Dembélé. Les Bleus valident donc les 16e avec 6 points. De son côté, l'Argentine arrive à bout de l'Autriche 2-0 grâce à un doublé de la Pulga. Messi, double buteur, 17e et 18e but, arrache donc la qualification pour la Labie Céleste. L'Algérie, de son côté, arrive à battre la Jordanie 2-1. Amine Gouri offre donc la victoire au Fenech. Norvège 3, Sénégal 2, doublé d'Erling Haaland. La Norvège rejoint donc la France à 16e avec 6 points. Le Sénégal reste à 0 point et doit gagner large contre l'Irak pour espérer une qualification lors de son troisième match. Pour ce mardi, voici donc les affiches au programme. Ghana, Angleterre dans le groupe L à Boston Stadium. Croatie, Panama toujours dans le groupe L à Toronto Stadium. Dans le groupe K, la République démocratique du Congo joue la Colombie à Estadio Guadalajara. A retenu les qualifiés en 16e de finale, France, Norvège, Argentine, Allemagne, USA, Mexique. Les éliminés, Haïti, Turquie, Tunisie, Jordanie. Buteur en forme, Messi, Léo, 5 buts, Mbappé et Haaland, 4 buts chacun.

0: Fin de ce journal. Merci à vous de nous avoir prêté une oreille attentive. Restez scotchés sur la 93.5 Canal FM, la nouvelle génération. J'adore. La technique n'a pas changé demain. C'est Thomas d'ATV. Après, m'en retrouver David Agboati, Devi Obeton pour la suite de Canal Matin.
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0: 33 minutes sur la radio Canal FM. Très bon réveil à toutes et à tous. Merci de nous rejoindre, mesdames et messieurs. Bienvenue pour ceux qui nous suivent pour la première fois. C'est l'heure de Canal Info Service de ce matin.
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0: 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Nous débutons donc avec la nécrologie. Les familles Maouvi, Devi, Gaba, Paedo, Doche et Bossou, les enfants de la défunte. Madame Elvire Bright, née Bossou. Madame Solange Kokwe, Bossou, profondément touchée par les diverses marques de sympathie et d'affection que vous leur avez témoignées lors du rappel à Dieu de leur très chère et regrettée. Maouvi Afoua Elinam, épouse Bossou, survenue à Lomé le 13 juin 2026 à l'âge de 80 ans. Suivez le programme des obsèques vendredi 26 juin, 18h30, veille funèbre à l'église des Assemblées de Dieu Estao à Atikoumé. Le samedi 27 juin à 6h, exposition du corps à la morgue du Siasus Ivanus Olympio. 7h, levée du corps. 8h, culte d'enterrement à la même église. Les salutations de compassion seront reçues à la sortie de culte suivie de l'inhumation au cimetière de Bekouta dans l'intimité familiale. Tobui Adela Klassou 4, chef canton de Bé. Tobui Yao Maounion Issei 5, chef canton de Dalavé. Tobui Agbojalou Yao Amour, chef concession de Bonset Biosé. Agbojalou Kofi Tokuzo, ses frères, je serai leurs enfants. Agbojalou Adjo épouse Baïté, ses frères, je serai et leurs enfants à Lomé. Les enfants du défunt, les familles parentales et amis ont la profonde douleur d'annoncer le décès de leur très cher et regretté, leur frère, oncle, père et grand-père, Agbojalou Komla Di Komla Djen Piezar, fondateur du complexe scolaire La Mémoire à Lomé Dalavé, coach sportif doyen de la famille Agbojalou, survenu le 15 avril 2026 à la polyclinique Rossinouangbogo à l'âge de 84 ans. Suivez le programme des obsèques jeudi 2 juillet 2026 à 18h30. Veille de prière au domicile du défunt à Abologame dans la rue du CS La Mémoire. Le vendredi 3 juillet 2026 à 19h. Veille de prière de chant suivi de la veille traditionnelle à Thévier d'Alavé Biosé. Samedi 4 juillet à 8h30, cérémonie d'inhumation et sortie de deuil à Thévier d'Alavé Biosé. Par ailleurs, les salutations sont reçues officiellement tous les week-ends de 10h à 20h. Maison mortuaire, maison à Agbojalou, Komla, 6 à Ablogame, immeuble CS La Mémoire. Le doyen Anissé Tété Quintin Bénissant Mensan et les familles Bénissant Mensan et Médétonion Bénissant du Togo et du Bénin. Les enfants du défunt ont la vive douleur de vous faire part du rappel à Dieu de leur regretté. Kokovi Blenwi Vieners Bénissant Mensan, âgé de 58 ans, et était Flavien Bénissant Mensan, âgé de 69 ans, décès survenu respectivement les 7 et 15 juin 2026 au CHU Sivanissi Olympio. Suivez le programme des obsèques vendredi 26 juin, 18h30, veille de prière des chants co-présents dans la maison mortuaire. Le samedi 27 juin à 7h, chapelle ardente, 8h30, levée du corps, 9h, messe d'enterrement sous la patame suivie de leur inhumation au cimetière de Bekouta. Nijiaboni couronne, s'il vous plaît. Maison mortuaire 138, avenue de la Libération prolongée, angle rue du centre communautaire de Tocoin, face extra photo. Les salutations d'usage seront reçues le 23, 24 et 25 juin 2026 de 17h à 19h. Tobui Kwega Toyo Tosu Adenda, régent du trône royal d'Agomeglouzo, les familles Amesinu Akpene Kassou d'Afanyan et d'Agomeglouzo, Monsieur Amesinu Koku Michel Alibi, instituteur à la retraite, doyen de la famille Amesinu à Gomeglouzo, son épouse et leurs enfants. Monsieur Amesinu Kossi Jean, mécanicien à la retraite, son épouse et leurs enfants. M. Amissinou Kofi Lazare, employé à Lady Togo, son épouse et leurs enfants à Lomé. M. Amissinou Mensang Gustave, chauffeur à Agome Glouzou, son épouse et leurs enfants. Les familles parentes, alliés et amis ont la profonde douleur d'annoncer le décès de leur très chère et regrettée veuve Amissinou Wenoussi Estane Sougbe, dite Ezen pour les aînés ou encore Didi pour les petits-fils et filles. Poutière et revendeuse à Agome Glouzou. Survenue le 23 mai 2026 à son domicile à Agome Glouzou à l'âge de 112 ans. Suivez le programme des obsèques vendredi 26 juin, 18h, veille de prière de chant dans la maison mortuaire. Le samedi 27 juin à 8h, culte d'enterrement sous la patame dans la maison mortuaire 6 à Agome Glouzou, suivi de l'inhumation au cimetière du village. Maison mortuaire, maison Amissinou, quartier Watikome. Nos sincères condoléances aux familles endeuillées. Vous êtes sur la radio Canal FM dans la tranche Canal Info Service de ce jour. Suivez donc les divers. 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Dans le cadre de la modernisation des modalités de paiement des pensions et de l'amélioration de la qualité des services offerts aux pensionnés, la Caisse de retraite du Togo CRT informe ses bénéficiaires actuellement payés en espèces à ses guichets qu'à compter de l'échéance de juillet 2026, les pensions ne seront plus versées en espèces. Tous les paiements en espèces seront migrés en paiement par mobile monnaie, mix Bahias ou Flouze ou par virement bancaire. À cet effet, tous les pensionnés concernés sont invités à se rapprocher des services compétents de la Caisse de retraite du Togo afin de fournir leur relevé d'identité téléphonique, relevé d'identité bancaire ou tout autre document attestant du numéro mobile monnaie ou bancaire devant servir au paiement de leur pension. Les pensionnés sont priés d'effectuer cette formalité dans les meilleurs délais afin d'éviter toute interruption dans le paiement de leur pension. Pour tout renseignement complémentaire, les intéressés peuvent s'adresser au service de la CRT, aux heures ouvrables, ou contacter le 82 20, le numéro vert. Je reprends, 82 20, le numéro vert. La direction remercie l'ensemble des pensionnés pour leur compréhension et leur collaboration. 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La compagnie énergie électrique du Togo souhaite informer son aimable clientèle disposant de compteurs prépayés qu'en raison d'une maintenance programmée de sa plateforme de gestion de crédit d'électricité prépayée, une interruption temporaire des services d'achat de crédit sera effectuée le mercredi 24 juin de 0h à 6h. À cet effet, elle exhorte les clients concernés à prendre les dispositions nécessaires afin d'éviter les ruptures de crédit d'électricité durant l'horaire des travaux. La direction générale présente ses excuses aux clients concernés par le désagrément et les remercie pour leur bonne compréhension. 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Merci infiniment. Il a été retrouvé et déposé au secrétariat de la radio Canal FM les pièces suivantes. Acte de naissance originale de Abolo Adjo Jeannette, né d'Abolo Sodoli et d'Agbo Akwele. Et puis une carte nationale d'identité de Tovor Atiso Kossi, né le 3 avril 1998. Priez donc aux intéressés de passer au secrétariat de la radio Canal FM pour le retrait de leurs pièces. Et ainsi se referme cet étrange Canal Info Service de ce jour. Merci à tout un chacun de vous de nous avoir très bien suivis. Passez une excellente journée.

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8: 7h passées de 54 minutes sur la radio Canal FM. Très bon réveil à tout un chacun de vous. Vous êtes très très nombreux ce matin. Chacun de vous veut exprimer un sujet sur notre antenne ici. C'est permis, mais c'est à partir de 8h pour le moment. Allez recenser vos sujets, recensez-les. Et puis reformuler bien vos phrases pour que si vous adressez à une autorité, l'autorité puisse comprendre exactement de quoi vous parlez. Excellente journée à tous ceux qui nous suivent ce matin du côté de Zanguera, nos amis de Zanguera. Bonjour à vous, très bon réveil à tout un chacun de vous. Excellente journée, surtout à un ami qui nous suit pas trop loin de Zanguera. Il s'appelle Julien Kokou Mabouroui, lui, il se trouve du côté de Clémé à Gokpano. Julien, ça va? Très bon réveil à toi et bien de choses à toute la famille. Cette chanson, c'est pour vous. Julien, on retrouve Franco avec le titre Laissez passer. Hein.

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1: Bonjour à monsieur Hubert Roncourt. Comment allez-vous, Hubert Roncourt? Monsieur le sénateur sans sénat, ça va? C'est comme ça, moi-même, je suis député sans siège. Et moi, j'ai un programme. J'ai envie de

Tu cherches la phrase. La phrase magique. En tout cas, j'ai envie de faire une visite d'amitié, de partenariat.

en perdant. En gagnant, Thomas, en gagnant. Gagné, rêve du premier groupe. En gagnant le Girondif. On n'a pas oublié le coup, hein. Donc c'est partenariat gagnant-gagnant. Voilà.

0: Il faut surtout mettre ce jour. Comme ça, demain, tu reviens avec les phrases magiques. Nos concitoyens. Nos concitoyens doivent voter librement à leurs préoccupations. Voilà. 8h sur la radio Canal FM. Nous vous ouvrons comme ça les lignes. Vous êtes très nombreux ce matin. Chacun de vous veut s'exprimer sur notre antenne pour relater un sujet qui lui tient à cœur. C'est bien, c'est permis. Mais soyez ponctuels, voilà, soyez précis dans vos propos, s'il vous plaît. Vous appelez, vous laissez un peu le volume de votre poste récepteur un peu allumé, histoire de pouvoir nous entendre. Puisque quand vous parlez, nous devons vous poser aussi des questions pour que vous puissiez nous répondre. C'est bien, hein? Donc, vous donnez votre nom, le nom de votre quartier, votre sujet, et vous parlez librement, sans contrainte, sans avoir peur. Vous avez compris, hein? Bon entendeur, salut, c'est ce qu'on appelle grogne matinale.
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Quel que soit l'eau devant vos maisons, soyez-en fiers quand même. Ceux qui nous suivent du côté d'Alenka, bonjour à vous. Voici les quartiers sinistrés de Lomé.

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Bonjour à tous nos amis de ce quartier-là qu'on appelle Zoukaleba. Et ceux qui nous suivent à Blincombe, Blincombe, Jean-Combe, Blincombe, voilà, bonjour à vous.

0: Attendons la toute première personne en ligne. Allô? Allô, bonjour.
1: David.
0: Le Koforoma.
1: M'pongue de l'eau.
0: Donc, Kunko Aname.
1: Dafia, il m'a l'eau, ça, ça, d'eau, vous commis.
0: Oh, Dafi, le Koforo.
1: M'pongue de
0: l'eau. Eh, il m'a l'eau, allez.
1: Et fond.
0: D'eau, vous commis, toi, fois.
1: Ah, monsieur, mes fonds. D'eau, mais là, monsieur, j'y ai la colère, monsieur.
0: Oh, mi, ouais, non, so, gomme, y'a pas une telle idiot, l'eau. D'eau, d'eau, d'eau, d'eau, mes commissaires.
1: Ah, oh, elle a l'eau.
0: Oh, elle a nuit.
1: Docteur David Mbenade.
0: Ah, ah, j'ai une nuit.
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0: Contrôle de marmite. Allô?
2: Allô?
0: Bonjour.
2: Bonjour, vieux temps.
0: Vieux temps, oui, le que forova.
2: Ah, oui, non, mais ça.
0: Ah,
2: je vais faire Tiégou.
0: Ah, j'ai un vaso à Tiégou, d'accord.
2: Ah, bien allé.
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0: On est tout à fait
3: pour nous, on est tout mieux, donc pour
0: mais
3: jamais. Même qu'il y a des nous la croix, on ne passe à nous, tout, on ne passe à Wado. Et bon, on avait animal en divagation. Mais il y a des divagations, on a l'air à l'homme, même le thème ou quoi. Vraiment, le bim, on a pris 64 000, et il y a quelqu'un, il y a une économie, de quoi le bim, il y a quelqu'un, moi, il y a un porteur, ma compagnie, il y a quelqu'un. Mais comme il est pas du droit de quoi, moi. Et nous avons besoin de mille bia, on a besoin de bois, on a besoin de Dieu. 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
0: 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Allô.
4: Allô.
0: Bonjour.
4: Bonjour David, où est-ce?
0: Oh, mi a fille.
4: Ça veut dire?
0: Au fond.
4: Au fond. Au fond.
0: Ah, on doit quoi?
4: Michel est le fond.
0: Oh, Dogbe.
4: Hein?
0: Dogbe n'a mis là.
4: Mais Michel est le technique avant.
0: Ah, et où y a pompon là?
4: Dogbe est dans le quoi ça c'est que Dogbe est technicien.
0: Ya.
4: David, vous me découvrez.
0: Donc, vous me découvrez.
4: David, tu sois rigolo.
0: Ok.
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5: Allô bonjour
0: Foko David le ko forum a
5: je suis la collectrice de ce sobecito.
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6: Monsieur David, bonjour.
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0: Hey, Jean-Ré, Caterpillar, Blibo, Ganjé, mon homme, t'es de tout. Allô? Allô, bonjour.
7: Allô, bonjour.
0: Bonjour.
7: Monsieur David.
0: L'écho, Foroma.
7: Fonyo de la Vigilo.
0: Ok.
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0: 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Bye bye. 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Bon réveil à toutes et à tous.

0: 11 36 63 75. Allô. Excellente journée à Mankoff du côté de Côte de Vieux à Copé. Allô.
1: Allô, bonjour.
0: Bonjour.
1: Pourquoi je suis mari?
0: On va aller, on te aide.
1: On me dit la terre.
0: Yeah, donc encore un ami.
1: JB.
0: JB, sois si gâteau. Hein?
1: Ouais.
0: Ok.
1: On a vu, on a fait que je l'ai
0: dit. Où est la glamasse?
1: On a vu tout le temps, c'est vivre, on a mis quoi? On va aller chez nous. On a mis nos loyers, mais on a le même coup de l'écho. Pourquoi les avis sachés pour le vieux roi? Moi, on a fait que l'écran. Tu as saché.
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1: 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Allez, mais coco, non, la c'est gâteau de Rivergique, le fou noir, au Dati. Oui, Guillaume, le fou noir, 0 plus 0. C'est pour milliards. Surtout, on va vous dire là, en fait, est-ce qu'il y a un petit gâteau qui va pas aider les
0: milliers?
1: Non. Oh, oui, le capital. Ça me casse là, on a mais non, il y a un autre, il y a un autre, il y a un autre, il y a un là. Il a dit, mais tu crois que l'on est le roi de ce qu'on a dit? Non, il y a un coup de chocolat, mais bon, on va voir. On a dit, le coup de chocolat, il a dit, le capital, vision, trace, vision, carence, pour avoir vision du premier roi. Maintenant, vision, il n'est que ça sur les deux vapeurs.
0: Il y a un bon lait, j'y fais là, vovo.
1: Il y a un bon lait, j'y fais là, mais il va pour le dire, il va pour le dire, il va. Vous n'êtes pas sûr, bro! Si tu as pas de soucis, je suis là! Allez, je vous dis la fois là! Avec Rue Belgique! Hein?
0: Rue Belgique!
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0: allez, allez, allez.
1: Accident. Et bien, mes meilleurs journalistes, les journalistes, les journalistes, les journalistes, les journalistes, les journalistes, les
0: journalistes, les journalistes, les journalistes, les démocratie. Allô.
2: Oui, allô.
0: Bonjour.
2: Oh,
0: Mifo.
2: Le premier Boudjaga, le journal linéaire.
0: Niao.
2: Au Sémi, le message de la motion du violet.
0: Ok.
2: Même dans le Ruda, il y a comme une gorge 5 dictateurs. Et moi, bien comme il est, soit témoin, pas de foi. Pour abandonner, bien comme de moi. Moi, j'ai pas trop bon, mais les deux foules, c'est à dire, mais au but de foule, caca soit. Des années. Et moi, le néné. Si j'allais, d'abord, c'est l'autre. T'as tombé là, et gars, et ni à Fichia, un peu connu, voilà, moi, si j'allais, une console, gars, sur le haut.
0: Tu vois.
2: Une chocou. Et tu vois, ma non, les nœuds. Agne deux années, non, l'eau. Après l'année.
0: Après aussi, ni, que tu as ni, déjà. Ah, bleu, mais on va se dire, là, les nœuds. 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Allô?
3: Bonsoir. Allô, bonjour.
0: Bonjour, salam alaikum.
3: Ami alaikum, salam, ramatoullah, alhamdoulaye.
0: Ah, alhamdoulaye.
3: Ça va, non?
0: Yeah, ago.
3: Eh, ça va, quoi?
0: Yeah.
3: C'est Dodi le Baris.
0: Oh, Dodi, au fond, il est là.
3: Au fond, il est là. Non, pas avant, bon, là, homme.
0: Oh?
3: Mais on va voir la Rome.
0: Ok.
3: Ok. 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

0: Allô.
1: Oui, allô.
0: Bonjour.
1: Monsieur David, bonjour.
0: Bonjour, le que forum.
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1: Ni de coucouna, le bonheur pour moi, bon ami, non. Non, le peuple, j'en ai. Il est donné, c'est le mari, c'est le mari que le poil. Mais c'est le ravage de l'eau.
0: Ok.
1: On a. Vous verrez, nous connaissons le poil, ma. Nous, que je me joue le réclamé, maman, bon, on me prend les rôles, les rôles, à son tabana. Nous, qu'on. Et de founto? C'est carré, non?
0: Bonjour à tous ceux qui nous suivent depuis la prison civile de Lomé. Allô?
2: Allô?
0: Bonjour.
2: Bonjour, monsieur David.
0: Le Koforoma.
2: Ah, on fait le.
0: On fait le. On fait le.
2: Vous venez, canal FM.
0: Oh, ouais, non, donc encore, on a bien.
2: Man Kofa.
0: Man Kofa.
2: Oui.
0: So, quand je viens à copier, hein?
2: Yoa.
0: Tchou.
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1: Et toucher la population.
0: Oh, démocratie, mais à l'année pour nous, Léon.
1: Eh, y'a un peu. Démocratie, allez. Et y'a pas de l'eau. Mais on a laissé. Et on a dit tout le monde, c'est que démocratie à haut, elle est d'eau. On t'en sait comme.
0: On t'en sait comme.
1: Si les gens passent mal. Et nous, que nous, on a mis les gens, on a mis les gens, on a mis les gens.
0: Bon, Vivian, les miens, avec comme, allez, nous, que nous, on a mis les gens.
1: Oh, et voilà.
0: Ok, Mankoff, merci tous ceux qui nous ont appelés ce matin. David Adoboukom, Jean Datiego, Davito Darligo, Justine du côté de Sogbosito, Fokoko Datiego. Dado, Davedi, JB, Da Siganto, Oseni, Dodi Diole, Dodi le bariste, Da Adjo du côté de Sand City, Mankoff, ce côté de Cordovia Copé. Excellente journée à tout un chacun de vous. C'est la fin de l'émission du jour. Thomas Datevi derrière la vitrine. Au microphone, je me nomme David Agbouati, des vieux metteurs toujours entourés de mes stagiaires. On se retrouve demain matin à partir de 6h30 dans la même émission Canal Matin. Pour l'instant, tous nos programmes se poursuivent tout au long de la journée. Donc, Emma, avec Emma, il y a de quoi le temps. Bye bye.

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2: Welcome to Business English. Bienvenue à notre émission consacrée à l'anglais commercial aux États-Unis. Dans ce programme, vous participerez à des voyages d'affaires, à des conversations téléphoniques, à l'échange de messages e-mail et à des interviews. Au micro, Michel Joseph. Dans cette leçon, nous allons vous présenter trois personnes d'affaires qui vont être interviewées au cours des prochaines leçons. Charles Blake, Mike Epstein et Shirley Graham. Kathy, Gary et Elizabeth vont faire des commentaires sur leurs invités. Tout d'abord, ils vont dire où ils vivent, le verbe to live au présent. He lives in Beijing, China.
3: Mr. Blake lives in Beijing, China.
2: Il vit à Pékin en Chine. He lives in Sunnyvale, California.
3: Mr. Epstein lives in Sunnyvale, California, in Silicon Valley.
2: In Silicon Valley, une région virtuelle où se trouvent de nombreuses compagnies informatiques et de haute technologie. Silicon Valley. Ensuite, ils vont parler de leur travail. Le verbe to work au présent. He works for International Robotics.
3: He works for International Robotics, a Chinese company.
2: Il travaille pour a Chinese company, une compagnie chinoise. He works for Advanced Technology, an American company, une compagnie américaine. Que font ces compagnies? Vous allez découvrir le verbe to manufacture, fabriquer.
3: International Robotics manufactures industrial robots.
2: Par exemple, vous allez entendre International Robotics manufactures industrial robots. Fabrique des robots industriels. Produire industriellement. L'autre compagnie, Advanced Technologies makes computer components. Fabrique des pièces d'ordinateur.
3: Advanced Technologies makes computer components.

0: Et c'est tout pour cette leçon de Business English, l'anglais commercial. That's it for today. Until next time, à la prochaine fois. English USA vous présente African Voices in Conversation, des conversations en anglais qui ont attrait à la vie quotidienne au Sénégal. Makalou, un ancien footballeur, rencontre un arbitre de son époque et tout de suite, il commence à se souvenir d'un match mémorable. Nous allons écouter la conversation. Vous répondrez par vrai ou faux, true ou false, à ces deux énoncés. 1. Kona est encore jeune. 2. Makalou, lui, rappelle qu'ils sont toujours au terrain de football. Vous répondrez ensuite à ces trois questions. 1. Comment était Makalou, selon Kona? 2. Pourquoi Makalou ne peut-il pas se rappeler de Kona? 3. Quel était le score, selon Kona? Vous entendrez quelques expressions utilisées dans le langage familier.
1: Hey, Kona. Hey, I know you. Where have you been? It's been ages since we last met here. Do you recognize me?
2: I do, but sorry, what's your name again? I'm getting older and older.
1: I can see that. I'm not so young either, but I have not forgotten you. Tell me, what does the word Malu remind you of?
2: Makalu, I knew I recognized you. How could I forget the famous rough touch devil of fabulous team?
1: That's me, the one and only. I know I was fast and dangerous, but I had to hold back cause I always had trouble avoiding your 100 eyes.
2: Do you remember the time you scored 6 goals against Biladi's football team?
1: Of course. How could I forget? But Kona, it was 9-1, but you refused our last 3 goals.
2: That's not true.
1: Come on, man. Admit it. You were being too harsh.
2: Hey, man, even if you don't agree, I'm still the referee. I'm the boss on the football pitch.
1: Well, slow down. Come back to earth, buddy. We are not on the football pitch anymore.
0: Nous avons entendu dans ce dialogue Makalou et Kona. L'énoncé 1 est faux. Kona est encore jeune. L'énoncé 2 est faux. Makalou lui rappelle qu'ils sont toujours au terrain de football. Voilà les réponses aux questions. 1. Comment était Makalou selon Kona? Rapide et vif. 2. Pourquoi Makalou ne peut-il pas se rappeler de Kona? Parce qu'il devient de plus en plus vieux. 3. Quel était le score selon Kona? 6-0. Écoutez et répétez ces expressions et leurs traductions en anglais.
1: I can see that.
0: C'est ce que je vois.
1: It's been ages.
0: Cela fait longtemps.
1: Slow down.
0: Doucement.
1: Come back to earth, buddy.
0: Reviens sur terre, mon cher.
2: That's not true.
0: Ceci est inexact. Vous avez entendu Kona et Makalou, l'excellent footballeur. Vous avez aussi entendu certaines expressions utilisées dans le langage familier. Pour plus de renseignements au sujet des cours d'anglais, Learning English, allez au site internet suivant à americanenglish.state.gov ou à voalearningenglish.com.

0: and welcome to lesson number 62 of English USA. Bonjour et bienvenue à la leçon numéro 62 d'English USA. Dans cette leçon, nous retrouvons Martin Lerner avec un groupe de visiteurs. Ils vont visiter Mount Vernon, la demeure du premier président des États-Unis, George Washington. Vous apprendrez aujourd'hui à suivre des directives. Vous apprendrez aussi d'autres mots concernant la maison. English USA est diffusé en direct de Washington au micro Michel Joseph. Pendant la visite de Martin Lerner à Mount Vernon, vous allez apprendre à suivre de simples directives, par exemple « Follow that road », « Suivez cette route », ou bien « Follow me », « Suivez-moi », ou bien « Wait here », « Attendez ici », ou encore une fois « Come this way », « Venez par ici ».
1: How many?
2: Three, please. Where do we go?
1: Follow that road to the house.
2: Thanks.
3: Is it far?
2: Oh, no. It's a very short walk. Follow me.
4: Where's the river?
2: We can see the river from the house.
3: Did George Washington live here a long time?
2: More than 40 years. The guide will tell us.
4: Where is the guide?
2: At the house.
3: Will it be crowded?
2: It's crowded on weekends.
4: May we look at the gardens?
2: Yes, we may. We can walk several places. Let's visit the house first.
3: There are a lot of people here.
2: We will have to wait a few minutes. There are many visitors.
5: Please wait here. I will be your guide. I will be with you in a few minutes.
2: You're very busy today.
5: Yes, it's such a beautiful day. The weather is perfect. We already have several groups inside. Please stand here until I call you. We're ready now. Come this way, please. Can you hear me? Walk this way, please. You're now in the original part of the house. It was just a small country house. More rooms were added later.
3: May we take pictures?
5: You may not take pictures in some places. There are signs to tell you.
4: How large was the original house?
5: We are in the original hall. There were two rooms on the right and two rooms on the left. George Washington added rooms to the house later. He also added land.
2: How large is the farm?
5: The estate is about 500 acres now. At one time, it was 8,000 acres. Please come this way. We will look at the downstairs first. Don't touch or sit on the furniture. We have so many visitors.
3: The furniture is beautiful. Is it original?
5: Some of it belonged to the Washington family. People have donated pieces. We have bought other pieces.
2: Do you know what was here when the Washington family lived here?
5: Yes. Someone made a list when George Washington died. We don't have all the original pieces. We have used similar pieces from the same time.
4: The rooms are very large.
5: The rooms on the first floor are rooms for entertaining, the public rooms. The family dining room and a bedroom were also on the first floor. This was the family dining room.
3: May we see upstairs?
5: Oh, yes, in a few minutes. The family bedrooms and storerooms were on the second floor.
0: Si vous n'êtes pas sûr des règles à suivre ou de ce qu'on peut faire ou de ce qu'on ne peut pas faire dans telle ou telle situation, alors vous demandez « May I ?»« Puis-je ?»« Est-ce que je peux ?» ou bien, si vous parlez pour plusieurs personnes, « May we ?»« Est-ce que nous pouvons ?» Écoutez bien.
4: May we look at the gardens?
3: May we take pictures?
4: May we see upstairs?
0: Les règlements sont souvent exprimés à la forme impérative comme des ordres. Écoutez ces exemples.
1: Follow that road to the house.
5: Please wait here. Please stand here until I call you. Come this way, please. Walk this way, please. Please come this way. Don't touch or sit on the furniture.
0: Maintenant, vous allez demander la permission de faire quelque chose. Martin va d'abord suggérer une activité quelconque et puis vous demanderez la permission d'entreprendre cette même activité. Il dira par exemple « Stand here », « Mettez-vous ici ». Et vous, vous direz ensuite « May I stand here ?»« Puis-je me mettre ici ?» Écoutez bien et allez-y.
2: Stand here. See the garden. Go upstairs. Take pictures. Go to the river.
5: Go upstairs now. We will look at the family rooms. Then you can walk through the garden.
0: Suivre des simples directives ou des commandes, ça dépend de comment on vous demande de le faire. Si c'est gentil, d'accord. Par exemple, follow me, suivez-moi. Ça, vous pouvez le dire. Follow me. Et répétez. Ou bien, wait here. Attendez ici. Ça, c'est quelque chose que vous pouvez dire à une foule d'enfants ou à votre guide ou une personne qui est avec vous. Wait here. Attendez ici. Ou si vous ouvrez la porte à des amis et vous voulez qu'ils rentrent chez vous, vous leur direz « Come this way ». Venez par ici. « Come this way ». Autre directive intéressante. « Listen carefully ». Écoutez attentivement. « Listen carefully ». Répétez. « Listen carefully ». Ou bien, si vous êtes en train de donner des directions à quelqu'un qui est perdu ou qui demande des directions quelconques, vous leur direz « Follow that road ». Suivez cette route. « Follow that road ». Ou bien « Take that direction ». Prenez cette direction. Take that direction. Revoyons-les rapidement. Follow me. Wait here. Come this way. Listen carefully. Follow that road. Take that direction. J'espère que vous vous êtes rappelé ce que chaque expression veut dire. C'est un bon exercice de mémoire. Bien sûr, si l'on est poli, on ajoutera « please » devant toutes ces directives. Par exemple, « please follow me », suivez-moi s'il vous plaît. « Please wait here », attendez ici s'il vous plaît. Please come this way. Venez par ici, s'il vous plaît. Please listen carefully. Écoutez attentivement, s'il vous plaît.

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2: Il est 10h.
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3: 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Purificateur sanguin. Voilà.
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1: C'est les
2: mêmes. 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
2: Il est 11h.
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0: Je suis très heureux de vous retrouver sur La Nouvelle Génération. Bonjour, merci de nous choisir dans cette émission. Club de la presse, vous savez que le rendez-vous, c'est de lundi à vendredi à partir de 11h sur votre radio. Merci pour votre fidélité sans cesse renouvelée. L'Alliance Nationale pour le Changement, ANC, considère que la décision rendue le 29 janvier 2026 par la Cour de justice de la CEDEAO constitue une validation juridique des contestations formulées contre la réforme constitutionnelle adoptée au Togo en mars et avril 2024 et dans une déclaration publiée ce 21 juin, le parti dirigé par Jean-Pierre Fabre affirme que les conclusions de la juridiction communautaire confirment le caractère controversé alors du changement de constitution. Selon l'ANC, la Cour a relevé que le contexte et le contenu de la révision constitutionnelle laissent apparaître une volonté de contourner les limitations de mandat prévues par l'ancienne constitution. Le parti d'opposition rappelle que cette réforme avait été adoptée à la veille lors des élections législatives de 2024 sans consultation nationale jugée suffisante par de nombreux acteurs politiques et organisations de la société civile. Le sujet nous intéresse. Au Club de la presse, nous allons l'aborder. Nous parlerons d'autres sujets liés à l'actualité tels qu'évoqués par des journaux parus aujourd'hui dans cette émission Club de la presse de ce mardi 23 juin 2026. Bienvenue au Club. Pour la coordination de l'émission de ce jour, Thomas était aussi d'ATV assure la mise en onde. Jérôme Dacoutier est à la mise en ligne. Je suis Pascal Lousseau au micro. Nos salutations fraternelles à vous tous qui nous suivez partout au Togo grâce à nos radios partenaires. Radio Lumière à Anéro, Radio La Paix à Takpamé, Centrale FM à Sokodé, Sky FM à Badou, Radio Daoul bien sûr à Bassar et puis Radio Courtoisie, là nous sommes au grand nord du pays, à Dapaon. Club de la presse, vous le savez, c'est aussi le décryptage, l'analyse, le débat, bien sûr. Débat, bien sûr, sur également nos différentes plateformes digitales, notamment notre chaîne YouTube, aussi notre page Facebook, sans oublier notre site internet www.canalfm.com et aussi nos radios partenaires en ligne, Ibn Radio et Radio Le Bénin, sans oublier notre compte TikTok. Vous pouvez nous suivre également sur notre compte TikTok. Il suffit tout simplement de taper Pascal Lousseau et là, vous avez le plateau du Club de la presse en direct. Club de la presse, vous le savez, c'est le décryptage, l'analyse, le débat sur l'actualité de notre pays, le Togo, du continent africain aussi, du monde entier. C'est avec mes confrères journalistes en studio avec moi, Jean-Baptiste Atissou, bonjour.
1: Oui, bonjour Pascal, bonjour aux auditrices et auditeurs de la radio Canal FM.
0: J'espère que vous allez bien.
1: Oui, on rend grâce au Créateur, nous allons bien.
0: Par la grâce de Dieu.
1: Oui.
0: Merci d'avoir accepté notre invitation. Je rappelle que vous êtes le directeur de publication du journal Écho du Monde et aussi du site d'information Corps Diplomatique News.tg. C'est bien ça?
1: Exactement.
0: Merci d'avoir accepté notre invitation. Pascal Soklou, bonjour.
2: Bonjour Pascal.
0: J'espère que vous allez bien.
2: On rend grâce à Dieu.
0: L'essentiel est de rendre grâce à Dieu. Effectivement. Merci d'avoir accepté notre invitation.
2: Et merci de nous avoir invités aussi.
0: Merci. Je rappelle que vous êtes le directeur de publication du journal et du news. Et du news qui est plus alors dans l'éducation. Vous parlez alors de tout ce qui se passe, hein, surtout dans l'éducation, dans le secteur de l'éducation. Vous nous informez là-dessus. Vous êtes en quelque sorte l'ambassadeur sur
2: effectivement. Justement. Alors, le mot est bien trouvé.
0: Ou bien.
1: Il ne m'a pas demandé de permission. C'est moi qui
0: l'ai
1: accrédité.
0: Ah bon?
1: Oui, je suis le corps diplomatique. Oui, je suis le doyen.
0: Ah, le doyen, bien sûr. Merci d'avoir accepté notre invitation. Claude Assiobotis, bonjour.
3: Bonjour.
0: J'espère que vous allez bien.
3: Oui, bon, ça peut aller.
0: Ça peut aller?
3: Oui, ça peut aller.
0: D'accord, ça fait un moment là.
3: Ah oui. C'est pour des raisons indépendantes de ma volonté.
0: La formule est bien trouvée.
3: Ouais.
0: Est-ce que c'est pas pour se dédouaner?
3: Oh, pas, c'est pas ça. C'est pas ça. C'est un chantier que nous avons mis ensemble sur pied. Il faut le terminer. Ça ne doit pas ressembler à nos pays.
0: Ouais. Eh ben, c'est vrai que il y a des amis, des auditeurs quand même qui me font part de ce que quand ils écoutent votre voix déjà le mardi, ils se disent tout simplement mardi littéraire là.
3: Oui, mais c'est bien parce que ça fait une comment je le dirais, ça permet de varier un peu, de varier un peu, parce que la littérature est le parent pauvre des activités culturelles.
0: Est-ce que ce n'est pas la culture en général?
3: Oui, on peut le dire, mais la littérature particulièrement, c'est orpheline. Bon, parce que c'est la discipline qui n'est pas nécessairement, qui n'est pas seulement artistique. Hein. Ça produit des intérêts et ça impacte ceux qui lisent. C'est suspect. Hein. C'est suspect. Pour les autoriser, souvent, c'est suspect.
0: D'accord. D'accord, Claude. On dirait que la littérature togolaise est riche. Hein. Vous avez dit qu'elle est orpheline, mais ce qui est sûr, elle est riche quand il s'agit de la thématique de l'amour. Et curieusement aussi des amours interdites. Encore que nous ne connaissons que les œuvres que nous avons rencontrées, parmi lesquelles nous trions selon notre ligne éditoriale, c'est-à-dire l'expressivité, l'originalité, la profondeur, sauf exception, bien sûr. Aujourd'hui, nous pensons sur un de ces amours sociologiquement détonantes. Et l'œuvre qui nous servira de support est un mini-roman, Le destin croisé de Sam et sœur Sophie de Watts. C'est son nom, bien sûr, de plume, agronome de son état, qui fut ancien directeur de la planification au Togo, son pays, bien sûr, ancien commissaire en charge de l'agriculture, qui a pourtant une écriture très vivante, parfois verte. Et il s'agit dans ce livre de l'amour entre un laïc et une sœur religieuse. Alors, ça devient intéressant là. Et l'œuvre est construite autour d'une tension intérieure compréhensible chez la femme compte tenu alors de son statut social. Tension suivie d'une paix harmonieuse extérieure qui unit un couple qui veut s'unir devant Dieu et devant les hommes. Claude, peux-tu nous décrire un peu cette tension personnelle intérieure chez cette religieuse surprise par l'amour envers l'autre sexe?
3: Vous avez raison de parler aussi d'une plume verte. Après l'amour éros et les amours interdites, le thème que nous allons aborder est un thème assez récurrent dans la littérature togolaise. L'anticléricalisme, où il ne s'agira plus de se focaliser sur la sexualité et la chasteté, mais de voir ce qui rapproche et oppose les différentes conception de Dieu. De l'auteur de ce livre, nous savons qu'il a été élève au collège Chaminade de Kara, mais on ignore par contre s'il est chrétien catholique. Quelques détails humoristiques sur la vie du clergé peuvent nous amener à nous demander quelle foi il confesse vraiment. Mais le thème central de son livre « Destin croisé de Sam et de Sœur Sophie » c'est le conflit entre l'amour charnel et la chasteté. Là réside la tension intérieure chez la religieuse. On peut dire qu'elle est tombée dans la chair, mais a pu trouver une porte de rédemption. C'est une sœur blanche qui a quitté son pays, la France, pour un pays africain appelé Evaland et une ville appelée Kamala, en vue d'exercer un sacerdoce, soigner les malades, donc être en contact avec les corps humains. Elle est infirmière de son état. Tombée un beau jour sur le beau buste mi-gladiateur d'un homme amoureux d'elle, un homme qui a faim d'être malade, un homme qui l'avait d'abord une fois énervé en faisant des compliments sur sa belle dentition, sœur Sophie a même détourné le regard avant de lui prendre sa température avec un thermomètre qu'elle va retirer avec la voix tremblante. L'histoire est racontée par un narrateur omniscient, c'est-à-dire un narrateur qui sait tout sur ces personnages peut même entrer à l'intérieur, un personnage qui peut entrer à l'intérieur d'eux, donc ces personnages, se passe aussi à travers la vue de Sam. La sœur est fréquemment désignée par son corps. Le texte nous parle ainsi d'une belle et charmante religieuse, de la mignonne Sophie, de la jolie Sophie. En réalité, le trouble dans le corps de la sœur a commencé après qu'elle a écouté de la bouche de Sam les compliments habituels sur son physique. Ce fut le déclic, bien qu'elle ait remis à sa place celui qu'elle appelait le diable. Mais un feu vient d'être allumé au tréfonds de sa personne. « Qu'est-ce qui m'arrive ?» se disait-elle. Et désormais, son comportement va aller en dents de scie. Par un style vivant, l'auteur nous fait assister à ce combat intérieur entre la chair et la foi, non pas par une introspection ou un monologue intérieur, mais par les contradictions dans les gestes extérieurs de celle-ci, de la femme, de cette femme, hein, qu'on peut, qu'il est convenu d'appeler la victime de l'amour charnel.
0: Victime de l'amour charnel. L'amour, quand il nous prend, nous ne sommes plus nous-mêmes. Hein.
3: Voilà. Alors, elle veut devant le miroir, elle va devant le miroir pour se voir si son physique, devant ça, n'avait pas trahi une quelconque faiblesse. Elle va s'agenouiller devant la Vierge Marie et puis retrouver un soulagement. Mais d'autres circonstances compliquent sa situation. Il faut rappeler que Sam est un fidèle de la paroisse où elle travaille, où travaille la sœur Sophie, à qui il devait, en tant que responsable de la jeunesse chrétienne, prêter main forte. Par deux fois, enfermé à deux, à la prospérité, vous savez ce que ça donne.
0: Ah oui.
3: Dans l'infirmerie, enfermé dans l'infirmerie, pour trier des médicaments, elle commit la maladresse de cacher à la vue de ses consoeurs chirurgie, je cite, pour avoir pris peur aussitôt en se sentant coupable d'être enfermée avec ce beau garçon. Mais Sam, qui n'avait lui que des visées de conquête, lisait les indices. Sophie recourt au médecin psychologue qui ne l'aide pas. Au contraire, le comportement en dents de scie continue jusqu'à ce que l'inévitable arrive. Lorsque décidée de finir avec cette impasse, elle se rend au domicile de Sam pour qu'il l'aide à sortir de cet enfer en faisant appel à sa foi d'homme chrétien. L'amour charnel est consommé et une grossesse sera constatée.
0: Vous rappelez que c'est une sœur religieuse.
3: L'amour, le corps peut oublier tout ça. Mais le lecteur est soulagé quand il découvre la cause de l'engagement religieux de Sophie. Cette déception amoureuse passée. Voilà. Voilà, à peu près, voilà la tension en quelques mots de que je peux vous décrire. Stérilisé par
0: un roman très, très intéressant.
3: Voilà.
0: Et surtout, la littérature, elle est belle quand il s'agit surtout de la description. Alors, Claude, en deux mots, et pour laisser le temps justement alors aux confrères de dire quelques mots sur l'intrigue, comment se termine tout cela, cette suite dans cet amour que le clergé trouvera infernal?
3: Et trois personnages, disons trois personnalités ou quatre, vont aider la sœur. D'abord, Sam l'aime. Sam qui l'aime vraiment et la désire comme femme et s'accroche à elle. C'est au cœur de son sacerdoce que Sophie a trouvé ce qu'elle a chercher toute sa vie l'amour conjugal. Les chemins de Dieu sont insondables, diront certains.
0: Mmh. Insondables, vraiment.
3: Deuxième personnalité,
0: oui.
3: C'est la seule mère de la communauté religieuse qui a accompagné Sophie avec toute la sympathie, toute la tendresse requise. Très compréhensible. Elle était très compréhensible. Très empathique, comme je viens de le dire. Surtout, c'est sa discrétion. Contrairement aux autres consoeurs, capables de quelques railleries. Le troisième appui que Sophie a trouvé, c'est sa famille biologique en France, où elle est rentrée et a fait venir Sam. On peut conclure en disant ceci. Le nom Sophie, qui veut dire sagesse, peut paraître ironique dans ce livre. Mais en réalité, ce nom dessine la courbe de cette femme particulière. Descendante, puis ascendante, si l'on considère que le mariage est aussi une vocation. Tombée dans la chair, elle ne s'y est pas effondrée. Voilà tout ce qu'on peut dire.
0: Voilà tout ce qu'on peut dire, Claude. Merci. Mais là, on comprend que c'est toute une aventure qui commence, hein,
3: ah oui,
0: entre Sam et Sophie.
3: Sam et Sophie. Mais c'est un beau couple accueilli par les beaux-parents. Et surtout la mère qui désirait avoir un petit-fils.
0: Mais personne
3: ne lui donnait.
0: Mais,
3: voilà.
0: Mais ma question, c'est de savoir, est-ce que le ministère sacerdotal va continuer?
3: Oh, mais ça, c'est plus possible.
0: Ah oui.
3: Puisqu'il s'agit des catholiques.
0: Tout à fait.
3: Le pape n'a pas encore accepté que les religieux se marient.
0: D'accord. Jean-Baptiste, vous avez écouté justement l'intrigue racontée par Claude. Votre appréciation?
1: Oh, bon, comme tu l'as dit, c'est vraiment une intrigue, une situation embarrassante, difficile à consommer pour le public, parce que, vous savez, on est à l'église, surtout catholique, où il y a un certain nombre de principes qu'il faut respecter.
0: Et c'est sensible, hein?
1: Oui, très sensible. Et surtout la situation de Sophie, une situation qui... Et ma foi existe dans le milieu clérical, surtout au niveau des sœurs qui, parfois, quand elles débutent leur chemin, il y a des tentations qui arrivent. Et si réellement, s'il n'y a pas la vraie vocation, chemin faisant, j'en connais qui ont fait des allers-retours. Ils ont commencé jusqu'à une période donnée. Et bon, on leur a dit de retourner à la maison en attendant provisoirement. Et avec une période moratoire, elles sont revenues, si on peut le dire, au couvent.
0: Elles n'ont pas su dompter la tentation.
1: Absolument, absolument. Donc, il y a eu ces situations où peut-être que je connais bien, et deux, trois fois. Et puis, finalement, la tentation a supplanté. Et la vocation, et finalement, elle a été laissée en chemin, comme le cas de Sophie ici, qui a trouvé un amant, qui est devenu son mari, et par la force des choses. Et donc, c'est des situations qui arrivent. Le cas de Sophie n'est pas un cas isolé, et ça existe dans beaucoup de nos localités, mais c'est pour dire que la vocation peut exister, mais c'est une bataille quotidienne qu'il faut se livrer, d'abord à soi-même, si même pour les prêtres aussi ce n'est pas non plus facile.
0: Ah oui.
1: Et donc y en a aussi qui parfois sur le cursus de leur formation sont aussi renvoyés parce que on constate des déviances lors de leur parcours, et au bout des 8 ou 9 ans de formation, il y a certains qui sont aussi remerciés. Donc, la situation, l'intrigue qui a été racontée dans cette œuvre-là est vraiment intéressante, mais qui n'est pas vraiment un cas isolé. Donc, peut-être on peut souhaiter un bon vent à ce couple naissant. Mmh. Merci.
0: Oui.
3: Je crois que ça, c'est moins grave, selon mon point de vue, lorsque le vœu, on n'est pas allé jusqu'au vœu perpétuel.
1: Oui, justement, puisque si, bon, le vœu perpétuel a été dit devant le public, et qu'après, cette situation arrive, c'est ça qui est vraiment dommage, et c'est ça, peut-être ça jette de l'opprobre, un grand discrédit sur la sœur qui, après avoir fait ses vœux perpétuels, retombe dans une telle situation. C'est ça qui est vraiment peut-être sacré du tollé au sein de l'Église. Mais bon, Dieu merci que le cas de Sophie n'est pas Sophie est en cours de chemin avant que le désir charnel ne supplante sa vocation sacerdotale. Donc
3: c'est pas précisé si c'est allé jusqu'au perpétuel ou non. Mais de toute façon, elle est retombée sur ses pieds.
1: D'accord.
3: Le mariage aussi est une vocation.
0: Bien sûr. Effectivement, une autre vocation.
1: Absolument.
0: Parce que, oui, on n'est pas.
1: Je parle bien de vocation sacerdotale.
0: Oui, bien sûr. C'est vrai, on n'est pas à l'église, mais il faudrait quand même qu'on le dise, puisque l'écriture sainte, même d'ailleurs, les écritures saintes le disent, la chair demeure toujours faillible, même si l'esprit est prêt à faire la volonté de Dieu.
2: Oui, effectivement. On dit l'esprit est disposé, mais la chair est faible.
0: Oui.
2: Bon, heureusement que Sophie a été rattrapée très tôt par son sentiment, puisque elle était venue dans ce cercle-là pour se réfugier d'une déception amoureuse. On dit chasser le naturel. Et il reviendra au galop. Donc, si elle était allée là par vocation, et par principe, elle saurait comment faire pour surmonter cette tentation. Mais comme c'était pour se réfugier d'un sentiment raté, et donc ce sentiment renaît lorsqu'on découvre devant soi et un être qui nous rappelle ce que nous avions raté. Et donc, forcément, ça va être difficile de ne pas tomber dans la tentation. Et malgré quelques résistances, finalement, ce qui devrait arriver, arrivera. Et on constate ça, hein, même dans les milieux non catholiques, il y a ça. Et les églises dites réveillées, quand vous allez trouver beaucoup de femmes. Et les premières enquêtes montrent que ce sont des femmes souvent qui ont des soucis au foyer ou qui ont été déçues sur le plan sentiment.
3: Conjugal,
2: et c'est ça, c'est pourquoi elles sont si nombreuses dans ce milieu-là. Et finalement, quand elles trouvent un mari, Jésus n'est plus leur affaire. Quand elles trouvent ce qu'elles cherchaient, Jésus n'est plus leur affaire, elles s'en moquent. Mais moi ici, je vois, Sam a du courage. Hein. Mais Sam s'est montré courageux. Mais quelqu'un qui est en alliance avec Dieu, toi, tu viens l'arracher.
3: C'est l'amour.
0: Ah, mais ça aussi, c'est l'audace.
2: C'est lui protégé de combat.
3: Il a compensé en l'épousant.
2: Attention, c'est la femme de Dieu. Aller arracher la femme de Dieu, c'est oser. Bon, on ne conseille pas ça au jeune homme. Ne faites pas ça. Quand vous êtes dans un milieu où il y a des principes.
0: Même Marie, il a épousé Joseph.
2: Oui, Marie n'avait pas une alliance avec Dieu. Marie se préservait pour être parmi les élus, mais n'avait pas d'alliance. Mais celle-ci était dans un processus d'alliance ou bien avait déjà scellé l'alliance. Et donc, moi, en tant qu'homme, je dois avoir peur de Dieu en faisant ça. Et donc.
3: En regardant la robe.
2: Je lorgne la femme de Dieu, en fait. Et ce n'est pas conseillé. Il ne faut pas que les jeunes hommes aient ce courage-là. Il y a certains courages qui ne sont pas.
0: Mais ce qui est sûr, est-ce que la femme de Dieu s'est plainte?
2: Non, la femme ne va pas se plaindre. Mais Dieu, même s'il est dans toute sa magnanimité.
4: Vous n'êtes pas à la place de Dieu quand même.
2: Ce que nous disons, ce sont des choses qui se déroulent même dans les chorales, dans les regroupements au niveau de la religion. Quand le sentiment arrive, les gens n'ont plus peur du divin qui est là. Ils font les choses, mais attention, il faut que les règles soient respectées.
1: Merci. Les représailles de Dieu.
2: Bonjour.
4: J'espère que vous allez bien.
5: Oui, ça va, on rend grâce à Dieu.
4: D'accord. Nous sommes en train de parler de cet amour entre un laïc et bien sûr une sœur d'église. Et là, c'est par rapport à ce roman que nous a décrypté Claude. Je ne sais pas si vous avez suivi ça. Mais ce qui est sûr, ce n'est pas impossible quand même entre l'amour entre un laïc et une sœur.
5: Un laïc et une sœur religieuse. En tout cas, je pense qu'on a l'habitude de dire que quand il y a l'amour, l'amour surmonte tout. Et donc, dans ce contexte, on peut dire que voilà, l'amour a tout surmonté. Bon, vivement qu'il y ait effectivement cet amour-là. Donc, je dirais simplement que l'amour, voilà, quand il s'agit de l'amour, je crois que ça surmonte tout. Ce n'est pas étonnant de voir des gens qui ne sont pas, des personnes qui ne sont pas de même religion se mettre ensemble. Je crois que c'est d'ailleurs un fait réel, c'est les gens aujourd'hui dans nos sociétés. Donc, ce n'est pas chose impossible. L'essentiel est que les deux se comprennent et que les deux sachent là où ils vont ensemble, ce qu'ils sont en train de faire ensemble. Et puis bon, voilà quoi, je crois que c'est pas une interdiction, en fait.
4: C'est pas une interdiction. Claude, merci.
3: Non, je peux dire une petite conclusion.
4: Je crois que
3: souvent, dans ces circonstances-là, l'homme aussi doit faire attention parce qu'il faut apprendre à respecter l'uniforme. C'est comme un militaire ou un policier. Lorsqu'il est là, ce n'est plus lui, c'est tout l'État. Et une sœur dans une robe, un prêtre dans sa soutane, représente autre chose que lui-même. Hein, c'est une institution qu'il faut apprendre à respecter. Merci.
4: Merci, le message est passé. Là, je ne sais pas si c'est l'homme religieux qui a parlé.
3: Il faut une certaine hauteur.
4: Ah oui, ça, je suis parfaitement d'accord. Merci, Claude. On se retrouve le mardi prochain pour une nouvelle chronique sur justement la littérature, comme nous aimons bien le faire. Merci et bonne journée. Alors, on démarre cette émission.

0: annuel en lien avec une augmentation de 25,0% du chiffre d'affaires et des activités de commerce, de détail, de gros et activités des intermédiaires et de 32,3% des activités du commerce de gros et activités des intermédiaires. Le taux de croissance annuel en 2025 de l'activité du commerce par rapport à 2024 de 11,5%. Là, c'est une augmentation, bien sûr, des activités commerciales. C'est ce que le journal nous dit ce matin en 2025, bien sûr, par rapport à 2024. Là, quelle appréciation vous faites, Jean-Baptiste, de cette augmentation alors de taux d'activité du commerce?
1: Bien, si le taux des activités augmente, on ne peut que admirer cela, parce que notre économie a besoin que tous ces pans puissent connaître une évolution, et c'est ça qui fera que notre économie sera dynamique et que les besoins des populations seront satisfaits. Alors, tel que le confrère l'a écrit, nous n'avons pas ces informations aussi précises que cela, mais tout ce dont nous pouvons prévaloir, c'est que depuis un certain temps, on constate que dans notre pays, il y a une sorte de stagnation par rapport au taux de croissance. C'est-à-dire que même si on nous dit qu'il y a la croissance d'année en année, et au niveau du vécu quotidien, au niveau du panier de la ménagère, on ne sent pas réellement cette croissance que les institutions nous brandissent. Mais si aujourd'hui on nous dit de 2024 à 2025, il y a eu une croissance au niveau des activités commerciales de près de 27%, c'est une chose à saluer. Mais ce qui est aujourd'hui attendu par les Togolais, c'est que cette croissance au niveau du commerce se ressente au niveau du vécu des Togolais en ce qui concerne le panier. Si on prend les denrées alimentaires, il faudrait que, bon, le constat que nous faisons aussi, parce que nous aussi, de temps à autre, nous achetons les biens sur le marché, on constate réellement que surtout les denrées qui sont les plus consommées chez nous ici, le maïs, le riz, le haricot et le miel, tout ça là, on voit que ces céréales quand même connaissent une stabilité au niveau de leur prix, parce que de par le passé, le bol, si on prend ce qui est plus prisé, le maïs, ça va jusqu'à 800 voire 1000 francs certaines années, mais bon, peut-être les derniers chiffres que nous avons peut-être aussi autour de 500, 550 voire 400, 450, donc entre 450 et 550, je crois que il y a quand même une baisse qui est ressentie au niveau de certaines denrées. Mais ce qui, je ne sais pas si c'est le cas jusqu'à l'intérieur du pays, mais comme nous on est à Lomé, bon, on parle de la réalité de Lomé. On ne sait pas si c'est le cas à l'intérieur du pays. Donc c'est ce que je peux dire par rapport au niveau de certaines denrées de grande consommation sur place ici à Lomé.
0: D'accord. Pascal, comment vous appréciez ces chiffres, c'est-à-dire cette augmentation surtout des activités commerciales?
2: Oui, c'est une bonne chose pour notre économie et cela démontre que le secteur privé renaît. Bon, il y a une certaine dynamique qu'on constate dans le secteur privé, parce que quand on dit le commerce et qu'on a une croissance, c'est surtout au niveau du secteur privé. Et cette croissance est portée par beaucoup de choses. Quand vous prenez et les jeunes filles qui ont les Android maintenant, tout le monde est devenu commerçante sur leur statut. Donc, c'est juste
0: sur les comptes TikTok.
2: Le commerce en ligne bat son plein.

0: digitalisation du commerce est un atout pour notre économie. Et nous avons aussi des outils comme les livreurs. Il y a beaucoup de sociétés de
1: livraison.
0: Si bien que tu es là et tu peux passer la commande et tu n'as plus besoin de te déplacer. Ça facilite les échanges. Et nous n'allons pas oublier aussi le concept assignant. Assignant qui fait la promotion de la consommation des produits locaux. Et tout ceci donne de la dynamique au niveau du secteur commercial. Et nous n'allons pas... Il y a le ZELICAF, il y a aussi l'intégration africaine. Vous savez, il y a des gens qui sont au Bénin et qui vendent au Togo sans se déplacer. Les boutiques virtuelles, ça se passe. Et donc, ça ne peut que porter ce commerce-là. Et cette croissance que nous constatons, 11%, c'est largement... caractéristique de ce que nous vivons et nous voyons.
1: Oui, Zahir, c'est vrai que vous êtes un peu dans l'économie, vous intéressez bien sûr au sujet économique. Voilà, et c'est des chiffres quand même que le Confrère a avancé. Justement, le Confrère a fait des regroupements alors pour avoir ces informations. Est-ce qu'on pourra dire que dans la réalité, ça se traduit?
2: Bon, j'aurais aimé... lire le contenu pour pouvoir mieux apprécier ou mieux analyser. Malheureusement, je l'ai pas lu. Et donc, il me sera quand même difficile de me prononcer sur les chiffres. Mais toutefois, il faut relever que de façon globale, depuis 2021, l'après-Covid progressivement, oui, les activités économiques ont repris de façon générale dans le pays, et pas que dans le pays, dans la sous-région de manière un peu plus généralisée. Et donc c'est tout à fait normal qu'il y ait augmentation dans le secteur du commerce. Et je précise qu'il n'y a pas que le secteur du commerce, dans tous les secteurs, les activités ont progressivement repris. Là, je ne sais pas s'il s'agit des échanges commerciaux entre le Togo et les autres pays, ou il s'agit juste du commerce en interne au Togo. C'est pour ça que je dis qu'il va falloir pour moi de lire le contenu.
1: C'est plus des activités, bien sûr, en interne. Hein,
2: pour pouvoir l'apprécier. Alors, si on parle des activités commerciales en interne qui progressent, c'est tout à fait normal. Tout à fait normal en ce sens que si vous prenez aujourd'hui les échanges avec l'extérieur, ça a aussi progressé. Et qui dit échange avec l'extérieur voudra dire que quoi? Il y a plus d'importations et d'exportations, ce qui voudra dire qu'il y a des produits qui rentrent, qui doivent être commercialisés sur le territoire national. Donc, naturellement, il doit y avoir évolution dans les échanges. Et quand vous prenez également la population, la démographie qui ne fait qu'évoluer, c'est tout à fait normal que le commerce évolue. Et si vous prenez aussi, le confrère l'a relevé tout à l'heure, beaucoup de personnes s'intéressent désormais au commerce parce que vous le savez, quand vous faites le commerce, vous êtes plus indépendant. Et quand vous prenez les différentes initiatives mises en place par nos autorités, ce sont des initiatives qui encouragent l'auto-emploi. Et quand on parle de l'auto-emploi, soit c'est un service qui est vendu, soit c'est un produit qui est vendu. Donc, si vous réunissez tout cela, c'est tout à fait normal que les chiffres augmentent. Et maintenant, on souhaite que ça augmente davantage. Et je crois que la question que tu m'as posée, c'est de savoir, est-ce qu'on ressent ça dans le quotidien?
1: Oui.
2: Bon, c'est un peu complexe s'il faut dire ressentir ça dans le quotidien ou pas. Parce que il y a quelqu'un qui achète, c'est le consommateur, et il y a celui qui vend. Donc, comment est-ce qu'on peut ressentir cela? C'est assez compliqué. Du moment où le consommateur est dans un besoin et qu'il a les moyens, il arrive à l'acheter, ce qui voudra dire qu'il a satisfaction. Donc, ça se ressent déjà sur cet aspect. Maintenant, c'est au niveau peut-être du fournisseur ou du commerçant. Quand il vend, est-ce que les dispositions, tout ce qui est mis en place, lui permet de faire les économies après avoir payé les taxes, peut-être les, enfin, tous les frais qui vont avec, est-ce que ça lui permet de faire son économie? C'est sur cet aspect que...
3: Ses bénéfices.
2: Ses bénéfices, bien évidemment. C'est sur cet aspect que je crois qu'on peut peut-être demander si ça se ressent. Mais toujours est-il que quand on fait le commerce, il y a forcément des revenus. Maintenant, c'est tout ce qui entoure le dispositif qui entoure cela. Tout compte fait, le consommateur est satisfait parce que quand il a besoin, il arrive quand même à acheter. Maintenant, si un consommateur dit qu'il n'a pas assez de moyens pour acheter ça, c'est encore autre chose.
1: C'est encore autre chose. Oui, Jean-Baptiste.
4: Oui.
1: C'est vrai que au-delà de ces performances, justement, l'interne en matière de commerce, pour le commerce transnational ou extérieur, et on remarque également que le port de Lomé, le port autonome de Lomé, bien sûr, a obtenu justement de performances. Hein. C'est le journal L'Union qui nous renseigne, bien sûr, sur le sujet. Le journal écrit port à conteneurs les plus performants en 2025. Lomé referme le top 10 en Afrique de l'Ouest. Et là, on pourrait également se réjouir. C'est quelque chose à saluer?
4: Bien. Bon, saluer, je ne sais pas trop parce que tout à l'heure, on parlait des chiffres du commerce intérieur. Et quand on doit quand même aborder le commerce extérieur, notamment on doit parler du port,
1: ah oui,
4: qui est un maillon essentiel. Mais est-ce que réellement aujourd'hui, et ceux qui font le commerce extérieur, l'importation, est-ce que, ou bien l'exportation aussi à l'extérieur, en dehors du pays, est-ce que les conditions, l'environnement, les conditions sont bien réunies pour que ces activités hors du Togo se fassent dans de bonnes conditions? Est-ce que les taxes qui sont payées au niveau du port, au niveau de la douane, est-ce que ces taxes sont vraiment supportables pour ces acteurs, ces commerçants? C'est un certain nombre de choses que nous devons considérer, puisque eux aussi doivent quand même se prononcer si réellement les taxes et les droits de douane qui sont payés et leur permettent de faire bien de leurs activités sans contraintes. C'est ça qu'il faut se poser comme question. Et au-delà de ça, on parle de la performance du port. Bien, cette performance ne peut pas se faire sur papier. Il faudrait réellement que ça se ressente sur l'économie du pays et surtout la contribution de cette institution à l'économie nationale. Il y a des années où on nous a dit que le port n'a rien payé, comment l'appelle-t-on, pour le budget de l'État, c'est zéro franc.
1: C'est la Cour des comptes qui l'a signifié.
4: Justement, donc si on nous dit qu'il y a une institution qui est performance, une institution comme le port, qui est le poumon, hein, l'un des poumons économiques du pays, il ne contribue pas au budget de l'État, je crois que c'est une performance sur papier. Et là, on doit quand même revoir les mécanismes. Bon, il ne suffira pas simplement de classer pour classer, mais il faudrait que réellement cette régie financière puisse vraiment contribuer au paiement des charges de l'État. Sinon, s'il faut encore auditer, il faudrait que la Cour des comptes vienne encore nous dire réellement, après ses performances, la contribution de cette institution pour le budget de l'État. Sinon, ce serait franchement du folklore. Et pour aller surtout au niveau du commerce extérieur, je crois qu'aujourd'hui on parle de plus en plus de la ZLECAF, zone de libre-échange continentale africaine. Et il y a un élément important que les États doivent prendre en considération, c'est peut-être, moi je l'ai toujours dit, que les décideurs fassent peut-être, qu'on l'appelle, recenser les potentialités de chaque pays pour éviter des concurrences inutiles. Parce que si on sait que le Togo peut être capable de produire une denrée, et se spécialiser dans la production de cette denrée, il ne faudrait pas que le Bénin ou bien le Ghana viennent concurrencer le Togo. S'il y a possibilité pour le Ghana de peut-être de produire un autre bien pour pouvoir toujours subvenir aux besoins de la sous-région, Alors, on laisse le Ghana se spécialiser ou bien le Bénin se spécialiser, et ainsi de suite. Comme ça, les compétitions entre les États de la même sous-région, on fait taire ces compétitions pour réellement promouvoir le commerce dans la région pour que réellement les populations puissent se réjouir du commerce intra-régional. Donc, c'est l'aspect aussi important que je voudrais quand même soulever.
1: D'accord. Pascal, c'est vrai, on parlait de la performance alors du port autonome de Lomé. Le port est même d'ailleurs classé, hein, de par le passé. Vous avez suivi même ce classement premier port en eau profonde, même d'ailleurs dans la sous-région ouest africaine. Mais au-delà même de cela, la question de savoir quelle contribution du port pour notre budget.
0: Bon. Jean-Baptiste vient de le dire, si la Cour des comptes, l'institution qui est habilitée à donner les chiffres et autres, là, nous dit que le port ne contribue pas tellement au budget, alors qui sommes-nous pour dire le contraire? Bon, le port, c'est le commerce extérieur. Ce sont les importations et les exportations. Bon. Si on veut comparer le commerce intérieur et le commerce extérieur, alors nous devons forcément parler de ce qu'on appelle la balance commerciale. Et je crois que ça doit être déficitaire parce que nous importons plus que nous exportons. Et donc le port est là pour faire venir les marchandises, souvent les produits finis de l'extérieur pour que nous les consommions à l'intérieur. Et il est là pour faire partir les produits de matières premières de chez nous vers les marchés continentaux et mondiaux pour les transformations, pour la plupart. Et donc, le port, bon, moi je ne sais pas pourquoi un port peut ne pas engranger des revenus pour le budget. Je ne comprends pas. Surtout que nous avons un port de transbordement, c'est-à-dire les plus gros navires viennent chez nous pour se décharger dans les petits navires qui vont aller alimenter les ports de les autres ports de la côte. Un port avec un tirant d'eau de plus de 16 mètres, je pense que c'est un atout et que si les contrats étaient bien signés avec les sociétés qui font les sociétés de manutention, tout ça là qui sont là, si les contrats étaient bien élaborés, je pense que on ne peut qu'avoir de devises dans notre assiette. Le port doit renflouer les caisses de l'État. Sûrement, moi c'est ce que je me dis, parce que quand nous allons au port,
1: ce pas ce qui doit être la réalité.
0: Oui, ça nous renvoie à ce qu'on appelle la souveraineté. Je n'accuse pas les autorités qui sont en place. Hein. Leur désir serait de faire en sorte que ce port-là renfloue les caisses de l'État. Bon, les contraintes, quand tu arrives là, c'est là que tu sens qu'il y a des contraintes, il y a des choses que tu voulais faire, mais tu ne pourras pas faire. Il y a ci. Mais bon, nous les encourageons à prendre des mesures vraiment courageuses pour que le port redevienne un port togolais et que les sociétés qui y travaillent rendent compte aux institutions compétentes de notre État et que le port devienne une source d'entrée de devises pour notre pays. Actuellement, on ne peut pas dire que le port ne fonctionne pas. Non, quand vous y allez, il y a tellement de bateaux qui sont là, il y a tellement d'activités. Logiquement, ces activités-là ne peuvent que renflouer les caisses de l'État. Si ce n'est pas le cas, donc il y a des accords qui ont été mal signés, mal négociés, et il y a certaines réalités que nous ne connaissons pas et qui ne permettent pas aux autorités, aux premières autorités, de faire en sorte que cela nous profite.
1: D'accord. Esaïe, c'est vrai qu'il est souvent dit que le port constitue l'un des poumons économiques alors du pays, mais un poumon, ça permet de respirer, hein?
2: Oui, mais moi... mais quand les gens disent que les gens le disent souvent, que le port ne contribue pas au budget ou à l'économie du pays, je pense que C'est un peu une exagération.
1: Mais en fait, c'est l'un des rapports de la Cour des comptes quand même qui le dit.
4: En 2021 ou bien 2022.
2: Justement, attendez,
1: allez-y.
2: Je vais y aller.
1: Allez-y.
2: Si par exemple le port ne verse pas de dividendes, ça ne veut pas dire que le port ne contribue pas à l'économie.
5: Alors, tous les acteurs qui sont sur la plateforme portuaire, ils payent les taxes. Déjà, le fait de payer les taxes, c'est une contribution à l'économie. Ce sont des sociétés qui sont diverses sortes diverses activités.
4: Le port est une institution à part, hein.
5: Je vais y aller. Donc, il y a des acteurs qui sont sur la plateforme portuaire. Et ces acteurs, je disais tantôt qu'ils payent les taxes. Non seulement ils payent les taxes, ils aident à faire rentrer les marchandises dans le pays. C'est déjà une contribution à l'économie. Et donc, si le port n'a pas versé, par exemple, de dividendes, ça ne veut pas dire que le port ne contribue pas à l'économie. Là, il faut faire extrêmement attention parce qu'il y a autre chose, il y a autre somme que le port verse. Donc, il faut revoir ce rapport de la Cour des comptes pour voir précisément de quoi la Cour des comptes parle. Donc, il ne faut pas tout de suite, en tout cas, généraliser en disant que non, que le port ne contribue pas à l'économie et autres là. Il faut faire extrêmement attention. Maintenant, le port est classé dans le top 10 en Afrique. C'est tout à fait normal parce que sur la côte, nous avons le port en eau profonde. C'est près de 16 mètres de profondeur. Peut-être malheureusement pour nous, et peut-être que les gens ne le savent pas, il y a nos voisins qui travaillent également
1: à construire
5: les travaux d'extension. Chez nous, c'est naturel. Eux, ils vont le faire de façon, je dirais, artificiel.
1: Et il semble que le Ghana s'apprête même d'ailleurs à construire un autre port. Hein?
5: Oui, et il y a Cotonou également qui a lancé des travaux d'extension, ce qui voudra dire que la concurrence va être plus rude dans les prochaines années. Donc, il est important que les acteurs portuaires, justement, prennent des dispositions pour faire face à cette concurrence. Et je ne doute pas, parce que chez nous aussi, les travaux d'extension sont lancés. Il y a la dématérialisation qui est opérationnelle désormais. Et il y a plusieurs travaux également qui sont annoncés, que ce soit la voirie au niveau de la plateforme portuaire elle-même. Donc, ce qui voudra dire que le Togo se prépare déjà à faire face à la concurrence des voisins. Entre-temps, il y a ce bras de fer entre le Bénin et le Niger qui a fait que les opérateurs nigériens ont commencé à utiliser davantage le port parce qu'ils l'utilisaient avant. Aujourd'hui, les négociations sont en cours pour que la frontière entre le Niger et le Bénin s'ouvre, afin que la coopération qui existait entre-temps reprenne, ce qui voudra dire que certains opérateurs peuvent retourner au port de Cotonou. Donc, il revient à nous de travailler de sorte à maintenir ces acteurs qui, entre-temps, ont choisi le port de Lomé pour leurs activités. Et donc, c'est important. On est dans le top 10. Je crois l'année dernière, le port de Lomé était dans le top 100 des ports mondiaux. Ce qui voudra dire que c'est déjà quelque chose d'important. Et donc,
1: mais cette fois-ci, c'est vrai que quand on parle de top 10, c'est par rapport au continent africain. Au
5: continent africain.
1: Oui, bien sûr, puisque le classement, c'est 92e, bien sûr.
5: Oui, sur le plan mondial, bien évidemment. il faudrait le préciser.
1: D'accord. Alors, on va quitter le sujet. On s'intéresse à cet autre sujet. Jean-Baptiste, je le disais même en début de cette émission, il y a cette déclaration ou cette sortie alors de l'ANC.
4: Ouais.
1: L'ANC, bien sûr, sur cette décision de la rendue par la Cour de la justice de la CEDEAO. Et selon l'ANC, cette décision constitue une validation juridique des contestations formulées contre la réforme constitutionnelle adoptée au Togo en mars et avril 2024. Et dans une déclaration, ou dans cette déclaration, en date alors du 21 juin, le parti dirigé par Jean-Pierre Fabre affirme que les conclusions de la juridiction communautaire confirment le caractère controversé du changement de constitution. Et selon l'ANC, la Cour a relevé que le contexte et le contenu de la révision constitutionnelle laisse apparaître une volonté de contourner les limitations de mandat prévues par l'ancienne constitution. Le parti d'opposition rappelle que cette réforme avait été adoptée à la veille des élections législatives de 2024 sans consultation nationale jugée suffisante par de nombreux acteurs politiques et organisations de la société civile. Est-ce que ce n'est pas le débat qui est relancé maintenant, Jean-Baptiste?
4: Bon, débat relancé, je crois que le débat existe depuis, parce que depuis que cette décision a été prise unilatéralement en 2024 de modifier ou bien de changer, le terme même c'est changer la constitution, je crois que on a épilogué longtemps ici sur cette force forte que le pouvoir en place avait opéré, et nous disions à l'époque que la constitution de la 4e République était bel et bien claire en son article 59 qui disait que si il doit y avoir comment l'appelle-t-on, concernant le mandat présidentiel ne peut être changé que par voie référendaire. Cela a été bel et bien stipulé dans l'article 59, mais les gens ont trouvé quand même judicieux de passer outre pour dire qu'il y a un autre article de la 7e même constitution qui dit qu'il suffit que 4/5 des députés se lèvent et puis ils modifient. Modifier ne veut pas dire changer. Modifier ne veut pas dire changer, hein, la constitution où l'article a été bel et bien clair que ça là, le mandat là ne peut que peut être changé que par voie référendaire. Et les gens se sont levés pour dire qu'eux, ils ont le pouvoir et ils vont faire ce que bon leur semble. Et ils ont fait cela. Et c'est ce qui nous a amené à cette fameuse 5e République qui aujourd'hui comporte beaucoup d'anomalies. Beaucoup d'anomalies. Et même quand nous disions cela, il y avait des ozos qui disaient que non, il n'y a pas ceci. Mais celui pour qui on a changé, pour l'intérêt, pour son intérêt, lui-même, il est revenu lors d'un discours, je crois que c'est en décembre 2025, au discours à la Nation, il disait clairement que cette modification devait se faire avec un large consensus. Il a utilisé le terme diplomatique là. Et quand il dit large consensus, ça veut dire tout. Parce que l'article 59 était bel et bien clair qu'il fallait procéder par voie référendaire, ce qui n'a pas été fait. Et aujourd'hui, on a le dos au mur. On a le dos au mur où vous voyez un certain nombre de dispositions qui, peut-être, qui met à dos le président du Conseil et le président de la République. On ne sait pas qui doit faire ceci ou celui qui doit faire telle autre activité pour le compte de l'État. Il y a un méli-mélo total dans la République. Et aujourd'hui, l'un des articles même qui dit quelque part que le président du Conseil peut dissoudre une assemblée, l'Assemblée nationale, alors que lui-même, n'étant pas un élu, celui qui n'a pas mouillé son maillot, il est là dans son fauteuil, et si ça lui passe par la tête, il dissout l'Assemblée nationale. Ceux-là qui ont été élus, ceux qui ont été devant le peuple, demander le suffrage et ont été élus, celui-là qui n'est pas élu se lève un beau matin et puis dissout l'Assemblée. Vous voyez que c'est des énormités. Et au-delà de ça, imaginez, on nous dit que le président du Conseil, il est là, il suffit qu'il soit président d'un parti politique et il peut ne pas aller à une élection et puis dès que son parti, sa formation politique a la majorité, il devient président du conseil. Non, je crois que ces anomalies n'existent nulle part dans le monde. Et aujourd'hui, la triste réalité est là. Cette constitution ne rime à rien. Quand on voit, on se réfère aux autres pays où le régime parlementaire est mis en œuvre, est implémenté, on n'a pas ça. Ce que nous avons ici est un monstre au Togo.
1: D'accord, c'est votre avis, c'est votre point de vue. Pascal, oui, cette décision de la Cour de justice de la CEDEAO vient confirmer en quelque sorte les critiques à l'égard de cette du processus même d'ailleurs du changement de cette constitution. Mais est-ce que ça ne vient pas relancer le débat vraiment?
0: Non, est-ce que c'est l'extérieur qui viendra confirmer ce que nous-mêmes nous avons comme manquement ou comment l'appelle-t-on, ou prouesse? Moi, je crois pas. Nous n'allons pas attendre la CEDEAO pour nous dire que ceci est bon ou pas. Et nous avons des compétences à l'intérieur qui soulèvent déjà des insuffisances.
1: Mais en fait, c'est parce que le parti comme la NSC avait saisi la Cour. C'est pour cela que la Cour a donné son point de vue alors sur ce changement constitutionnel.
0: Oui, ce parti est dans son rôle. C'est un parti d'opposition. Il est dans son rôle puisque sur le terrain lui est défavorable. Donc, il se tourne vers les institutions extérieures. Les institutions intérieures sont un peu fermées. Donc, logiquement, le parti de l'opposition, la NSC, s'est tourné vers l'institution sous-régionale pour... Bon, ce n'est pas un arbitrage, c'est un avis, ou bien, puisque la décision n'est pas contraignante.
1: Ah oui.
0: Voilà, donc c'est un avis. Bon, c'est ce que je dis. Nous n'avons pas besoin d'une institution sous-régionale pour nous dire que ce que vous faites, c'est bon ou bien ce n'est pas bien. Si nous travaillons, quand nous sommes un homme public et que nous travaillons pour le bien du peuple. Le Togo a beau avoir certains textes qui sont parfaits, mais c'est l'application qui pose problème. Il est vrai que la loi fondamentale doit être parfaite. La loi fondamentale ne doit pas souffrir d'insuffisance. Oui, mais d'autres textes ont été parfaits, mais l'application pose problème. Ce n'est pas seulement ceux qui sont au pouvoir, hein, même dans les associations, partout. C'est un défi qu'il faut relever à tous les niveaux. Puisqu'on dit que c'est beaucoup de ruisseaux qui forment une rivière, beaucoup de rivières forment un fleuve et beaucoup de fleuves forment la mer. Donc ça vient du bas, ça peut venir du bas comme ça peut venir du haut. Bon, pour moi, tout le monde sait qu'il y a un souci. Il y a un souci au niveau de la Constitution. Bon, maintenant, si je suis de l'autre bord, ce qui ne devrait pas être le cas, nous devons être tous du côté du Togolais et non du côté d'un parti politique quand il s'agit d'une constitution. Mais bon, notre politique étant ce qu'elle est, il y a des bords. Pour ceux qui sont d'un bord, ils disent que non, c'est bien. Pour l'autre, ce n'est pas bien. Mais tout le monde sait qu'il y a un problème. Il faut s'asseoir pour refaire les choses normalement, avoir un large consensus comme le PC même le dit. D'abord, la dénomination de PC, c'est là même que ça a attiré l'attention de beaucoup de personnes. Au début, on parlait de PCM. PCM, et après, on ne sait pas ce qui s'est passé. Désormais, dans les appellations, on dit PC. Donc, ça a attiré l'attention de beaucoup de personnes. Ça dit qu'il y a un souci. Il y a un souci, ce n'est pas pour être contre quelqu'un. Il y a un souci pour mieux faire les choses, pour que le Togo se porte bien au niveau de sa loi fondamentale.
1: Mais est-ce que ça veut dire que ça n'a pas été bien mûri là?
0: Non, ça a été fait à la hâte. Moi, je dirais que ça a été fait à la hâte. Et tout ce qui est fait à la hâte comprend toujours des insuffisances.
1: Si vraiment tant est que ça a été fait à la hâte, qu'est-ce qui pressait?
0: Bon, ce qui pressait, ce sont les agendas politiques. Et comme je ne suis pas politique, je m'abstiens de me prononcer.
1: Esaïe, votre analyse alors de cette décision de la Cour de justice de la CEDEAO?
5: Alors, tu l'as dit, la CEDEAO ne vient que confirmer les critiques des détracteurs de cette nouvelle constitution. Alors, la question qu'il faut se poser est la suite.
1: Qu'est-ce qui va changer?
5: Parce que, vous le savez, les décisions de la Cour de justice de la CEDEAO sont des décisions, on est d'accord. Mais jusque-là, la Cour de justice de la CEDEAO n'a pas encore un mécanisme qui permet de faire respecter les décisions qui sont prises. Donc, généralement, les décisions sont prises et puis ça reste des décisions. L'application s'en engage désormais les États parce que la CEDEAO, la Cour de justice de la CEDEAO, malheureusement, ne viendra pas dire aux autorités togolaises « Non, c'est pas bien, donc voilà ce que vous devez faire. » Non, il ne s'agit pas de ça.
1: Il semble que chaque État est souverain.
5: Voilà, c'est pour cela que je dis « Et la suite alors ?» Je pense que l'opposition, enfin les acteurs de l'opposition ou du moins les détracteurs, parce qu'il y a aussi les organisations de la société civile qui contestent cette nouvelle constitution, dans leur ensemble, disent la même chose. Mais, et la suite? Je pose toujours cette question. Et la suite, qu'est-ce qui va changer par après? Est-ce qu'il y a aujourd'hui un mécanisme pour amener les autorités à faire marche arrière? C'est la grande question. Et quand vous écoutez un peu le pouvoir en place, il n'est pas question de retourner en arrière. Parce que ça fait déjà 2 ans. On a eu une année de transition et la deuxième année, c'est l'année où ça a commencé, enfin, qu'on est rentré pleinement dans la nouvelle constitution avec les institutions nécessaires qu'il faudrait mettre en place, qui voudra dire que on est en train d'avancer. Mais toujours est-il que 2 ans, c'est encore très jeune pour reculer et très jeune également pour avancer. Très jeune pour reculer parce que quoi, on peut dire, ok, bon, on a commis l'erreur, on peut rapidement retourner en arrière avant que qu'on aille très loin. Au même moment, on peut dire, non, 2 ans, c'est juste rien. Il faudrait aller plus, faire 5 ans, 10 ans, pour voir si ce qu'on a mis en place, c'est-à-dire faire l'expérience de ce qu'on a mis en place, pour voir si ce n'était pas nécessaire, justement, de le faire.
1: D'accord.
5: Donc, du moment où il n'y a pas de mécanisme au niveau de la Cour de justice de la CEDEAO, il faut le préciser que ce n'est pas la première fois que le parti de Jean-Pierre Fabre saisit la Cour de justice de la CEDEAO et que, voilà...
1: Mais sur d'autres faits politiques, l'ANC a toujours saisi la Cour de justice de la CEDEAO.
5: Je crois que l'ANC a encore gagné un procès où on doit lui verser 6,5 millions de francs CFA. Jusque-là, est-ce que c'est versé? Quand est-ce que ça va être versé? La Cour ne dispose pas de moyens de pression pour obliger les États à appliquer sa décision.
1: D'accord.
5: Donc ça, c'est juste une décision.
1: D'accord, merci beaucoup, chers confrères. On va maintenant donner la parole à nos auditeurs. Vous savez que c'est le principe de l'émission 90 86 35 35 91 36 63 75. Les deux numéros sur lesquels ils peuvent réagir en nous appelant, bien sûr. Et ils peuvent également réagir en nous écrivant sur notre numéro WhatsApp 90 45 78 57. Mais bien avant, nous faisons un clin d'œil à nos annonceurs.
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11: Nous sommes de retour dans cette émission Club de la Presse et maintenant nous nous ouvrons à vous. Vous pouvez nous appeler au 90 86 35 35, 91 36 63 75, les deux numéros sur lesquels vous pouvez réagir. Vous pouvez nous envoyer aussi des messages sur notre numéro WhatsApp 90 45 78 57 et nous ferons le devoir bien sûr de lire cela à l'antenne. 90 86 35 35, premier auditeur en ligne. Allô?
12: Ah, bonjour, docteur.
11: Bonjour, Basile, comment vous allez? D'accord, allez-y.
12: Bon, ce que moi je ne comprends pas pour le parti qui remporte notre affaire là auprès de la Cour de la CEDEAO, eux ils sont déjà accommodés. Moi je ne vois pas pourquoi ils s'en vont encore porter plainte après 2 ans. Eux qui sont accommodés, et c'est eux quand les élections là, qu'on nous organise ici, et c'est eux qui vont se demander, nous on va aller. Et si ça qui ne veut pas aller, tu nous proposes quoi? Mais à quoi ça sert à un homme politique? Il dit que ces élections là, nous on veut que ça soit transparent. Mais celui qui organise ne veut pas que ça soit transparent. Il dit qu'il dit aller. Quelqu'un me disait hier sur votre chaîne que est-ce que c'est ça les autres pays font? On organise un pays, on ne veut pas que quelqu'un vienne voir. C'est ici les Togolais ne mangent pas une seule fois par jour. Mais on prend notre argent, on dit qu'on fait élection sur fonds propres. Seulement parce qu'on ne veut pas que quelqu'un vienne voir la crédibilité, la transparence, la manière démocratique de ces élections en question. Mais tu leur dis, il dit, nous on doit aller. Tu as qui nous propose quoi? Ils se sont accommodés déjà. Tu ne vois pas pourquoi ils vont aller encore porter plainte. Hein? C'est pour faire la diversion là.
11: D'accord.
12: Non, moi je suis pas d'accord avec
11: Basile, c'est votre avis, Basile. Merci hein, d'avoir pour votre intervention 90 86 35 35. Allô.
13: Allô.
11: Bonjour.
13: Allô.
11: Allô, bonjour.
13: Oui, bonjour.
11: C'est monsieur
13: Mikwadome depuis Nyekonakwe.
11: Ah, monsieur Mikwadome depuis Nyekonakwe. Allez-y, monsieur Mikwadome.
13: Je vous remercie beaucoup pour l'émission. Salut tous ceux qui sont sur le plateau. Ce que je voudrais dire par rapport à la question que vous avez posée entre-temps, qu'est-ce qui précède le gouvernement, le régime RCT, le régime uni à faire une nouvelle constitution et à se basculer dans une cinquième république. Ce qui est poussé, c'est qu'il ne voulait pas faire des élections pour être réélu, pour qu'on dise qu'ils ont fait trop de mandats. Alors, on doit rapidement modifier la constitution et muter dans le régime parlementaire. Puisque s'il ne le faisait pas rapidement, il y aura entre griffes un vide, qu'on appelle vide constitutionnel ou juridique. Et donc, ils l'ont fait comme ça, ils ont précipité et pour ne pas tomber dans le vide juridique qu'ils l'ont fait. Maintenant, par rapport à la plainte, ou à la requête de l'ANC et à la CEDEAO, moi je pense que ce n'est pas aujourd'hui qu'ils ont introduit cette requête-là. Et quand on introduit une requête à la Cour de la CEDEAO, ce n'est pas aujourd'hui, ni une semaine, ni un mois. Ça prend du temps.
11: Ah oui.
13: Alors, moi je dirais que ce que la CEDEAO a sorti comme jugement, si on peut le dire ainsi, et moi j'espère que les féliciter. Maintenant, qu'il faut Togolais même de savoir ce qu'il faut faire avec cette décision de la Cour de justice de la CEDEAO. Et donc, je ne pense pas que c'est parce que les gens se sont présentés aux élections législatives et communales qu'ils s'accommodent avec le régime. Sinon, ils n'auraient pas dû porter plainte. Donc, s'ils ont porté plainte, ça veut dire qu'ils n'épousent pas la nouvelle constitution et les manières dont ils sont traités par rapport aux casses de véhicules des leaders et autres, aux bastonnades et autres, là, on ne peut pas dire qu'on s'accommode à ce que l'autre fait et qu'on est ensemble et que moi, je serai bastonné, je serai saccagé tout le temps.
11: D'accord. Donc, je vous remercie. Merci, merci monsieur Mikwado, mais pour votre intervention, 90-86-35-35. Allô?
12: Oh, Pascal, j'allais oublier, vous avez demandé qu'est-ce qui préfère.
11: Bah, Basile, oui. Votre radio à côté de vous fait un peu de bruit, s'il vous plaît, diminuez son volume.
12: Vous avez dit qu'est-ce qui préfère?
11: Oui.
12: Non, je vous avais dit ça avant. Vous avez dit que rien ne préfère, sauf que on est à la porte de 2025, celui qui nous gouverne là, qu'est-ce qu'il dira encore au sortir d'une élection présidentielle? Que j'ai encore gagné, j'ai encore fait ceci, c'est tout. Il n'y a pas autre chose que qu'on a concocté là. Ce n'est pas pour faire quelque chose à un Togolais. C'est seulement à lui seul qu'on a fait ça. Pour qu'il n'y ait plus une élection. Et comme ça, il est là. Il gouverne, il a toutes les manettes du pays. Mais il ne va à aucune élection. Comme vous avez demandé,
11: D'accord. Merci.
12: Oui, merci, Basile. J'allais dire ça à ma première.
11: Ok, Basile, merci pour votre intervention. Allô?
14: Allô?
11: Bonjour, madame. Bonjour, madame Sonia. Comment vous allez?
14: Je bien, c'est ça. Bonjour, monsieur.
11: D'accord, mais allez-y.
14: Oui. Moi, j'aime beaucoup le mardi du club de la presse, hein, que j'ai d'ailleurs baptisé le mardi du Ferrer. Parce que mon soutien encore, mon appréciation est juste confirmée par cet ouvrage que nous a bien fait l'honneur et plaisir.
11: D'accord.
14: Pour présenter monsieur Claude, nous a bien présenté.
11: Oui, Claude Assiobo.
14: C'est vrai que la thématique qui est traitée est bien réelle, hein, bien perceptible dans les milieux de cette confession religieuse. Mais l'aspect sur lequel je voudrais plutôt m'approfondir est relatif au comportement de la dame, l'un des trois personnages qui a su étonner la sœur Sophie. Elle a fait montre de bienveillance, de compassion. Et a plutôt réservé son jugement. C'est bien ce qu'on attend de nous, les hommes. Quand nous voyons notre prochain, tomber, se casser la gueule, ce qu'on attend de nous, ce n'est pas de la raillerie, c'est de la compassion, de la bienveillance. Voilà ce que je voulais vous dire.
11: Merci. D'accord, merci Madame Sonia pour votre intervention. 90-86-35-35-91-36-63-75. Les deux numéros sur lesquels vous pouvez réagir en nous appelant, bien sûr. Allô?
15: Allô?
11: Bonjour.
15: Bonjour.
11: C'est Monsieur Mouton. Oui, allez-y.
15: Je salue le plateau.
11: Le plateau aussi, oui, vous salue.
15: Moi, je crois que vous, les Togolais, nous devons sortir un peu dans l'émotion. Quoi. Parce que je voulais faire une petite exhortation à mon grand frère Basile. Il t'attaque tout à ANC, quoi.
11: Non, s'il vous plaît. S'il vous plaît. Bah, Basile, ah oui, mais Basile a sa manière également de le dire. Oui. Si, oui, je voudrais que vous vous prononciez sur l'actualité telle que nous l'avons débattue ici.
15: Oui. Nous ne pouvons pas laisser ceux qui gouvernent le Togo, le pays, et nous s'attaquer à l'opposition. Même si c'est un parti d'opposition qui s'accommode avec le pouvoir. À qui la faute? Ceux qui ont le pouvoir togolais. Il ne dure pas plus de 60 ans. Vous voyez le pays bien, il y a le problème. Même si un opposant s'accommode avec le pouvoir en place, c'est pas la faute à un opposant. Donc il gouverne le pays. Il n'a pas fait la bonne gouvernance. C'est ce que nous demandons. La bonne gouvernance, nous demandons. Même si la décision de la CDA, ça ne va rien changer. Ça pourra suffire qu'au Togo, on ne respecte aucune loi du pays. C'est ça le problème. Donc, le monde entier sera en témoin que le Togo ne respecte aucune loi. C'est ça. Nous ne pouvons pas laisser les dirigeants. Et non, s'attaquer aux opposants.
11: D'accord, merci. Monsieur Mokto, pour votre intervention. Allô?
16: Allô, bonjour.
11: Bonjour, monsieur Gado, comment vous allez?
16: Ça va très bien, bonjour, plateau.
11: D'accord, oui.
16: Bon, vous savez, la CDAO tranche, mais la CDAO n'a pas de force pour exiger qu'on remette les choses en place. Vous savez, la CDAO, c'est comme Apricia et puis la Cour des comptes. Vous avez prononcé le nom de la Cour des comptes. Est-ce que ça existe toujours? Donc, est-ce que le Togo peut s'en sortir?
11: Mais la Cour des comptes existe toujours, Monsieur Gado. 90, 86, 35, 35. On va recevoir le dernier auditeur pour le compte alors de cette émission. 90, 86, 35, 35. 91 36 63 75, les deux numéros sur lesquels vous pouvez nous appeler. Allô?
17: Allô?
11: Oui, bonjour.
17: Bonjour, monsieur Pascal.
11: C'est monsieur Mawena.
17: Oui, Pascal.
11: J'espère que vous allez bien.
17: Oh, je me porte bien.
11: D'accord.
17: Pas la grâce.
11: D'accord, allez-y.
17: Et chez vous?
11: Ça va, pas la grâce.
17: Je salue le plateau
11: aussi. Le plateau aussi vous salue.
17: Monsieur Pascal, vous savez quoi? Si on parle de croissance au Togo, ça me fait mal, quoi. Croissance en quel sens? La croissance dans ce pays, monsieur Pascal. Peut-être que la croissance, c'est à l'ONU, c'est à la présidence. Là, on peut comprendre. Dans le cas de la minorité, on peut comprendre. Mais la majorité, on parle de croissance dans ce pays. Moi, ça me fait honte. Parce que ça, disons la vérité. Nous tous, nous avons des pieds dans l'eau. Même si c'est bien, quand on voit la stabilité des produits, des céréales sur le marché, c'est grâce aux petits dépôts de nos cultivateurs, de pauvres cultivateurs. Ce n'est pas le parti au pouvoir, bien ceux qui le dirigent. Le pays n'est même pas dirigé. Nous, les Togolais, nous-mêmes, on suivit, on se démerde, on n'a pas de dirigeant. Donc, si vous parlez de croissance, moi, ça me fait mal. Croissance en quoi? Vraiment, c'est que la honte ne suit plus dans ce pays, quoi.
11: D'accord, merci. Merci à vous, monsieur Mawena, pour votre intervention. Monsieur Mawena, c'est le dernier auditeur pour le compte à l'heure de cette émission. On revient au plateau pour faire un dernier tour de table avant de mettre fin à l'émission. Jean-Baptiste, vous avez écouté, suivi les uns et les autres, votre réaction?
4: Oui, je crois que à écouter les auditeurs, la soif est toujours là en ce qui concerne la gouvernance politique du pays. Et comme on le dit, le parti qui est au pouvoir depuis près de 60 ans ne fait que faire du surplace dans la mesure où les lois qui sont faites sont presque faites pour un individu. Quand on prend la loi fondamentale aujourd'hui, c'est comme la loi est ficelée pour l'intérêt d'une personne, alors que tous ceux qui ont quand même fait le droit, on a toujours dit que la loi doit être impersonnelle, doit revêtir le caractère impersonnel, doit être général. Mais la constitution dite de la 5e République que nous avons aujourd'hui, c'est une constitution qui, ma foi, fait que aujourd'hui, on nous dit qu'on est dans une république, mais dans la réalité, quand tu lis bien cette constitution entre les lignes, tu sais que c'est une monarchisation du pays qui est maintenant en vogue. Ce n'est plus une république, mais c'est un royaume, en français facile. Parce qu'on sait au Togo qu'il n'y a pas d'élection transparente. Et comme quand il n'y a pas d'élection transparente, ça veut dire que le parti qui a toujours la majorité au niveau de toutes les élections aura toujours cette majorité et que, par voie de conséquence, le président du conseil, ce poste-là, sera réservé au même parti.
11: D'accord.
4: Donc ça, cet aspect, c'est ce qui fait qu'aujourd'hui, le jeu démocratique n'est pas garanti.
11: D'accord. Merci, Jean-Baptiste. Oui, Esaïe?
5: Oui, je crois que j'ai entendu un auditeur qui disait que l'ANC s'est accommodé au parti au pouvoir.
11: C'est Basile qui le disait.
5: Parce que l'ANC a participé aux élections. Je pense que les acteurs ou bien les leaders de l'ANC doivent quand même le dire à leurs militants que la participation aux élections est purement politique. Si l'ANC ne participe pas aux élections, le parti va mourir. Vous vous rappelez quand l'ANC n'avait pas participé aux élections législatives, je crois c'est en 2018, si ma mémoire est bonne. La suite, vous avez vu les résultats que le parti a eu. Donc, c'est pour cela que l'ANC continue de participer aux élections. Il faut que les leaders aient le courage de le dire aux populations, enfin à leurs militants, que c'est purement politique. C'est ce qui maintient le parti en vie. Et tous les partis qui ne participent pas aux élections, vous le voyez, ils disparaissent. Donc, c'est purement politique sur cet aspect-là. Maintenant, quand il s'agit de la suite à donner aux décisions de la Cour de justice de la CEDEAO. Quelqu'un disait que la Cour de justice de la CEDEAO comme à Plusia.
1: Non, mais je... C'est M. Dado qui le disait.
5: Je ne pense pas que c'est la même chose. Je crois que la Cour de justice de la CEDEAO est en train de travailler à aller vers là, sauf que ça va être compliqué. Compliqué parce que, voilà, il y a ce que nous appelons la souveraineté des États. Et la CEDEAO ne peut pas se permettre de jouer aussi aux gendarmes derrière les États. Donc ça va être compliqué. C'est, quand vous lisez, en tout cas, les fondamentaux, les clauses de la création de la Cour de justice de la CEDEAO, vous comprendrez qu'il y a eu beaucoup de discussions en amont. Mais c'est ce que la Cour de justice de la CEDEAO peut faire maintenant. Il revient à chaque État avec, je ne sais pas s'il faut parler de conscience ou de responsabilité pour savoir appliquer. Mais pour ce qui est généralement de paiement des amendes, je crois que ça se fait. Sauf qu'après, on ne nous dit pas forcément qu'on a perçu l'argent. Parce que sortir l'argent, bon, ce n'est pas aussi un problème. Mais quand il s'agit de certaines décisions, c'est là où ça devient...
1: D'accord.
5: Compliqué.
1: Merci beaucoup Esaïe Edo d'être passé alors dans cette émission. Esaïe, je rappelle que vous êtes le rédacteur en chef du journal Focus Info qui sera dans les kiosques cette semaine, c'est bien ça? D'accord, merci. Demain bien sûr. Merci d'avoir accepté notre invitation. Merci Jean-Baptiste Tissot d'être passé aussi dans cette émission, directeur de publication du journal Écho du Monde et aussi du site d'information corps diplomatique news.tg. Entre temps, nous étions avec notre confrère et Pascal Soukoulou aussi qui nous a bien sûr kické par rapport à une obligation ou à une exigence. Il était parti. Et lui, il est le directeur de publication du journal et du News. Merci à vous tous qui nous avez suivis, vous qui nous avez appelés aussi pour vos diverses contributions à ce débat. Merci à vous, merci à tout le monde était conseiller de la TV qui a assuré la mise en onde. Jérôme Dacouti a été à la mise en ligne. Je suis Pascal Lossou, je vous retrouve demain. Au revoir.

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4: 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Il est 13h.

0: L'actualité en continu sur la 93.5, mesdames et messieurs, soyez les bienvenus dans cette nouvelle édition de Voici le sommaire. La compagnie énergie électrique du Togo annonce une interruption temporaire des achats de crédits prépayés dans la nuit du 23 au 24 juin 2026. Pendant 6 heures, il sera impossible d'acheter du crédit via les canaux habituels. Le pourquoi cette interruption, détails et précisions à suivre. Les évêques du Togo lancent un appel national aux jeunes et à la prière face aux défis sociopolitiques et économiques du pays. C'était à l'issue de leur 142e session ordinaire tenue à Lomé. On en parle également. La page étrangère meublera ce journal avec un commissariat de police qui a été la cible d'une attaque armée au Bénin. Et puis nous bouclerons avec les informations sportives qui nous sera présentées par Maxime Akakbo à la mise en onde de Thomas Datevi. Le journal, bienvenue.
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0: Rebonjour, je vous le disais dans les titres, la direction de la compagnie énergie électrique du Togo souhaitée adresse un message à ses abonnés équipés de compteurs prépayés Cash Power. Elle annonce une interruption temporaire des services d'achat de crédit d'électricité dans la nuit du mardi 23 au mercredi 24 juin 2026. Selon le communiqué, cette suspension interviendra de minuit à 6 heures du matin. Durant cette période, aucun achat de crédit ne pourra être effectué à travers les différents canaux habituels. Notamment les agences souhaitées, les banques Flouz, Mix Bahias, les services bancaires mobiles ainsi que les applications de paiement. Pour la direction, cette interruption est liée à une opération de maintenance programmée de la plateforme de gestion des crédits d'électricité prépayée. L'objectif est de mettre à jour le système, de renforcer la sécurité des transactions et d'améliorer la stabilité des services proposés aux usagers. La CET invite ainsi tous les détenteurs de compteurs prépayés à anticiper en rechargeant suffisamment leurs comptes avant mardi à minuit afin d'éviter toute coupure d'électricité durant la période de maintenance. La compagnie présente également ses excuses pour les désagréments que cette opération pourrait occasionner et remercie ses clients pour leur compréhension. Elle souligne que ces travaux sont nécessaires pour garantir à terme un service plus fiable, plus rapide et plus sécurisé.
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0: Les évêques du Togo appellent les fidèles à poursuivre le jeûne et la prière pour le pays. Réunis à Lomé du 16 au 19 juin dans le cadre de leur 142e session ordinaire, ils ont achevé leurs travaux sur une invitation à renforcer la mobilisation spirituelle en faveur de la paix, de la cohésion sociale et de l'espérance. Au cours de cette rencontre, les prélats ont passé en revue plusieurs questions relatives à la vie de l'Église et à la situation nationale. Les échanges ont porté notamment sur la formation des séminaristes et le renforcement des capacités des prêtres dans un contexte marqué par les mutations technologiques et l'émergence de l'intelligence artificielle. Les évêques ont salué donc l'engagement des fidèles dont les contributions ont permis le bon déroulement des activités de formation. Une attention particulière a enfin été accordée aux journées nationales de la jeunesse prévues du 30 juillet au 2 août prochain à Takpamé. Les évêques encouragent une forte mobilisation des jeunes autour de cet événement et félicitent les différents acteurs engagés dans son organisation. Nous écoutons Émile Segbedi, porte-parole de la CET.
2: Les évêques saisissent ici l'occasion pour exprimer leur sincère gratitude au peuple de Dieu pour la mobilisation du mois de mai, ayant permis aux structures de formation des futurs prêtres de clôturer l'année académique en toute sérénité. Les évêques rappellent aux fidèles l'obligation de respecter les normes liturgiques. Après constat et analyse, les évêques invitent instamment tous à continuer à jeûner et à prier avec ferveur pour notre pays, le Togo. Ils implorent la bénédiction du Seigneur sur tous par l'intercession de la bienheureuse Vierge Marie.
0: Nous parlons santé maintenant dans cette édition. La campagne nationale de renforcement des capacités des prestataires de soins sur les règles de prise en charge des bénéficiaires de l'assurance maladie universelle s'est achevée la semaine dernière à Lomé. Cette initiative instaurée a visé principalement le renforcement des compétences des acteurs de santé sur l'application des procédures et des règles qui encadrent la délivrance des prestations dans le cadre de l'AMU. Au cours de la formation, les participants ont été outillés sur plusieurs aspects essentiel du dispositif. Il s'agit notamment des mécanismes de gestion des prestations couvertes, des bonnes pratiques de facturation ainsi que des procédures administratives liées à la prise en charge des assurés. Nous écoutons professeur Akles Obani, coordonnateur du projet Service de santé essentiel de qualité pour une couverture sanitaire universelle au Togo.
3: Au cours de ces différentes campagnes, dans toutes les régions du Togo, nous avons eu accueil favorable, nous avons eu écoute attentive de la part de nos collègues du secteur de la santé. On est donc revenu tout au long de ces campagnes-là sur la formation, la sensibilisation des acteurs de santé que nous sommes, sur les conditions dans lesquelles on peut être bénéficiaire de l'assurance maladie universelle. Et nous nous sommes tous engagés à nous comporter de telle sorte que l'assurance maladie universelle soit une réussite dans notre pays et que ça soit pérenne. Au-delà du fait que ça soit une campagne de sensibilisation, ça a été également pour nous l'occasion d'échanger entre nous acteurs de la santé pour participer pleinement à la réussite de l'assurance maladie universelle dans notre pays.
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0: Les acteurs du numérique ont réfléchi aux enjeux de la gouvernance de l'Internet au Togo. Réunis vendredi dernier à l'Unipod de l'Université de Lomé, ils ont pris part à la 12e édition du Forum national sur la gouvernance de l'Internet, initié par le chapitre togolais de l'Internet Society. Cette rencontre a rassemblé des experts, étudiants représentants de l'administration publique, acteurs de la société civile professionnelle des médias, membres du secteur privé ainsi que la communauté technique autour des défis liés à la transformation numérique. Au cours des échanges, les participants ont abordé plusieurs questions relatives au développement d'un Internet ouvert, sécurisé et accessible à tous. Les discussions ont également permis de partager des expériences et des propositions en faveur d'une meilleure gouvernance du numérique au Togo. Nous écoutons Emmanuel Elolo Agbenon aussi, président du conseil d'administration du chapitre togolais de l'Internet Society.
5: Depuis 2005, les Nations Unies à Tunis ont décidé que tous les États du monde puissent organiser le Forum national sur la gouvernance de l'Internet pour rassembler une fois par an tous les acteurs du numérique, notamment le secteur privé, le monde académique et aussi la société civile, pour pouvoir échanger sur les défis émergents liés à la gouvernance du numérique dans les pays. Et le Togo n'a pas dérogé à cette tradition. On a commencé la première édition depuis 2010 et le Togo a maintenu le cap. Cette année, nous sommes aux 12e édition de ce forum. Et donc, les Nations Unies, depuis décembre, le forum est devenu permanent, avec un mandat permanent. Et nous organisons ce forum avec tous les acteurs. Donc, en prélude au forum, nous essayons de former les acteurs nationaux à l'École nationale sur la gouvernance de l'Internet. Après, nous avons des assises avec la jeunesse pour discuter des défis émergents liés au numérique et la jeunesse. Et donc, le forum national vient, au fait, au terme de ces semaines d'activité-là. Et le forum va nous permettre, justement, de pouvoir discuter des enjeux. Pour cette année particulièrement, nous allons parler de la géopolitique parce que le contexte géopolitique actuel fait qu'il faut en faire une discussion parce que vous savez, 90% du trafic mondial de l'Internet passe par les câbles et aujourd'hui, le secteur privé détient la plupart de ces câbles. Et quand vous voyez l'émergence de l'intelligence artificielle aujourd'hui en termes d'investissement, le secteur privé américain, tout ce qu'on appelle aujourd'hui les mangos, quand vous prenez Anthropic, OpenAI, le groupe Meta, ils sont devenu plus puissant que nos États. Il est important de pouvoir développer une diplomatie numérique. La technologie a évolué plus vite que la législation et donc aujourd'hui il est important pour nous de faire ces assises pour voir où est-ce qu'on en est.
0: Et cette 12e édition ainsi en faire un cadre d'échange entre les différentes parties prenantes du secteur, une démarche qui vise à accompagner l'évolution du numérique au Togo tout en favorisant une utilisation responsable, inclusive et bénéfique des technologies de l'information et de la communication. Maître Adjale Dadi Delali Yao, intervenant sur les avantages et inconvénients de l'intelligence artificielle, il est au micro de Maxime Akakou.
6: J'ai mis l'accent sur l'IA tout simplement parce que c'est la technologie du moment. Même si cette technologie date depuis 1950, on a parlé des avantages. Les avantages, vous les voyez tout à l'heure, on a eu de façon générale les avantages du numérique. On a fait un forum où il y en a qui sont intervenus, qui étaient à des dizaines de milliers de kilomètres. C'est déjà un avantage lié au numérique. Mais ce que je veux dire concernant les avantages de l'IA, c'est sa propension à nous faciliter d'abord la vie. Il y a des tâches mécaniques qu'on ne fait plus, qu'on dédie à l'IA. Même par rapport à la justice, ça nous permet d'avoir une justice rapide. Il suffit d'aller au tribunal de commerce de Lomé, vous allez comprendre que le numérique a révolutionné la pratique judiciaire. Mais il n'y a pas que des roses. Ou c'est une rose, mais une rose avec des épines. Donc si on ne sait pas faire, ça peut nous piquer. Vous voyez très bien qu'on court beaucoup de risques. Risques liés à la violation de nos droits, la violation de notre vie privée. On expose plus facilement notre vie, ce qu'on ne faisait pas avant. Moi, j'ai l'habitude de dire que avant, on était dans un monde où, avec l'analogique, tous ceux qu'on considérait comme des indésirables ou des idiots restaient dans les cabarets, dans les cafés, dans les maquis, dans les bars, et entre eux, ils refusaient le monde. Ils ne gênaient personne. Et ceux qu'on considère comme ayant une tête bien faite ou pouvant dire des choses étaient accueillis dans les médias. Mais maintenant, c'est l'inverse. Maintenant, même le plus idiot du quartier, il suffit qu'il ouvre sa caméra, tout le monde le voit. Donc, toutes les idioties sont déversées sur Internet. Donc ça, c'est déjà un danger.

0: Quelques notes hors de nos frontières au Bénin. Un commissariat de police a été la cible d'une attaque armée dans une localité de la commune de Sinindé située dans le département du Borgou. Selon les premières informations, des hommes armés ont fait irruption à l'arrière du poste de police avant d'ouvrir le feu sur les agents en service. Les autorités sécuritaires indiquent qu'aucun mort ni blessé n'a été enregistré au cours de cet assaut. Cependant, des dégâts matériels ont été constatés sur les installations du commissariat et des enquêtes ont été ouvertes afin d'identifier les acteurs de cette attaque et de déterminer les circonstances exactes de l'opération. Et nous sommes donc au Burkina Faso où plusieurs organisations internationales de défense des droits humains appellent les autorités burkinabènes à donner dans les plus brefs délais des nouvelles du directeur du journal L'Événement à Tiana, Serge Houlon. Dans une déclaration conjointe, la Fédération internationale des droits de l'homme, l'Organisation mondiale contre la torture, Amnesty International et Reporters sans frontières expriment leur inquiétude concernant la situation du journaliste porté disparu depuis le 24 juin dernier. Depuis le 24 juin 2024, âgée de 40 ans et directrice du journal L'Événement, elle est connue pour ses enquêtes sur des cas présumés de corruption au sein des forces de sécurité et sur des détournements de fonds publics. Quelques semaines après les faits, les autorités ont indiqué que le journaliste et d'autres professionnels des médias auraient été enrôlés de force dans les forces armées. Face à cette situation, les organisations de défense des droits humains demandent des clarifications urgentes sur le sort du journaliste et rappellent la nécessité de garantir la sécurité des professionnels des médias dans un contexte marqué par de fortes tensions sécuritaires et politiques dans le pays.
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3: Makakpo que nous retrouvons pour les actualités sportives. La page sportive, la commission de discipline de la Fédération Tribunal de Football a rendu sa décision dans l'affaire des suspicions de manipulation de matchs survenues lors des deux dernières journées du championnat national de première division D1 de Nato 2025-2026. Le verdict tombé acte des sanctions lourdes à l'encontre de deux dirigeants, tout en confirmant les résultats sportifs de la fin de saison. L'entraîneur de l'AS Vidin, Bola Théophile, a été reconnu coupable de manipulation de matchs selon l'article 20.1 du code de discipline et de propos outrageants portant atteinte à l'image de la FTF en violation des articles 13 du code de discipline 202 et 206 des règlements généraux. Sanction directe, donc une interdiction d'exercer toute activité liée au football pendant 5 ans et 6 mois plus une amende de 500 000 francs CFA. La commission lui enjoint également de présenter des excuses publiques à la Fédération Togolaise de football et au public sportif togolais. Même sévérité pour Toulassi Kokou, président du FC Espoir de Gion, jugé coupable de manipulation de match conformément à l'article 20.1 du code de discipline. Il est frappé d'une interdiction d'exercer toute activité liée au football pour une période de 6 ans, assortie d'une amende de 500 000 francs CFA. Les résultats des journées du 24 et 31 mai 2026 sont confirmés. Sur le volet sportif, la commission a décidé donc de maintenir les résultats des matchs des deux dernières journées de D1 de Nato disputé le 24 et 31 mai 2026. Motif, la absence de preuves d'exécution effective du pacte de manipulation en application de l'article 20.2 du code de discipline. Le classement final de la saison reste donc inchangé. Une décision qui devrait clore les débats sur le titre et le maintien. Amende solidaire pour le club FC Espoir de Gion et Toulassi Kokou et de notre côté l'AS Binan et Bola Théophile écopent de la même sanction solidaire de 500 000 francs CFA alors que 6 personnalités du football togolais ont été blanchies. Du Togo, nous parlons bien sûr des États-Unis d'Amérique, de Mexique et de Canada, vous avez compris, Coupe du Monde. Nous bouclons avec les infos Coupe du Monde de football. Ce lundi, la France a battu l'Irak 3-0, match dantesque à Philadelphie avec 4 heures d'interruption météo, doublé de Kylian Mbappé, 14e, 54e, plus un but d'Ousmane Dembélé. Les Bleus valident donc les 16e avec 6 points. De son côté, l'Argentine arrive à bout de l'Autriche 2-0 grâce à un doublé de la Pulga. Messi double buteur, 17e et 18e but, arrache donc la qualification pour la Labie Céleste. L'Algérie, de son côté, arrive à battre la Jordanie 2-1. Amine Gouri offre donc la victoire au Fennec. Norvège 3, Sénégal 2, doublé d'Erling Haaland. La Norvège rejoint donc la France à 16e avec 6 points. Le Sénégal reste à 0 point et doit gagner large contre l'Irak pour espérer une qualification lors de son 3e match. Pour ce mardi, voici donc les affiches au programme. Ghana, Angleterre dans le groupe L à Boston Stadium, Croatie, Panama toujours dans le groupe L à Toronto Stadium, dans le groupe K, la République démocratique du Congo joue la Colombie à Estadio Guadalajara, a retenu les qualifiés en 16e de finale, France, Norvège, Argentine, Allemagne, USA, Mexique, les éliminés, Haïti, Turquie, Tunisie, Jordanie, buteur en forme, Messi, Léo, 5 buts, Mbappé et Haaland, 4 buts chacun.

point final à cette édition. Mesdames et messieurs, merci de nous avoir suivis. Merci à Thomas Dadevi à la mise en onde, sans oublier toute l'équipe de la rédaction. Restez scotchés sur la 93.5. Nos programmes se poursuivent.

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2: Il y a un besoin de tuer.
0: 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Mais il y a
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0: 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Il y a un temps pour nous, mais là, on a mis en rien.
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3: 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On va aller dire que vous avez mis le. 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Que vous avez que vous avez mis le temps, vous avez mis le temps, vous avez mis le temps, vous avez mis le temps, vous avez mis le temps, vous avez mis le général le funu obé général de patiené anazapa nyaya ogbagbo na mbé o nyare pe le osi obé nya joyi
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4: 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Il est janvier, mais on mettre en pratique. Et on a ton activité dit bon, 6 mois après, on a mis le premier décembre, janvier, février, mars. Et on a donné un garde.
1: On a mis préavis.
4: On a mis préavis.
1: Préavis de 3 mois réglementaires.
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0: La même chose, la signe là. 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On pense pour te dire, ben. 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
0: 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Il faut avoir une installation caméra le fou avec les autorisations. Justement, au centre, je vais voir tout le qui est plus à moi le fou. Je vais le voir. C'est le pour et le contre.
1: Et donc, et bien, il faut que je me fasse un peu de temps. 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
0: Comparaison de Léon Bano, on a mis. 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Pour ça, c'est une tombe de Ninani. Qu'un bon Dieu le Founé. Non seulement, on a mis un projet avec elle. Aucun maquette grand bâtard. Et Amessia me va attirer finalement. Donc, d'abord, quand Frano Boulevier dit, elle se posait au départ, après, tu vois. Elle va comprendre le mot qu'elle est Ndora. Est-ce que vous avez dit que vous avez dit que vous avez dit que vous avez
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2: 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Au moins, non. Voilà. Alors, c'est comme ça. Au moins, non. 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
1: et bien ce n'est pas dans ce pays que Jean-Pierre Fabre a refusé le dégrafissement des gens dans sa commune pour un délai long. Vous avez la mémoire courte. Les critiques avec Jean-Pierre Fabre, oui, mais pas des
2: diatribes. Et moi, Je ne sais pas si c'est un projet. Amener le globé, on le met au moins délai. Non seulement ça, mais on doit galo. 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Bon, je sais, m'a pas gagné. Parce que m'y a des droits commerciaux, m'a pas de droits commerciaux. Mais voilà, comme il y a mes sincères, la fille, amener tout galo, finir. Donc, au moins, mais ça m'a bébé. Mais d'ici 3 mois, d'ici 6 mois, il y a un homme, mais on a mis un jour.
0: Est-ce qu'on veut.
1: Je vais vous dire. 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
3: les. Nous, là, on entend les Néné, bon, bah, ça va bien de moi. Ça y est, on a ton mission nature, la blé, mission animable. Il faut qu'on soit franc. C'est comme une émission interactive.
1: C'est comme ça. Il y a quelqu'un qui a dit que
3: Il y a un peu de temps. Voilà maintenant, manière régnée quand c'est la manière qui compte. Et il y a qui vient les. 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
3: 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Il a gagné pour ne pas avoir des gens. Il a gagné pour ne pas avoir des gens. Il a parce que il a des gens. Bon, on a expliqué que nous avons des gens. Il a des gens. Vous voyez, après un an, deux ans, trois ans, on va pas projet de les réaliser. Il faut gagner ou pas, mais on a des gens qui ont des parce que mi pe le golf do ta mi golf 5 no da mojo da mo mi contenir jo amodo tepe 30 fundo do jo wa funo ki ki wa to gbegbe mo ke nyam di sa
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3: 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On ne peut pas couper le téléphone. Du moins, ça a quand même agbeto les affiliés. 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Mais on a été tort. Et bien, c'est le début à l'évolu. A quoi, mais kaka, non, quoi, mais kaka, quoi. Et bon, là, nous viennons, n'y a rien, là. On a blanc.
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3: alors. Oui, un golf 4. 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
3: 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Avec une bonne à Coco Léon. Bon, maintenant, qu'elle a une fille qui a moulé. Qui a moulé, et là nos préoccupants, et là l'activité, et là l'activité, et là pour tout le monde. Et donc, il y a un peu de contre, un peu de contre. 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
3: 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Il y a un peu de temps. Il y a un peu de temps. Il y a un peu de temps. Comme il y a un peu de temps, il y a un peu de temps. Il y a un peu de salé. Il y a une enquête de sa mère. Il y a un peu de temps. Il y a un peu de temps. Est-ce que Caterpillaré est pas mal au droit? Allons pas mal au droit. Bon, maintenant, les Caterpillaré sont pas mal au droit. Projet tel est trop solide, vu que vous avez des amours. Et encore que, à même une cour, il y a un peu de temps. 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

0: 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Nous débutons donc avec la nécrologie. Les familles Maouvi, Di, Gaba, Paedo, Doche et Bsou, les enfants de la défunte. Madame Elvire Bétenéonsou, Madame Sange Kokwe, Dons, profondément touchée par les diverses marques de sympathie et d'affection que vous leur avez témoigné lors du rappel à Dieu de leur très cher et regretté. Maouvi, Afoua Elinam et Bonsou, survenu à Lomé le 13 juin 2026 à l'âge de 80 ans. Suivez le programme des obsèques vendredi 26 juin, 18h30, veille funèbre à l'église des Assemblées de Dieu Estao à Atikoumé. Le samedi 27 juin à 6h, exposition du corps à la morgue du Siasus Ivanus Olympio. 7h, levée du corps. 8h, culte d'enterrement à la même église. Les salutations de compassion seront reçues à la sortie de culte suivie de l'inhumation au cimetière de Bepouta dans l'intimité familiale. Tobui Adela Classou 4, chef canton de Bé. Tobui Yao Maounion Issé 5, chef canton de Dalavé. Tobui Agbodjalou Yao Amour, chef concession de Bansé Biosé. Agbodjalou Kofi Tokouzo, ses frères, je serai leurs enfants. Agbodjalou Adjo épouse Aïté, ses frères et sœurs et leurs enfants à Lomé, les enfants du défunt, les familles parentales et amis, ont la douleur d'annoncer le décès de leur très cher et regretté, leurs frères, oncles, pères et grands-pères, Agbodjalou Komla Di Komla Djen Piezar, fondateur du complexe scolaire La Mémoire, à Lomé, Dalavé, coach sportif doyen de la famille Agbodjalou, survenu le 15 avril 2026 à la polyclinique Rossi Nwangwa à l'âge de 44 ans. Suivez le programme des obsèques jeudi 2 juillet 2026 à 18h30. Veille de prière au domicile du défunt à Bologame dans la rue du CS La Mémoire. Le vendredi 3 juillet 2026 à 19h. Veille de prière et de chants suivis de la veille traditionnelle à Thévier Dalavé Biosé. Samedi 4 juillet. À 8h30, cérémonie d'inhumation et sortie de deuil à Thévier Dalavé Biosé. Par ailleurs, les salutations sont reçues officiellement tous les week-ends de 10h à 20h. Maison mortuaire, maison à Boudialou, comme l'ancise à Ablogame, immeuble CS La Mémoire. Le doyen Anissé Tété Quintin Bénissant Mensant et les familles Bénissant Mensant et Médé Tognon Bénissant du Togo et du Bénin, les enfants du défunt, la vive douleur de vous faire part du rappel à Dieu de leur regret. Kokovi Blenwi Viennes Bénissant Mensant, âgé de 58 ans, et était Flavien Bénissant Mensant, âgé de 69 ans, décès survenu récemment, les 7 et 15 juin 2026, au Siasus Ivanus Olympio. Suivez le programme des obsèques vendredi 26 juin, 18h30, veille de prière et de chants co-présents dans la maison mortuaire. Le samedi 27 juin à 7h, chapelle ardente, 8h30, levée du 9h, messe d'enterrement sous la patame suivie de leur inhumation au cimetière de Bekouta, Nijiaboni Couronne, s'il vous plaît. Maison mortuaire 108, avenue de la Libération prolongée, angle rue du centre communautaire de Tocoin, face extra photo. Les salutations d'usage seront reçues le 23, 24 et 25 juin 2026 de 17h à 19h. Tobui Kwega Toyo Tosu Adenda, rue du trône royal d'Agomeglouzo. Les familles Amessinou, Akpene, Kassou, Dafanyan et d'Agomeglouzo. Monsieur Amessinou Koku Michel Alibi, instituteur à la retraite, doyen de la famille Amessinou, à Gomeglouzo, son épouse et leurs enfants. Monsieur Amessinou Kossi Jean, mécanicien à la retraite, son épouse et leurs enfants. Monsieur Amessinou Kofi Lazare, employé à Lady Togo, son épouse et leurs enfants à Lomé. Monsieur Amessinou Mensang Gustave, chauffeur à Gomeglouzo, son épouse et leurs enfants. Les familles parentes, alliés et amis, ont la profonde douleur d'annoncer le décès de leur très cher et regretté veuve Amessinou Wenoussi Estane Sougbe Dit Ezen pour les aînés ou encore Didi pour les petits-fils et filles. poutière et revendeuse à Agomeglouzou. Survenue le 23 mai 2020 à son domicile à Agomeglouzou à l'âge de 112 ans. Suivez le programme des obsèques vendredi 26 juin. 8h, veille de prière et de chant dans la maison mortuaire. Le samedi 27 juin à 8h, prière d'enterrement sous la patame dans la maison mortuaire à 6 à Agomeglouzou, suivi de l'inhumation au cimetière du village. Maison mortuaire, maison Amissinou, quartier Watikome. Nos sincères condoléances aux familles endeuillées. 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Suivez donc les divers. 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Dans le cadre de la modernisation des modalités de paiement des pensions et de l'amélioration de la qualité des services offerts aux pensionnés, la Caisse de retraite du Togo CRT informe ses bénéficiaires actuellement payés en espèces à ses guichets qu'à compter de l'échéance de juillet 2026, les pensions ne seront plus versées en espèces. Tous les paiements en espèces seront migrés en paiement par mobile monnaie, mix Bahias ou Flouze ou par virement bancaire. À cet effet, tous les pensionnés concernés sont invités à se rapprocher des services compétents de la Caisse de retraite du Togo afin de fournir leur relevé d'identité téléphonique, relevé d'identité bancaire ou tout autre document attestant du numéro mobile monnaie ou bancaire devant servir au paiement de leur pension. Les pensionnés sont priés d'effectuer cette formalité dans les meilleurs délais afin d'éviter toute interruption dans le paiement de leur pension. Pour tout renseignement complémentaire, les intéressés peuvent s'adresser au service de la CRT aux heures ouvrables ou contacter le 82 20, le numéro vert. Je reprends, 82 20, le numéro vert. La direction remercie l'ensemble des pensionnés pour leur compréhension et leur collaboration. 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La compagnie énergie électrique du Togo Suite informe son aimable clientèle disposant de compteurs prépayés qu'en raison d'une maintenance programmée de sa plateforme de gestion de crédit d'électricité prépayée, une interruption temporaire des services d'achat de crédit sera effectuée le mercredi 24 juin de 0h à 6h. À cet effet, elle exhorte les clients concernés à prendre les dispositions nécessaires afin d'éviter les ruptures de crédit d'électricité durant l'horaire des travaux. La direction générale présente ses excuses aux clients concernés par le désagrément et les remercie pour leur bonne compréhension. 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Merci infiniment. Il a été retrouvé et déposé au secrétariat de la radio Canal FM les pièces suivantes. Acte de naissance original de Abolo Adjo Jeannette, né d'Abolo Sodoli et d'Agbo Akwele. Puis une carte nationale d'identité de Tovor Atiso Kossi, né le 3 avril 1998. Priez donc aux intéressés de passer au secrétariat de la radio Canal FM pour le retrait de leur pièce. Et ainsi se referme cet étrange Canal Info Service de ce jour. Merci à tout un chacun de vous de nous avoir très bien suivis. Passez une excellente journée.
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0: Bonsoir.
1: Bonsoir, papa, vous voulez?
0: Je l'ai radio à bonne vidéo à côté, Benoît.
1: Depuis le temps.
0: Ni fois un soir, Bédo.
1: Bonsoir.
0: Nido.
1: Et là, il y a un peu de pied. Et bien, tu as l'air, tu es à Rome avec. Et garde, tu gardes bien, et bien, et non,
0: et non, et papa, je me tiens à Dieu sans. Mais.
1: Toto,
0: Toto,

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2: 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Et ça, les médias.
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2: 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Et mia. Avant, ma boy, je suis à Chicon, je vais aller à l'eau. À mes yeux, à Chicon, je
1: vais aller à belle.
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1: 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Donc, nous sommes préparés, mon Dieu. Et là, tout et tout. Et si on a début que les gars, mais quand on a dit que nous, tout le monde, on va voir la vie. On va voir la vie. Qui a même fait voir la vie, on va créer des problèmes. Et créer des problèmes. On va dire, il y a les doigts. On va en tirer fort. On va dire, il y a un autre monde. Et là, on va dire, on va dire, on va dire, on va dire, moi qui veux dire que moi j'ai mis les bandits et j'ai dit que la fin de problème de tout ce que on avait créé. Et là, on a dit que nous avons accepté de voir comment on avait la gamme de quoi. Quelle gamme de quoi quoi. Et là, permettre, et on va fermer. Mais maman ne veut pas la faire, mon chien. Papa a si Michel est bon, il arrive à 100 euros. Et nous devons la préparer. Nous préparer. Et nous venons à nous trouver pour la faire. 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
1: 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Donc, les bontis, c'est pour les entrées, mais c'est là où elle va. Il y a pas de bon, écoutez, il y a pas de bon.
0: Fofoli, il y a pas de bon. Il y a pas
1: de bon. Il y a pas de
0: bon. 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

0: Je vais remettre les soins, je vais les
1: vivre. Ah,
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0: Amérique qui a les lettres, elle n'a pas encore donné à la gangue.
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0: Quatre-vingt-onze, trente-six, soixante-trois, soixante-quinze, n'est-ce pas?

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0: Allô.
1: Oui, il faut folie travail.
0: Oui, il faut folie.
1: Et ta capucherie.
0: Il faut fou.
1: Oh, pas de. Donc, tu te bats. On va accepter le problème, c'est l'eau. Vraiment accepter les sons et les sons. Ils vont appeler. Sinon, nous soyons que les cuillères à moi, le problème, le plat à gagner ou à plaire. Nous que les cuillères, nous soyons à vrai, mais ils sont plus grands que les gars. Même toi, bien à plaire. Eh bien, on m'a dit que nous sommes pour nous. Sûrement. Nous sommes avec des sons, mais nous disons, nous allons nous savons où nous savons où elle est. Nous savons où elle est. 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Avant la nyabe, y est cassio, nous savons nos vitateurs et diamouata. Rien que voir. Tout le monde dit qu'il n'y a pas ta. Et puis, on va voir la roue, et puis, on va voir. C'est pour une raison. Mais ils sont acceptés, ils sont les bandits.
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3: Il est 18h.

0: L'actualité en continu sur la 93.5, mesdames et messieurs, soyez les bienvenus dans cette nouvelle édition de Voici le sommaire. La compagnie énergie électrique du Togo annonce une interruption temporaire des achats de crédits prépayés dans la nuit du 23 au 24 juin 2026. Pendant 6 heures, il sera impossible d'acheter du crédit via les canaux habituels. Le pourquoi cette interruption, détails et précisions à suivre. Les évêques du Togo lancent un appel national aux jeunes et à la prière face aux défis sociopolitiques et économiques du pays. C'était à l'issue de leur 142e session ordinaire tenue à Lomé. On en parle également. La page étrangère meublera ce journal avec un commissariat de police qui a été la cible d'une attaque armée au Bénin. Et puis nous bouclerons avec les informations sportives qui nous sera présentées par Maxime Akakbo. Le journal, bienvenue.
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0: Je vous le disais dans les titres, la direction de la compagnie énergie électrique du Togo souhaitée adresse un message à ses abonnés équipés de compteurs prépayés Cash Power. Elle annonce une interruption temporaire des services d'achat de crédit d'électricité dans la nuit du mardi 23 au mercredi 24 juin 2026. Selon le communiqué, cette suspension interviendra de minuit à 6 heures du matin. Durant cette période, aucun achat de crédit ne pourra être effectué à travers les différents canaux habituels, notamment les agences souhaitées, les banques Flouz, Mix Bahias, les services bancaires mobiles, ainsi que les applications de paiement. Pour la direction, cette interruption est liée à une opération de maintenance programmée de la plateforme de gestion des crédits d'électricité prépayés. L'objectif est de mettre à jour le système, de renforcer la sécurité des transactions et d'améliorer la stabilité des services proposés aux usagers. La CET invite ainsi tous les détenteurs de compteurs prépayés à anticiper en rechargeant suffisamment leur compte avant mardi à minuit afin d'éviter toute coupure d'électricité durant la période de maintenance. La compagnie présente également ses excuses pour les désagréments que cette opération pourrait occasionner et remercie ses clients pour leur compréhension. Elle souligne que ces travaux sont nécessaires pour garantir à terme un service plus fiable, plus rapide et plus sécurisé.
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0: Les évêques du Togo appellent les fidèles à poursuivre le jeûne et la prière pour le pays. Réunis à Lomé du 16 au 19 juin dans le cadre de leur 142e session ordinaire, ils ont achevé leurs travaux sur une invitation à renforcer la mobilisation spirituelle en faveur de la paix, de la cohésion sociale et de l'espérance. Au cours de cette rencontre, les prélats ont passé en revue plusieurs questions relatives à la vie de l'Église et à la situation nationale. Les échanges ont porté notamment sur la formation des séminaristes et le renforcement des capacités des prêtres dans un contexte marqué par les mutations technologiques et l'émergence de l'intelligence artificielle. Les évêques ont salué donc l'engagement des fidèles dont les contributions ont permis le bon déroulement des activités de formation. Une attention particulière a enfin été accordée aux journées nationales de la jeunesse prévues du 30 juillet au 2 août prochain à Takpamé. Les évêques encouragent une forte mobilisation des jeunes autour de cet événement et félicitent les différents acteurs engagés dans son organisation. Nous écoutons Émile Segbedi, porte-parole de la CET.
2: Les évêques saisissent ici l'occasion pour exprimer leur sincère gratitude au peuple de Dieu pour la mobilisation du mois de mai, ayant permis aux structures de formation des futurs prêtres de clôturer l'année académique en toute sérénité. Les évêques rappellent aux fidèles l'obligation de respecter les normes liturgiques. Après constat et analyse, les évêques invitent instamment tous à continuer à jeûner et à prier avec ferveur pour notre pays, le Togo. Ils implorent la bénédiction du Seigneur sur tous par l'intercession de la bienheureuse Vierge Marie.
0: Nous parlons santé maintenant dans cette édition. La campagne nationale de renforcement des capacités des prestataires de soins sur les règles de prise en charge des bénéficiaires de l'assurance maladie universelle s'est achevée la semaine dernière à Lomé. Cette initiative instaurée a visé principalement le renforcement des compétences des acteurs de santé sur l'application des procédures et des règles qui encadrent la délivrance des prestations dans le cadre de l'AMU. Au cours de la formation, les participants ont été outillés sur plusieurs aspects essentiels du dispositif. Il s'agit notamment des mécanismes de gestion des prestations couvertes, des bonnes pratiques de facturation ainsi que des procédures administratives liées à la prise en charge des assurés. Nous écoutons professeur Aclès Obani, coordonnateur du projet Service de santé essentiel de qualité pour une couverture sanitaire universelle au Togo.
3: Au cours de ces différentes campagnes dans toutes les régions du Togo, nous avons eu accueil favorable, nous avons eu écoute attentive de la part de nos collègues du secteur de la santé. On est donc revenu tout au long de ces campagnes-là sur la formation, la sensibilisation des acteurs de santé que nous sommes, sur les conditions dans lesquelles on peut être bénéficiaire de l'assurance maladie universelle. Et nous nous sommes tous engagés à nous comporter de telle sorte que l'assurance maladie universelle soit une réussite dans notre pays et que ça soit pérenne. Au-delà du fait que ça soit une campagne de sensibilisation, ça a été également pour nous l'occasion d'échanger entre nous, acteurs de la santé, pour participer pleinement à la réussite de l'assurance maladie universelle dans notre pays.
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0: Les acteurs du numérique ont réfléchi aux enjeux de la gouvernance de l'Internet au Togo. Réunis vendredi dernier à l'Unipod de l'Université de Lomé, ils ont pris part à la 12e édition du Forum national sur la gouvernance de l'Internet, initié par le chapitre togolais de l'Internet Society. Cette rencontre a rassemblé des experts, étudiants, représentants de l'administration publique, acteurs de la société civile professionnelle des médias, membres du secteur privé ainsi que la communauté technique autour des défis liés à la transformation numérique. Au cours des échanges, les participants ont abordé plusieurs questions relatives au développement d'un Internet ouvert, sécurisé et accessible à tous. Les discussions ont également permis de partager des expériences et des propositions en faveur d'une meilleure gouvernance du numérique au Togo. Nous écoutons Emmanuel Eloulou Agbenon aussi, président du conseil d'administration du chapitre togolais de l'Internet Society.
5: Depuis 2005, les Nations Unies à Tunis ont décidé que tous les États du monde puissent organiser le Forum national sur la gouvernance de l'Internet pour rassembler une fois par an tous les acteurs du numérique, notamment le secteur privé, le monde académique et aussi la société civile, pour pouvoir échanger sur les défis émergents liés à la gouvernance du numérique dans les pays. Et le Togo n'a pas dérogé à cette tradition. On a commencé la première édition depuis 2010 et le Togo a maintenu le cap. Cette année, nous sommes aux 12e édition de ce forum. Et donc, les Nations Unies, depuis décembre, le forum est devenu permanent, avec un mandat permanent. Et nous organisons ce forum avec tous les acteurs. Donc, en prélude au forum, nous essayons de former les acteurs nationaux à l'École nationale sur la gouvernance de l'Internet. Après, nous avons des assises avec la jeunesse pour discuter des défis émergents liés au numérique et la jeunesse. Et donc, le forum national vient, au fait, au terme de ces semaines d'activité-là. Et le forum va nous permettre, justement, de pouvoir discuter des enjeux. Pour cette année particulièrement, nous allons parler de la géopolitique parce que le contexte géopolitique actuel fait qu'il faut en faire une discussion parce que vous savez, 90% du trafic mondial de l'Internet passe par les câbles et aujourd'hui, le secteur privé détient la plupart de ces câbles. Et quand vous voyez l'émergence de l'intelligence artificielle aujourd'hui en termes d'investissement, le secteur privé américain, tout ce qu'on appelle aujourd'hui les mangos, quand vous prenez Anthropic, OpenAI, le groupe Meta, ils sont devenus plus puissants que nos États. Il est important de pouvoir développer une diplomatie numérique. La technologie a évolué plus vite que la législation et donc aujourd'hui il est important pour nous de faire ces assises pour voir où est-ce qu'on en est.
0: Et cette 12e édition ainsi en faire un cadre d'échange entre les différentes parties prenantes du secteur, une démarche qui vise à accompagner l'évolution du numérique au Togo tout en favorisant une utilisation responsable, inclusive et bénéfique des technologies de l'information et de la communication. Maître Adjale Dadi Delali Yao, intervenant sur les avantages et inconvénients de l'intelligence artificielle, il est au micro de Maxime Akakou.
6: Il a mis l'accent sur l'IA tout simplement parce que c'est la technologie du moment, même si cette technologie date depuis 1950. On a parlé des avantages. Les avantages, vous les voyez tout à l'heure, on a eu de façon générale les avantages du numérique. On a fait un forum où il y en a qui sont intervenus, qui étaient à des dizaines de milliers de kilomètres. C'est déjà un avantage lié au numérique. Mais ce que je veux dire concernant les avantages de l'IA, c'est sa propension à nous faciliter d'abord la vie. Il y a des tâches mécaniques qu'on ne fait plus, qu'on dédie à l'IA. Même par rapport à la justice, ça nous permet d'avoir une justice rapide. Il suffit d'aller au tribunal de commerce de Lomé, vous allez comprendre que le numérique a révolutionné la pratique judiciaire. Mais il n'y a pas que des roses. Ou c'est une rose, mais une rose avec des épines. Donc si on ne sait pas faire, ça peut nous piquer. Vous voyez très bien qu'on court beaucoup de risques. Risques liés à la violation de nos droits, la violation de notre vie privée. On expose plus facilement notre vie, ce qu'on ne faisait pas avant. Moi, j'ai l'habitude de dire qu'avant, on était dans un monde où, avec l'analogique, tous ceux qu'on considérait comme des indésirables ou des idiots restaient dans les cabarets, dans les cafés, dans les maquis, dans les bars. Et entre eux, ils refusaient le monde. Ils ne gênaient personne. Et ceux qu'on considère comme ayant une tête bien faite ou pouvant dire des choses étaient accueillis dans les médias. Mais maintenant, c'est l'inverse. Maintenant, même le plus idiot du quartier, il suffit qu'il ouvre sa caméra, tout le monde le voit. Donc, toutes les idioties sont déversées sur Internet. Donc ça, c'est déjà un danger.

0: Quelques notes hors de nos frontières au Bénin. Un commissariat de police a été la cible d'une attaque armée dans une localité de la commune de Sinindé située dans le département du Borgou. Selon les premières informations, des hommes armés ont fait irruption à l'arrière du poste de police avant d'ouvrir le feu sur les agents en service. Les autorités sécuritaires indiquent qu'aucun mort ni blessé n'a été enregistré au cours de cet assaut. Cependant, des dégâts matériels ont été constatés sur les installations du commissariat et des enquêtes ont été ouvertes afin d'identifier les acteurs de cette attaque et de déterminer les circonstances exactes de l'opération. Et nous sommes donc au Burkina Faso où plusieurs organisations internationales de défense des droits humains appellent les autorités burkinabènes à donner dans les plus brefs délais des nouvelles du directeur du journal L'Événement à Tiana, Serge Houlon. Dans une déclaration conjointe, la Fédération internationale des droits de l'homme, l'Organisation mondiale contre la torture, Amnesty International et Reporters sans frontières expriment leur inquiétude concernant la situation du journaliste porté disparu depuis le 24 juin dernier. Depuis le 24 juin 2024, âgée de 40 ans et directrice du journal L'Événement, elle est connue pour ses enquêtes sur des cas présumés de corruption au sein des forces de sécurité et sur des détournements de fonds publics. Quelques semaines après les faits, les autorités ont indiqué que le journaliste et d'autres professionnels des médias auraient été enrôlés de force dans les forces armées. Face à cette situation, les organisations de défense des droits humains demandent des clarifications urgentes sur le sort du journaliste et rappellent la nécessité de garantir la sécurité des professionnels des médias dans un contexte marqué par de fortes tensions sécuritaires et politiques dans le pays.
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0: les sports.
1: Macapo que nous retrouvons pour les actualités sportives.
2: La page sportive, la commission de discipline de la Fédération Togolaise de Football a rendu sa décision dans l'affaire des suspicions de manipulation de matchs survenues lors des deux dernières journées du championnat national de première division D1 de Nato 2025-2026. Le verdict tombé acte des sanctions lourdes à l'encontre de deux dirigeants, tout en confirmant les résultats sportifs de la fin de saison. L'entraîneur de l'AS Binan, Bola Théophile, a été reconnu coupable de manipulation de matchs selon l'article 20.1 du code de discipline et de propos outrageants portant atteinte à l'image de la FTF en violation des articles 13 du code de discipline 202 et 206 des règlements généraux. Sanction directe, donc une interdiction d'exercer toute activité liée au football pendant 5 ans et 6 mois plus une amende de 500 000 francs CFA. La commission lui enjoint également de présenter des excuses publiques à la Fédération Togolaise de Football et au public sportif togolais. Même sévérité pour Toulassi Kokou, président du FC Espoir de Gion, jugé coupable de manipulation de matchs conformément à l'article 20.1 du code de discipline. Il est frappé d'une interdiction d'exercer toute activité liée au football pour une période de 6 ans, assortie d'une amende de 500 000 francs CFA. Les résultats des journées du 24 et 31 mai 2026 sont confirmés. Sur le volet sportif, la commission a décidé donc de maintenir les résultats des matchs des deux dernières journées de D1 de Nato, disputé le 24 et 31 mai 2026, motif l'absence de preuves d'exécution effective du pacte de manipulation en application de l'article 20.2 du code de discipline. Le classement final de la saison reste donc inchangé, une décision qui devrait clore les débats sur le titre et le maintien. Amende solidaire pour le club FC Espoir de Gion et Toulassi Kokou, et de notre côté l'AS Binan et Bola Théophile écopent de la même sanction solidaire de 500 000 francs CFA, alors que 6 personnalités du football togolais ont été blanchies. Du Togo, nous parlons bien sûr des États-Unis d'Amérique, de Mexique et de Canada, vous avez compris, Coupe du Monde. Nous bouclons avec les infos Coupe du Monde de football. Ce lundi, la France a battu l'Irak 3-0, match dantesque à Philadelphie avec 4 heures d'interruption météo, doublé de Kylian Mbappé, 14e, 54e, plus un but d'Ousmane Dembélé. Le Bleu valide donc les 16e avec 6 points. De son côté, l'Argentine arrive à bout de l'Autriche 2-0 grâce à un doublé de la Pulga. Messi, double buteur, 17e et 18e but, arrache donc la qualification pour la Labie Céleste. L'Algérie, de son côté, arrive à battre la Jordanie 2-1. Amine Gouri offre donc la victoire au Fennec. Norvège 3, Sénégal 2, doublé d'Erling Haaland. La Norvège rejoint donc la France à 16e avec 6 points. Le Sénégal reste à 0 points et doit gagner large contre l'Irak pour espérer une qualification lors de son troisième match. Pour ce mardi, voici donc les affiches au programme. Ghana, Angleterre dans le groupe L à Boston Stadium, Croatie, Panama toujours dans le groupe L à Toronto Stadium. Dans le groupe K, la République démocratique du Congo joue la Colombie à Estadio Guadalajara. À retenir les qualifiés en 16e de finale, France, Norvège, Argentine, Allemagne, USA, Mexique. Les éliminés, Haïti, Turquie, Tunisie, Jordanie. Buteur en forme, Messi, Léo, 5 buts, Mbappé et Haaland, 4 buts chacun.

Point final à cette édition. Mesdames et messieurs, merci de nous avoir suivis. Merci à toute l'équipe de la rédaction. Restez scotchés sur la 93.5. Nos programmes se poursuivent.

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Bonsoir à toutes et à tous et bienvenue dans Boomstar, meilleur de la musique afro-caribéenne et des artistes invités tous les mardis et jeudis sur Canal FM quand il sonne à 18h à GMT. Mesdames, messieurs, on s'installe. C'est parti tout de suite avec ce titre, mon bouclier de la Togolaise Amtakola.

Amtakol qui n'est plus à présenter. Mon bouclier, c'est le titre de la chanson. Mesdames, messieurs, vous êtes sur Canal FM et vous écoutez Boomstar, meilleur de la musique afro-caribéenne. Hendrik, une étoile montante de la musique togolaise, sera notre invité dans cette émission ce soir. Voici Clarisse Flambeau, tu combles les vides.

Elle s'appelle Clarisse Flambeau, elle vit aux États-Unis, mesdames, messieurs. Celui qu'on va écouter à présent, c'est un jeune artiste lauréat du concours Je chante Radio Édition 2. Il s'appelle Hilal. Hilal nous vient avec son premier titre produit par Je chante.

0: Le jour où j'ai voulu sortir le disque à blanc, l'histoire.
1: Il y a beaucoup de choses, quoi.
2: C'était en quelle année?
1: C'était en 78-19, je crois. Parce que j'ai fait Tiri-Tiri en 77. C'est après Tiri-Tiri que j'ai enregistré ça.
2: J'ai cherché à comprendre. Tu as travaillé.
3: Il a parlé de toi, mais oui, Amen Viana.
2: C'était juste pour le plaisir ou il y avait déjà une vision?
3: Non, c'était d'abord pour le plaisir.
2: Pour le plaisir.
3: Pour s'amuser, pour se divertir.
2: Sans savoir que tu seras ce que tu es aujourd'hui, hein.
3: Ouais, exactement.
4: Pirater les chansons ou les copier juste comme ça n'avantage pas l'artiste. Et quand on dit qu'on aime, il faut soutenir.
5: Accordez-moi le point là.
2: Non, je te l'accorde pas. Tu as juste un point.
4: Tu as vu les artistes sur les écrans. Tu as vu les artistes qui chantent. Il y en a tellement que j'ai produit. Et quand je parle de la production, c'est au niveau du studio.
0: C'est de la créativité. Il ne pourrait pas passer. Moi, je chante gospel. Lui, il chante pas gospel. Donc, non, j'apprécie le boulot qui est fait.
2: Vous écoutez Boomstar, meilleur de la musique afro-caribéenne sur Kennel FM. Mesdames, messieurs, bonsoir à vous qui venez juste de nous rejoindre dans cette émission ce soir. Nous avons un invité, c'est un artiste de la chanson, il s'appelle Hendrick. Hendrick que nous recevons pour la première fois dans cette émission. Ce soir, il vient nous présenter son tout premier single. Hendrick, bonsoir.
6: Bonsoir.
2: Comment ça va?
6: Très bien, merci.
2: Bonne arrivée.
6: Merci.
2: Bienvenue dans la maison. Hein. C'est la première fois?
6: Oui, c'est la première fois.
2: C'est la première fois.
6: C'est la première fois.
2: Et en tant qu'artiste reçu sur un média, une radio, ça aussi, c'est la première fois?
6: Non, par contre, c'est pas la première fois.
2: C'est pas la première fois.
6: J'ai eu l'occasion de faire plusieurs tours médias.
2: Mmh. Bienvenue chez nous.
6: Merci beaucoup, Patrick.
2: Alors, nous, on t'a invité ce soir dans cette émission, c'est pour mieux te connaître.
6: Oui.
2: J'ai été surpris. J'ai été surpris d'écouter une très belle chanson de toi. Quand on me l'a envoyée, j'ai dit, mais tiens, ça c'est un pur merveille. On va le recevoir. On va mieux connaître l'artiste. On va le présenter aux auditeurs, aux mélomanes. Parce que ici, quand c'est bon, on aime, on pousse. Hein, Johanna, c'est le titre de cette belle chanson.
6: Exactement.
2: Ta toute première production. Hein.
6: Oui, c'est ma toute première production.
2: C'est sorti déjà officiellement?
6: Oui, c'est sorti.
2: C'est sorti quand?
6: Officiellement, c'est sorti le 23. Le 23...
2: De cette année, de quel mois?
6: Le 23 du mois passé.
2: Du mois passé, le mois de mai. Hein.
6: Le mois de mai, exactement.
2: Ouais. Et la chanson est intitulée Johanna.
6: Exactement.
2: Parle-nous un peu de cette chanson-là, Hendrick.
6: Alors, tout d'abord, merci à toi, Patrick, de m'avoir invité dans
2: les Canal FM, c'est Canal FM qui t'invite.
6: De Canal FM.
2: Moi, je suis conservateur.
6: Alors... Johanna, c'est une chanson qui parle de la femme, qui célèbre la beauté naturelle de la femme, l'authenticité de la femme.
2: C'est pas ton histoire aussi cachée un peu par hasard, hein?
6: J'en viendrai au fait.
2: Ah d'accord. Je suis impatient.
6: Alors, comme je le disais, Johanna, c'est une chanson qui célèbre la beauté naturelle de la femme, l'authenticité de la femme. C'est pour dire à la femme, c'est pour dire à toutes ces belles femmes qu'elles n'ont besoin ni de filtre et de maquillage avant d'assumer leur personnalité, avant d'assumer qui elles sont en général. Parce que la vraie beauté de la femme ne dépend ni du filtre et des maquillages.
2: Accepter leur corps tel qu'il est, leur beauté, on s'en fout.
6: On s'en fout.
2: Ouais.
6: La vraie beauté, pour moi, la vraie beauté de la femme réside dans ce qu'on est, pas ce qu'on voit.
2: L'intérieur surtout.
6: L'intérieur également, ouais. L'intérieur.
2: Mmh.
6: C'est à l'intérieur. Et pour venir au fait, Johanna, c'est une chanson, bon, disons un vécu personnel.
2: Mmh.
6: Un vécu personnel que j'ai essayé de partager à travers cette chanson.
2: Mm-hmm.
6: C'est un vécu personnel qui m'a un peu attristé.
2: Elle s'appelle Johanna.
6: Non.
2: Elle est partie.
6: Oui, je dirais. Elle est partie. Tu es
2: un chagrin, d'amour en quelque sorte. Hein.
6: Oui, en quelque sorte. En quelque sorte, un chagrin d'amour.
2: Au même moment, tu profites pour faire éloge à la femme.
6: Exactement, pour célébrer la femme.
2: Mm.
6: C'est ce que j'ai retenu de cette relation.
2: Raconte-nous un peu l'histoire. Raconte-nous l'histoire.
6: Alors, c'était une personnage assez particulier qui n'arrivait pas à s'assumer, à s'assumer malgré sa beauté. Et après, je préfère garder les autres pour moi. Je préfère garder le reste pour moi.
2: Ouais, ne pas tout dire quand
6: ne
2: même.
6: Ne pas tout dire quand même. Ouais. Je préfère ne pas tout dire
2: ce
6: quand même.
2: Ce que nous, on peut retenir de ton histoire.
6: Oui.
2: Ouais.
6: Ce que je partage à travers Johanna, c'est qu'il y a de très belles femmes qui ont une grande potentialité en elles, mais qui n'arrivent pas à s'assumer. Et elles se cachent derrière le maquillage, derrière plein
2: pour
6: de
2: se
6: choses,
2: faire belle.
6: Pour se faire belles avant d'assumer qui elles sont, alors qu'elles n'en ont vraiment pas besoin.
2: Ça veut dire qu'elles ne s'acceptent pas telles qu'elles sont.
6: Voilà.
2: Et c'est grave ça, hein.
6: C'est très très très grave.
2: Ouais, c'est grave, hein.
6: C'est en général, c'est en quelque sorte un problème de confiance en soi. Un problème de confiance en soi. Donc, à travers Johanna exhorte les femmes à avoir confiance en elles, à retrouver cette potentialité qu'elles ont en elles à travers leur belle personne, pour leur dire qu'elles n'ont absolument pas besoin de se cacher derrière le maquillage pour être se donner une autre image.
2: Et c'est quoi la cause de cette rupture finalement?
6: La cause de cette rupture finalement, c'était le manque de confiance en soi. Je dirais, c'était le manque de confiance en soi. Cette personne-là n'arrivait pas à assumer la personne qu'elle était.
2: Tu vois, tu as parlé,
6: oui.
2: Ce que tu voulais qu'elle soit,
6: oui.
2: Et non.
6: Oui, j'ai essayé de faire le nécessaire, mais au final, je n'ai pas pu, ça n'a abouti à rien. Donc, j'ai essayé de le partager à travers cette chanson.
2: Alors
6: que d'autres puissent aussi vivre l'expérience, qui sont en train de vivre cette expérience, puissent guérir
2: comme on le dit, de confiance. Comme on le dit, il faut s'aimer soi-même d'abord. Hein.
6: Tout d'abord.
2: Quand tu ne t'aimes pas, tu ne peux pas aimer les autres.
6: Exactement.
2: Hein. C'est important.
6: C'est très,
2: alors,
6: très
2: dis-nous,
6: important.
2: C'est Johanna qui t'a conduit à la musique ou l'histoire de musique était là déjà?
6: Ça, c'est une très longue histoire.
2: Ça me rappelle une histoire de la Congolaise Pierrette Adams.
6: Ah oui, c'est...
2: Oui, qui est arrivée aussi à la musique par accident. Hein. Ouais, Pierrette Adams est arrivée à la musique par accident. Elle a vécu l'histoire d'un petit garçon maltraité par une proche. Et ça l'a attristé, ça l'a rendu tellement mal. C'est ça son tout premier titre, Journal Intime. Mm-hmm. Tu peux aller l'écouter, c'est le tout premier titre de Pierrette Adams. C'est comme
6: Adam.
2: Ça, elle est arrivée aussi à la musique par accident. Hein. Et finalement, elle est devenue une superstar.
6: Oui.
2: Qui sait, quelques années après, on va retrouver Hendrick également parmi les plus grands noms hein, de la musique togolaise. Hein.
6: Amen.
2: Je te le souhaite vivement.
6: Merci beaucoup, Patrick. Ouais. Alors... Comment Hendrick est venu à la musique? Depuis tout petit, depuis l'âge de 7 ans, je piquais le téléphone de maman et j'écoutais les chansons sur son téléphone. Déjà, maman, c'est une grande fan de la musique.
2: Elle n'avait pas codé, n'avait pas de mot de passe. Comment tu es arrivé à avoir accès au téléphone de ta maman?
6: Non, maman, elle n'avait pas codé. Hein.
2: Ah.
6: Elle n'avait pas codé.
2: Elle n'a rien à cacher.
6: Elle n'a rien à cacher.
2: Bon, forcément, c'est pas parce qu'on veut cacher quelque chose qu'on a, qu'on met de mots de passe sur les téléphones. Et c'est pas prudence aussi. Hein.
6: Oui.
2: Quelqu'un peut piquer votre téléphone et aller faire quelque chose. Ouais.
6: Donc, quand je piquais le téléphone de maman, elle était une grande fan de la musique.
2: Mm.
6: Donc, elle écoutait les chansons de Whitney Houston, les chansons de Mariah Carey, Cassie and JoJo.
2: Quand tu dis elle était, tu veux dire quoi par elle était?
6: Autant pour moi. Elle écoutait...
2: Faut pas me faire peur ici. Hein.
6: Autant pour moi. Elle adorait la musique de Whitney Houston, que moi, je piquais son téléphone pour écouter dessus. Donc, c'est de là que tout a commencé. Et par après, je l'accompagnais à l'église et il y avait des cultes réservés aux enfants et aux adultes. Donc, au cours des cultes réservés aux enfants, il y avait des fois des activités culturelles dont les chorégraphies, les danses, la musique. Moi, je me penchais plus du côté de la musique et de la danse. Je me rappelle qu'il arrivait même des fois quand notre monitrice n'était pas là. Moi, je conduisais le groupe en chantant, oui, en chantant et en dansant, en attendant qu'elle n'arrive.
2: Tu chantais quoi souvent? Quelles chansons souvent?
6: C'était des chorégraphies qu'on répétait. C'était des chansons chrétiennes.
2: Ouais. Et sur le téléphone de maman, tu aimais écouter quelles chansons?
6: Oui, sur le téléphone de maman, j'écoutais les slow anglais, les slow français, Garou, les Whitney Houston, les Mariah Carey.
2: Tu as parlé de Whitney Houston, ça m'a rappelé quelque chose. J'ai toujours remarqué que les grands fans de la musique ont toujours aimé écouter Whitney Houston. Parce que Whitney Houston, c'était une très très grande voix de la musique américaine.
6: Whitney Houston, c'est une légende.
2: Quand quelqu'un te dit « je connais la musique, j'aime écouter de la musique », s'il ne te parle pas de Whitney Houston, il faut lui dire « tu as encore du chemin à faire ».
6: Ah ouais.
2: Ah ouais, c'est important. Les grandes fans de musique ont toujours passé par là. Ils écoutent toujours Whitney Houston. Et moi, ça m'a marqué. Beaucoup de choses m'ont marqué de cette chanteuse-là, malheureusement, qui nous a quittés prématurément, quoi.
6: Exactement. Ouais. C'était une triste histoire.
2: Alors, Johanna, c'est ta toute première production, ton premier titre, produit par toi-même.
6: Exactement. Johanna, c'est mon bébé. C'est mon tout premier bébé.
2: Ton tout premier bébé. On va l'écouter. On va présenter ce beau titre-là que moi, j'ai déjà écouté en off, que j'ai aimé d'ailleurs. On va proposer le titre aux auditeurs de Canal FM et on revient.

0: Johanna, c'est le titre de la chanson. Intrigue. Est-ce que finalement maman sait que son garçon devient un artiste de la chanson?
1: En rire, maman sait. Au départ, elle ne voulait pas, mais maintenant, elle m'a donné le feu vert parce que, à un moment, elle avait vu en moi que c'est ce qui me passionnait, c'est ce qui me plaisait.
0: Et quelle a été sa réaction quand tu as sorti le tout premier titre? Qu'est-ce qu'elle t'a dit?
1: Elle m'a félicité, elle m'a encouragé, elle m'a encouragé, elle m'a fait ce qu'une mère pouvait faire pour m'encourager. Elle m'a dit de foncer, si c'est ce que j'aime, de le vivre pleinement, passionnément.
0: En tout cas, moi je te dis, c'est une très très belle chanson.
1: Merci Patrick.
0: Ma foi, c'est un tube pour une première, une toute première expérience, une chanson de cette qualité-là. Moi, j'applaudis simplement.
1: Je suis ravi que ça vous plaise.
0: J'applaudis tout simplement parce que moi, la musique, c'est les paroles, c'est la voix et le test. Ouais, la musique, c'est la voix. Et le test, c'est très important. Donc moi, quand je commence par écouter, je veux vivre une histoire à travers une musique
1: ouais.
0: De très belle orchestration comme ce qu'on vient d'écouter. Et c'est arrangé par qui, je crois, en France?
1: Exactement.
0: Par Anna Beat.
1: Par Anna Beat.
0: Ah ouais. Ben aujourd'hui, tout est possible avec la technologie qui évolue de jour en jour.
1: Ah, oui,
0: c'est une très belle chanson. Alors, comment se passe la promo?
1: Très bien. Très bien, je dirais que j'ai eu une grosse équipe derrière.
0: Ah ouais, je vois. Ouais, je vois les loups derrière toi. Ils vont pas te lâcher, ils vont t'amener loin.
1: Qu'il en soit ainsi.
0: Ouais.
1: Donc je dirais que j'ai une grosse machine derrière qui essaie de pousser,
0: J'espère qu'il y a aussi beaucoup d'argent dans la grosse machine là, hein, parce que la musique, c'est les moyens, hein. J'espère qu'il y a beaucoup. Oui, c'est les moyens.
1: Non, la musique, c'est les moyens.
0: Aujourd'hui, tu sais, à une époque, il y avait que une radio, commençant par Radio Lomé, après Tropic FM est arrivé, après aujourd'hui, pour faire la promo de la musique, c'est compliqué, mettre des moyens.
1: Ouais.
0: Alors, à ça vient s'ajouter les réseaux sociaux, les blogueurs, il faut les approcher, il faut leur donner quelque chose pour qu'ils puissent partager tes œuvres. Tu vois que de plus en plus les dépenses augmentent quoi. Donc aujourd'hui la musique c'est pas chose facile.
1: Ah oui. C'est pas du tout facile, je dirais.
0: C'est pas chose facile
1: hein. C'est tout un budget. C'est beaucoup de budget, je dirais. Pas qu'un budget, beaucoup.
0: Et moi je vais profiter pour parler un peu aux promoteurs d'événements musicaux, surtout ceux qui organisent les concerts. Faites tout et tout, poussez ceux qui ont du talent, qui font de la bonne musique et qui véhiculent de beaux messages. C'est par là que nous pouvons vendre notre pays. Montrer à ceux de l'extérieur que nous avons du potentiel, qu'on a des artistes talentueux chez nous au Togo. Ouais, ne pas programmer de n'importe quoi parce qu'il faut chanter pour chanter. Moi, ça me fait mal souvent. Ça me fait mal souvent que les artistes talentueux sont mis de côté. Par esprit, esprit. Je le dis. Donc, essayons quand même de pousser ceux qui ont du talent. C'est comme ça que nous allons vendre notre pays musicalement. Alors, l'autre question que j'ai envie de te poser, est-ce qu'il y a... Tu as une autre casquette?
1: Oui. J'ai une autre casquette.
0: Dis-moi.
1: Je dirais.
0: Le défilé?
1: Non. Non, pas le défilé. Je suis
0: parce
1: pas mannequin.
0: Que moi, je te vois avec ta taille, ta beauté, ton corps. J'ai dit, mais celui-là, il est bien pour le mannequinat. Hein?
1: Oui, beaucoup de gens me demandent si je suis mannequin, mais malheureusement, je n'aime pas le mannequinat.
0: J'ai bien vu alors.
1: Oui, je n'aime pas le mannequinat. Je suis modèle photo, peut-être. J'aime tout ce qui est habit, j'aime le beau. J'aime tout ce qui est beau, mais je n'aime pas le mannequinat, malheureusement.
0: Ah mais pourquoi?
1: Juste comme ça, c'est pas une passion.
0: Pourtant tu es dans une maison comme ça.
1: Ah oui.
0: Salut Jacques, On te salue, hein, de passage, Jacques Lugo. Coucou, quelqu'un Jacques. Qui se bat aussi.
1: Oui.
0: Il lâche pas. Ouais, ouais. Il se bat. Intrigue, je vais te faire écouter une chanson.
1: D'accord.
0: Je ne sais pas si tu as déjà eu vent du nouvel album de Senza. L'album sorti il y a quelques jours. Oui. Il y a un extrait que je vais te proposer, tu vas écouter. D'accord. Et juste après, on en parle.
1: D'accord, merci.

0: photo, c'est le titre de cette chanson tirée de nouvel album, Le Choix de César. Je n'ai jamais douté de son talent, César. C'est un album qui comporte 11 titres, hein. Et celui-là qu'on vient d'écouter, c'est en collaboration avec Papou Tino. Que penses-tu de la chanson? Tu l'as déjà écouté ou pas?
1: Oui, j'ai eu le temps de visiter l'album de Senza. Félicitations à Senza, c'est vraiment un très bel album. Mm. Je la félicite. Il y a des chansons que j'ai aimées, beaucoup de chansons que j'ai aimées. Mm. Comme par exemple, il y a la chanson Kabye Sono Zono, la chanson avec Noir Velour, ouais, que j'ai adoré.
0: Sono Zono, ouais, en Kabye. Oui,
1: en Kabye, la chanson avec Saint
0: Bobo Vie avec Noir Velour.
1: Noir Velour.
0: Il y a aussi Soldat aussi qui n'est
1: voilà,
0: pas mal.
1: Il y a Soldat.
0: Bref, toutes les chansons sur l'album.
1: C'est un album à couper le souffle.
0: Ouais, ouais.
1: Franchement.
0: En tout cas, encore une fois, félicitations, ma sœur Senza. Hendrik, j'ai envie qu'on écoute encore Johanna.
1: D'accord.
2: Johanna.
3: Hendrik.
2: Johanna, Johanna,
3: dis-moi si c'est toi qui as choisi.

0: Est-ce qu'elle a écouté la chanson d'Ajoana?
1: Oui, je pense que jusque-là, ouais.
0: Tu n'as pas de ses nouvelles?
1: Non, je n'ai pas de ses nouvelles. Puisque tout était parti en vrille, donc malheureusement.
0: Forcément qu'elle a écouté.
1: Ouais, forcément qu'elle a écouté.
0: Ouais.
1: Il y a un adage qui dit « Seul les montagnes ne se croisent pas ».
0: Ouais.
1: Peut-être un beau jour.
0: Vous allez vous croiser un jour.
1: Oui.
0: Si c'est pas un matin, ce serait un soir. qui sait?
1: Oui,
0: peut-être que ce soir, on ne sait jamais, après cette émission, tu peux recevoir son coup de fil. Juste, Hendrick, c'est pour te féliciter. J'ai écouté ta chanson.
1: Oui, qui sait? Peut-être elle est en train de nous écouter.
0: Ouais. Et Johanna, si tu nous écoutes quelque part, et on te salue. Hein. On te salue. Tu regrettes de ne plus la voir dans ta vie?
1: Non, je ne regrette absolument rien.
0: Chacun son chemin.
1: Oui, chacun son
0: chemin. Tu vas pas l'obliger de te suivre forcément.
1: Effectivement, mais j'en ai appris. J'en ai beaucoup appris. J'en ai beaucoup
0: appris. Mais ça fait quand même un tout petit peu mal, hein.
1: Oui,
0: partager un moment avec quelqu'un et après, on n'est plus ensemble.
1: Oui, ça fait très mal de voir beaucoup... de voir du jour au lendemain que vous avez construit beaucoup de,
0: ouais,
1: de temps.
0: Ouais. Tout saccager.
1: Relation et du jour au lendemain, tu pars en vrille. C'est triste en tout cas, mais je pense que seul le temps guérit les blessures.
0: Ouais, seul le temps guérit les blessures. Blessures.

0: Il faut rappeler également aux auditeurs que Anabit, c'est un membre du groupe Wizépé.
1: Effectivement.
0: Wizépé, un groupe de très très talentueux, hein, de bons artistes.
1: De
0: hein.
1: bons artistes.
0: Ouais, je ne sais pas pourquoi ce silence. Bon, on peut pas parler beaucoup, hein, parce qu'aujourd'hui, vous savez, quand on part, quand on va l'autre côté là, oui. tout change, hein, oui, on recommence c'est... tout à zéro, on n'a pas le temps,
1: oui.
0: ouais, on a des factures à payer, et puis, ouais, c'est très compliqué.
1: Très, très compliqué.
0: Mais Anna, il est accroché à ce qu'il aime de plus, hein, dans ouais. sa vie, hein, la musique, hein, oui. il le fait aussi très très bien.

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1: Le rendez-vous, c'est tous les mardis et jeudis ici sur Canal FM. Et ce soir, nous recevons Hendrick. Hendrick qui vient nous présenter son tout premier titre. Et Hendrick, dans cette émission, il y a ce moment-là qui m'intéresse, moi. J'ai toujours hâte que ce moment arrive. Un petit test aux artistes qui passent dans cette émission. La rubrique s'appelle je suis en train de voir, d'imaginer un peu ce qui va se passer. Le blind test, tu as une idée? Le blind test, je vais te proposer des extraits de chansons. Toi, tu vas me trouver les titres et les auteurs. Titre, auteur. Ça te fait 2 points. Si tu trouves seulement soit titre ou auteur, tu auras 1 point. Okay. Donc, c'est 5 extraits de chansons.
2: OK.
1: Ça te fera 10 points.
2: 10 points, waouh, j'en ai beaucoup.
1: Ah.
2: OK, on y va.
1: On y va.
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4: Tu vas trouver les titres et les auteurs des chansons qu'on va te proposer.
1: Tu vas trouver les titres et les auteurs des chansons que moi, je vais te proposer. C'est parti.
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1: Ça te dit?
2: Oui, ça me dit.
1: C'est
2: Daphné.
1: Daphné, le titre.
2: Le titre calé, je pense.
1: Non.
2: Oh, mince.
1: Non. Tu as encore 5 secondes, pas calé. C'est Daphné, tu as 1 point.
2: Oui.
1: Tu notes, hein, tu prends note toi-même là-bas.
2: D'accord.
1: Aïe, aïe, aïe, jusqu'à la gare.
2: Oula. Ah mince, c'est jusqu'à la gare.
1: Ouais, c'est jusqu'à la gare,
2: oh,
1: le titre.
2: Ça m'a échappé belle.
1: Ah ouais, ça t'a vraiment échappé, mais c'est pas grave.
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1: Et voilà, le mariage, c'est jusqu'à la gare, mais il y en a qui descend en chemin. Je ne sais pas pourquoi même, quoi. Hein? Hein? On y va avec le second.
2: Ok.
1: Tu reconnais la voix?
2: Oui, il s'agit de Sika Villores.
1: Sika Villores, et le titre?
2: Tata Zambé.
1: Tata Zambé, voilà, tu as 2 points là. Yeah. Ça te fait 3.

0: Hendrik, on va aller avec le troisième. Tu reconnais la voix?
1: Oui, je reconnais la voix.
0: C'est
1: José.
0: José.
1: Toulès.
0: Toulès. Tout simplement Toulès. Ça te fait combien là déjà? 5
1: ans. Ça me fait 5 points.
0: Ça se passe bien pour toi, hein?
1: Très, très bien.
0: Ouais.

0: titre et auteur de cette chanson.
1: Il s'agit de Biakou Victoire.
0: Victoire Biakou.
1: Ouais, voilà, Biakou Victoire, le titre, je pense, c'est Melio.
0: Melio.
1: Voilà.
0: Bravo.
1: Voilà.
0: On est à combien là?
1: On est à 7.
0: 7.
1: Ouais, à 7.
0: Ouais, c'était 5 avant, on est à 7. Cinquième et dernier extrait pour

0: Bah ouais.
1: Oui, il s'agit du featuring Antanza et Papou Tino. Et Papou.
0: Le titre.
1: Le titre, ça doit être Ma photo.
0: Ma photo.
1: Voilà.
0: Bravo.
1: Merci.
0: Tu as combien là?
1: Là, j'ai 9.
0: 9 sur 10.
1: C'est beaucoup, non?
0: C'est beau. C'est beau. Voilà, c'est comme ça, ça se passe dans cette émission. Quand on est artiste, forcément, on doit écouter les autres. Hein.
1: Cas,
0: comment tu as
1: sympa.
0: Trouvé cet exercice?
1: Ça m'a un peu chauffé, mais ouais. En tout cas, c'est une belle expérience.
0: Un peu flippé au début, hein?
1: Oui, j'ai flippé un peu au début parce que je m'attendais à ce que vous me sortez les grands artistes comme les Monique Seka, les Mewé.
0: Ouais. Heureusement pour toi.
1: Heureusement pour moi. Que là, je suis à 9 points.
0: Ouais. Bravo en tout cas.
1: Merci.
0: Bravo.

0: Hendrik, c'est bientôt la fin de cette émission. Le titre est sorti. Johanna, disponible sur toutes les plateformes de téléchargement légal.
1: Exactement.
0: YouTube, y compris.
1: Y compris. Oui.
0: Alors, la suite, c'est quoi?
1: La suite, c'est un deuxième bébé que je m'apprête à sortir très bientôt.
0: Cette année ou...
1: Non.
0: Pas cette année, tu travailles dessus?
1: Je travaille dessus, c'est un bébé que je vais sortir en mois de juillet, début juillet, dont je vais pas dire le nom, que je vous laisserai écouter.
0: J'espère que ça aussi va nous intéresser comme le premier, Johanna.
1: Exactement, ça raconte une très belle histoire d'amour.
0: Super.
1: Également.
0: Super.
1: Mais sauf que c'est un tout petit peu triste. Oui.
0: Bon, on attend.
1: Ok.
0: Impatiemment.
1: Patienté.
0: As-tu un message à passer? Dis un mot à ta mère, à tous ceux qui sont autour de toi.
1: Oui, je fais coucou à maman,
0: elle,
1: à ma
0: elle écoute. Tu lui as pas dit que tu vas passer dans Boomstar sur Canal FM?
1: Bien sûr.
0: Maman de Hendrik, bonsoir. Ton fils est devenu chanteur, hein? Il est avec nous ici sur Canal FM.
1: Bonsoir, maman. J'espère que tu m'écoutes. Je te fais un gros coucou. Je salue toute ma famille.
0: Ouais, de ma part aussi, un gros coucou à
1: un
0: maman.
1: Un gros coucou de Patrick, de Toto Patrick,
0: ouais,
1: de ta part.
0: Aussi.
1: Toto Patrick,
0: pour elle.
1: Danse, la plupart du temps sur Facebook. Je fais coucou à l'équipe derrière également. Je fais coucou à tout le monde, à tous les auditeurs et auditrices. Et un grand merci à toi également, Toto Patrick, de m'avoir reçu dans les locaux de Canal FM. Et on se dit à très bientôt.
0: À très bientôt. Le message est passé. Parce que quand tu veux, ici, c'est chez toi.
1: Merci.
0: Boomstar offre l'opportunité à tous les artistes chanteurs, peintre, cinéaste, tout le monde de passer dans cette émission, se faire connaître, faire la promo de leurs œuvres. Il y a pas de souci, hein, sans protocole. Merci à toi d'être passé nous présenter ce beau titre. Beaucoup de chance. Je te souhaite succès surtout.
1: Merci.
0: Et
1: beaucoup.
0: À très bientôt.
1: À très bientôt.

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3: Vous êtes bien à l'écoute de la West Africa Démocratie Radio, nouvelle édition d'informations en français. Bonsoir à tous, soyez les bienvenus. À la une de l'actualité ouest-africaine ce soir, au Ghana, la population appelée à la vigilance face au risque d'inondation alors que de fortes pluies se préparent à tomber sur le pays. Le centre et l'ouest du Ghana sont déjà touchés. Ils ont enregistré plusieurs morts après les récentes pluies diluviennes. De nombreux Nigérians basés en Afrique du Sud appellent à leur rapatriement. Alors qu'une vague de violence vise des immigrés africains dans plusieurs villes sud-africaines, ils disent craindre désormais pour leur sécurité. Dans le reste de l'actualité, la Banque mondiale décaisse 200 millions de dollars, soit plus de 115 milliards de francs CFA pour le Togo. Des fonds pour améliorer les systèmes de transport et de logistique afin de faciliter la mobilité des personnes et des marchandises. Le dossier de la rédaction ce soir nous conduira en Côte d'Ivoire, où se pose un débat sur le choix entre l'enseignement technique et général dans les écoles et universités, alors que le marché de l'emploi est de plus en plus sélectif.
4: L'enseignement technique est beaucoup axé sur la théorie et la pratique.
5: Là-bas, on travaille sur les ateliers et dans les laboratoires. C'est bien. Mais l'enseignement général ne donne pas de travail, ne donne pas une situation pour le travail.
3: Et reportage à suivre dans un peu plus d'un quart d'heure. À suivre aussi l'invité et l'actualité des sports.
6: Alpha Aboubakar.
3: Au Ghana, les autorités alertent la population sur de nouveaux risques d'inondations qui seront causés par les fortes pluies à venir. On dénombre déjà plusieurs morts après les pluies diluviennes qui se sont abattues il y a quelques jours dans les régions du centre et de l'ouest du Ghana. Plus de précisions avec Sylvie Ouedraogo.
7: Selon la note publiée par la Direction nationale de gestion des catastrophes du Ghana, les pluies diluviennes qui ont duré plusieurs jours ont affecté des centaines de familles. Dans la région du centre, les fortes précipitations qui se sont abattues entre le 19 et le 21 juin ont fait au moins 18 morts. Selon toujours la note, 877 autres sont affectés et 58 bâtiments se sont effondrés. 13 districts ont été touchés, la ville de Cape Coast enregistrant le bilan le plus lourd avec 8 morts. Les besoins humanitaires sont importants. Les familles sinistrées manquent notamment de nourriture, de vêtements, de matelas et d'autres produits de première nécessité. Face à la situation, les autorités ont accordé un délai de 2 semaines aux habitants installés dans les zones à risque pour quitter les lieux. Les constructions érigées sur les voies d'eau et les canaux de drainage devraient être démolies. Selon les autorités, en dehors des fortes précipitations, l'exploitation minière illégale a aggravé les inondations en contribuant à la dégradation de l'environnement le long de la rivière Tano. La Direction nationale de gestion des catastrophes du Ghana appelle à un renforcement des mesures de protection de l'environnement et du respect des codes d'urbanisme afin d'éviter de nouvelles catastrophes.
3: Et puis de nombreux ressortissants nigérians en Afrique du Sud appellent l'État fédéral du Nigeria à accélérer leur rapatriement. Ils ont manifesté devant leur représentation diplomatique à Pretoria. Ils disent craindre pour leur sécurité alors qu'une vague de violence vise des immigrés africains dans plusieurs villes d'Afrique du Sud depuis plusieurs semaines maintenant. Plus de détails avec Maïmouna Fofana sur des notes de notre correspondante à Abuja, Yesenou Sasseto.
8: Devant le consulat nigérian à Pretoria, ils étaient des centaines à dénoncer le retard pris dans la programmation des vols devant les faire quitter l'Afrique du Sud. Les manifestants affirment qu'ils n'ont toujours pas reçu d'informations claires sur la date de départ du prochain vol d'évacuation après le rapatriement de 258 Nigérians le 11 juin dernier. Ces ressortissants nigérians en Afrique du Sud disent être de plus en plus inquiets pour leur sécurité face aux violences visant depuis quelques semaines les immigrés africains dans plusieurs villes sud-africaines. Répondant à ces inquiétudes, les autorités nigérianes en Afrique du Sud se sont voulues rassurantes, indiquant que Abuja travaille à la résolution des problèmes logistiques et administratifs. Les manifestants ont néanmoins

0: feu sur les agents en service à Cotonou, Aziz Adam Soulé.
1: Les policiers ont riposté, mais face à l'intensité des tirs, ils ont dû replier. Les individus lourdement armés ont ensuite réussi à investir l'enceinte du commissariat. Sur place, ils ont fouillé les locaux avant de prendre la fuite. Ils auraient du matériel sans plus de précision. Aucun mort ni blessé n'ont été enregistrés au cours de cette attaque. On dénombre toutefois des dégâts matériels. Joint par la WADR, Saou Sabikoku, chef de l'arrondissement de Fort Bourré, a confirmé l'attaque. Il a indiqué qu'un inventaire est actuellement en cours pour déterminer avec précision le matériel disparu. Il se veut toutefois rassurant, indiquant que le calme est revenu dans la localité et le commissariat a de nouveau été sécurisé par les forces de défense et de sécurité. Ce commissariat est le énième attaqué par des hommes armés qui les ciblent très souvent. Le défi sécuritaire dans la partie nord du pays reste la priorité des autorités béninoises. À son arrivée au pouvoir, le président Romi Adwadani a annoncé le renforcement de la lutte contre l'extrémisme violent. Lors de sa récente tournée ouest-africaine, il s'est rendu chez ses voisins du Nigeria au Niger, le Burkina Faso et le Togo pour le renforcement de la coopération sécuritaire. Cotonou, Aziz Adam Soulé pour la West Africa Democracy Radio.
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0: En bref, le Niger annonce son retrait de la Cour pénale internationale. Niamey a adressé une lettre à New York et au secrétaire général des Nations Unies, Antonio Guterres, une lettre qui date du 22 juin dernier. À noter que ce retrait du Niger de la CPI sera effectif dans un an exactement. En attendant, le Niger doit toujours continuer sa coopération avec la Cour pénale internationale. Pour rappel, le fin septembre 2025, l'Alliance des États du Sahel, qui regroupe le Niger, le Mali et le Burkina Faso, avait menacé de quitter la CPI, selon justement des sources à la Cour pénale internationale. Le Mali et le Burkina Faso n'ont pas encore envoyé de notification officielle actant donc leur retrait de l'organisation. En Côte d'Ivoire, le gouvernement échange avec les partis politiques et la société civile sur le futur organe qui sera chargé de la gestion des élections. Une rencontre a eu lieu à Abidjan entre le Premier ministre et les présidents de nombreux partis politiques, dont ceux de l'opposition. Les présidents d'organisations citoyennes étaient aussi présents. À Abidjan, Marcel Aristone-Blé.
3: Les formations politiques majeures ont tous répondu à l'appel du gouvernement. Le RHDP parti au pouvoir, les opposants du PDICI, du FPI, du Pascal Affine Nguessan, Génération Capable de Simone et Yves Gbagbo, ou encore le COGEP de Charles Blé Goudé. Le Premier ministre a présenté la nouvelle architecture du système électoral ivoirien qui sera composé de trois organes majeurs. Robert Begré-Mambé.
4: Premièrement, sera un mécanisme électoral capable de garantir la rigueur de l'organisation matérielle du scrutin, la sincérité du comptage des voix, la transparence de la programmation des résultats et la crédibilité de la supervision générale du processus. Deuxièmement, consolidera davantage la confiance à chacune des étapes décisives du processus électoral. Troisièmement, assurera la neutralité dans sa composition, demeurera professionnel dans son fonctionnement et toujours transparent et crédible dans ses décisions, sera conforme à la loi et accessible aux citoyens.
3: Selon le gouvernement, cette refonte vise avant tout à renforcer la confiance des différents acteurs dans le processus électoral. Les partis politiques et de la société civile ont salué l'ouverture du gouvernement sur la question et espèrent que cela continuera jusqu'après la mise en place du nouvel organe électoral. Pascal Affine Nguessan, président du FPI Front Populaire Ivoirien.
5: Nous saluons donc le fait que nous ayons été invités à ces séances de formation et que nous ayons aussi pu accéder au diagnostic que le gouvernement fait du processus électoral depuis plusieurs années et des conclusions auxquelles il a abouti. Les choses vont changer par rapport à ce que nous avons vécu jusqu'à présent.
3: Ces premières concertations entre le gouvernement, la classe politique et la société civile marquent le début d'un processus appelé à redessiner les règles du jeu électoral en Côte d'Ivoire. Marcel Aristone-Blé, Abidjan, pour la West Africa Democracy Radio.
0: Le Burkina Faso rejette les propos d'un député à l'Union européenne qui accuse les autorités d'un échec dans la lutte contre le terrorisme. Ouagadougou a convoqué l'ambassadeur de l'Union européenne pour protester contre cette déclaration qualifiée d'infondée. Plus d'explications de notre correspondant à Ouagadougou, Martin Kaba.
6: L'ambassadeur de l'Union européenne à Ouagadougou a répondu tôt ce lundi

0: À la convocation du ministre des Affaires étrangères, Philippe Brochin est venu s'expliquer sur les propos du député européen Christophe Gomad, qui accuse les autorités burkinabées d'un échec dans la lutte contre le terrorisme.
1: Ce qui m'a permis de réexpliquer le fonctionnement de l'Union européenne, bien évidemment. Et donc, comme je l'ai indiqué au ministre des Affaires étrangères, donc j'ai pris note évidemment de tout ce qu'il m'a indiqué, que je ferai remonter auprès de mes autorités à Bruxelles. Les informations qui vont être indiquées, tout simplement.
0: Le Burkina Faso qualifie le constat du général français Christophe Gomad d'erroné. Pour le ministre burkinabé des Affaires étrangères Karamoko Jean-Marie Traoré, en adoptant une telle résolution sur la base de ce constat, le Parlement européen viole le droit d'ingérence.
2: En agissant ainsi, le Parlement européen a totalement violé le droit d'ingérence, surtout que l'argument qui a été prononcé devant les députés est cousu d'informations totalement erronées. C'était aussi pour nous un signal de mépris, dans la mesure où c'est en totale ignorance de ce qui se passe aujourd'hui comme effort.
0: La résolution incriminée a été adoptée le 18 juin dernier. Le Parlement européen y condamne aussi la dégradation de l'espace civique au Burkina Faso et appelle les autorités burkinabées à garantir la liberté d'association et d'expression. Martin Kaba, Ouagadougou, West Africa, Democracy Radio.
3: Je vous l'annonçais en début de ce journal, la Banque mondiale accorde au Togo un financement de 200 millions de dollars, soit plus de 115 milliards de francs CFA. Une enveloppe pour améliorer les systèmes de transport et de logistique afin de faciliter la mobilité des personnes et des marchandises tout en renforçant la compétitivité économique du pays. Correspondance à Lomé de Ida Badjo.
4: Ce financement estimé à près de 115 milliards de francs CFA a pour but d'ajuster les systèmes de transport et de la logistique du Togo. Le projet vise notamment la réhabilitation de la ligne ferroviaire pour un transfert de conteneurs par les rails entre le port autonome de Lomé et la plateforme industrielle dans la zone nord-est de la capitale, l'amélioration de la mobilité urbaine dans le Grand Lomé et le désenclavement des zones agricoles afin de faciliter l'écoulement de produits et d'éviter des pertes post-récolte. Selon le communiqué du groupe de la Banque mondiale, la première phase du programme consiste à faire des aménagements pour décongestionner les abords du port autonome de Lomé. À terme, le projet devrait permettre la création d'emplois, l'amélioration du cadre et des conditions de vie de quelques 2,2 millions d'habitants en milieu rural, la rénovation des routes de desserte, reliant des exploitations agricoles à l'intérieur du pays. L'initiative devrait également impacter la vie de plusieurs personnes avec une majorité féminine dans les régions des savanes, de la Kara, des plateaux et de la plaine de Mo dans la centrale. Ces derniers vont accéder plus facilement à des services de base et à des opportunités économiques. Ida Badjo, Lomé pour la West Africa Democracy Radio.
3: Et voilà donc pour la première partie de ce journal qui se poursuit dans un instant avec le dossier de la rédaction ce soir, l'invité et l'actualité des sports, mais avant le rappel des titres. Au Ghana, la population appelée à la vigilance face au risque d'inondation alors que de fortes pluies se préparent à tomber sur le pays. Le centre et l'ouest du Ghana ont déjà enregistré plusieurs morts après les récentes pluies diluviennes. De nombreux Nigérians basés en Afrique du Sud appellent à leur rapatriement alors qu'une vague de violence vise des immigrés africains dans plusieurs villes sud-africaines. Ils disent craindre désormais pour leur sécurité. Dans le reste de l'actualité, la Banque mondiale décaisse 200 millions de dollars, soit plus de 115 milliards de francs CFA pour le Togo. Des fonds pour améliorer les systèmes de transport et de logistique afin de faciliter la mobilité des personnes et des marchandises.
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3: Le dossier de la rédaction ce soir nous conduit en Côte d'Ivoire. Alors que l'employabilité des jeunes s'impose comme un enjeu national majeur, un nombre croissant d'élèves et d'étudiants fait désormais le choix de l'enseignement technique et professionnel à l'enseignement général. Un choix réfléchi, porté par l'évolution rapide du marché du travail, dit-on à Abidjan. C'est un dossier signé Marcel Ariston de Blé.
6: Face à la montée du chômage, de nombreux jeunes expriment une inquiétude persistante quant aux débouchés que leur offrira l'école sur le marché de l'emploi. À Daloa, plusieurs d'entre eux rencontrés dans les rues affirment que l'enseignement général demeure, selon eux, la voie la plus sûre pour une insertion professionnelle réussie.
7: J'ai choisi l'enseignement général parce que l'enseignement général, bon, c'est vrai qu'il ne nous donne pas beaucoup d'opportunités, mais à travers ça, au moins, on peut choisir quoi devenir. Pas comme l'enseignement technique où quand tu es dedans, tu es obligé de faire ce que que tu vas devenir bientôt.
8: L'enseignement technique, c'est pour t'aider à faire le travail que tu veux faire plus tard directement. Alors que l'enseignement général, lui, te permet d'avoir plusieurs opportunités dans différents secteurs.
7: Moi, j'ai choisi l'enseignement général parce que moi, je veux être douanier.
6: Une perception que ne partage pas ce jeune Abidjanais. Pour lui, au regard des exigences actuelles du marché et de la technisation croissante des métiers, l'enseignement technique et professionnel s'impose progressivement comme une voie privilégiée.
9: C'est la filière agriculture option végétale. J'ai choisi ça parce que là-bas, on peut apprendre des métiers spécifiques. Puis après, obtenir un BTS pour s'en sortir un peu plus vite, tu vois. Contrairement à l'enseignement général. Pour moi, personnellement, je vois qu'apprendre un métier est très utile dans la vie. Puisque avec tes diplômes, ta formation obtenue, tu peux t'en sortir plus nécessairement.
6: Même son de cloche chez ce parent d'élève, ancien pensionnaire du lycée technique et professionnel de Jacquesville, fort de son propre parcours, il estime que la maîtrise d'un métier constitue aujourd'hui une véritable opportunité d'avenir. C'est pourquoi il entend encourager son fils à s'orienter vers ces filières.
10: Pour mon fils, j'ai préféré l'enseignement technique professionnel parce que là-bas, la formation est bien spécifique et puis on a une nette vision de ce qu'on veut. Parce que moi-même, je suis un peu fruit de l'enseignement technique. Donc, j'ai préféré que mon fils soit à l'enseignement technique pour pouvoir se spécialiser un peu plus rapidement.
6: Selon Émile Drault, inspecteur en orientation, ce regain d'intérêt s'explique également par une dynamique socio-économique tangible. De nombreuses entreprises peinent en effet à recruter des techniciens qualifiés, un déficit qui pousse les familles à privilégier ces formations. Parallèlement, les États multiplient les initiatives. Construction de nouveaux lycées professionnels, dotation d'équipements modernes, renforcement des partenariats avec le secteur privé, autant d'actions qui contribuent à revaloriser ces filières longuement reléguées au second plan.
9: Quand un enfant vient d'abord dans l'enseignement général, il vient là pour avoir les bases, les connaissances pour pouvoir aller dans l'enseignement professionnel. L'enseignement technique est beaucoup axé sur la théorie et la pratique.
11: Là-bas, on travaille sur les ateliers et dans les laboratoires. C'est bien, il y a des partenaires communs entre l'enseignement général et l'enseignement technique. Mais l'enseignement technique, c'est souvent en fonction des besoins du pays. Souvent, l'enseignement technique est plus orienté. Mais l'enseignement général ne donne pas de travail, ne donne pas une situation pour le travail. Le seul enseignement qui donne, c'est l'enseignement professionnel. Si tu veux travailler là-bas, il faut passer concours. Or, après une formation professionnelle dans l'enseignement professionnel, tu peux immédiatement t'insérer dans la société. Mais les jeunes gens aujourd'hui, en fait, ils vont maintenant passer, ils n'étaient pas auparavant informés. Et quand on passe dans les classes, ils sont motivés. Il y avait manque d'informations au niveau de ces enfants-là. C'est l'enseignement technique qui y vont. Ils gagnent vite leur vie, puis ils ne chôment pas quoi.
6: Au-delà des enjeux économiques, les motivations des jeunes sont aussi d'ordre personnel. Goût pour la pratique, désir d'apprendre autrement, passion pour un métier précis. Beaucoup y voient également un tremplin vers l'entrepreneuriat en créant leur propre atelier ou micro-entreprise. Cependant, des défis subsistent. Manque d'équipement dans certains établissements, préjugés ténaces au sein de certaines familles ou encore difficultés d'articulation entre l'enseignement technique et l'enseignement supérieur. Autant d'obstacles que les autorités s'efforcent progressivement de surmonter. Marcel Ariston Blé, Abidjan pour la West Africa Democracy Radio.
3: Il est l'heure maintenant d'accueillir l'invité de la rédaction ce soir et avec lui analyse en Guinée sur la nouvelle mesure des autorités interdisant l'exportation de l'or brut. Les entreprises minières qui exploitent l'or en Guinée doivent désormais le faire fondre sur place, le certifier, le valoriser avant toute exportation sur le marché international. Conakry dit vouloir désormais apporter de la plus-value à ces ressources minières afin de gagner plus économiquement. On en parle avec Alassane Makané-Rakaké, enseignant-chercheur en sciences économiques à l'Université générale Lansana Conté de Conakry. Il est l'invité de la rédaction ce soir.
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3: Alassane Makané-Rakaké, bonjour.
12: Bonjour.
3: Quelle analyse faites-vous de la décision des autorités guinéennes d'interdire l'exportation brute de l'or?
12: La décision récente des autorités guinéennes interdisant l'exportation de l'or brut fait partie des meilleures décisions prises par ces autorités. Comme vous le savez, depuis le libéralisme économique, il y a eu des conventions qui ont systématiquement violé les différents codes miniers guinéens. où il était clairement dit, une fois que l'or est produit en Guinée, cet or doit transiter par la Banque centrale pour la destination suivante. L'obligation était faite pour faire transiter l'or à la Banque centrale. Mais ceux qui ont rédigé les différentes conventions ont violé cette disposition du code minier. Si l'or transitait à la Banque centrale, la Guinée pourrait augmenter ses réserves en devises. Et la Guinée pourrait également contrôler et taxer normalement la quantité d'or produite. Selon les chiffres officiels, chaque année, il est produit en Guinée et exporté 73 tonnes d'or. Et le chiffre réel dépasse cela.
3: Qu'est-ce que la Guinée gagne en fondant son or sur place, en le certifiant et en le valorisant avant son exportation sur le marché international?
12: Vous le savez mieux que moi que le prix de l'once d'or aujourd'hui sur le marché international, c'est 4 200 $. Alors que l'once égale à 31 grammes environ. Ce qui signifie, c'est une quantité d'argent qu'on perd au nid par l'exportation d'abord brute de l'or. Maintenant, si c'est l'or raffiné, non brut, qui quitte la Guinée, les autorités ont les moyens de contrôler la quantité et la facilité de prélever les taxes et impôts y afférents. Aujourd'hui, tel que c'est exploité aujourd'hui, la Guinée perd tout cela. Les produits bruts ont une valeur ajoutée très faible. Avec le produit brut, on gagne pratiquement rien. Je vous donne un exemple. Notre aluminium est vendu autour de 15 dollars la tonne. 2 tonnes brutes que nous vendons à 30 dollars, ça raffiné, on nous revend à 1200 ou 1500 dollars. C'est un exemple cela. Il est prouvé sur le marché international que les produits finis sont plus élevés que les produits primaires. Donc il faut quitter l'exportation du produit primaire brut, parce que si vous exportez ce qui est brut, c'est celui qui va raffiner pour rendre le produit fini qui gagne les 90% du bénéfice. Donc si la Guinée reproduit et vend et certifie sur le marché international, les gains seront énormes.
3: Est-ce que l'État guinéen a les moyens de pouvoir contrôler l'exportation de l'or brut qui est exploité dans le pays?
12: Ce qui manque, c'est la volonté politique. L'or, c'est pas de l'air qu'on peut cacher. On sait où l'or est exploité. On connaît les canaux d'exportation. Si l'État veut contrôler l'or, l'État pourrait parfaitement contrôler l'or. Je connais cette administration. Si le président veut qu'on contrôle le 0,1 gramme, on contrôlera. Là, il n'y a pas de doute sur ça. Ça ne se discute même pas. Et que cela va avoir un impact direct sur l'économie guinéenne, non seulement impact sur les finances publiques, mais aussi sur la vie des ménages guinéens qui sont riverains aux zones d'exploitation.
3: En 2022, il avait été demandé aux sociétés minières qui exploitent la bauxite de construire des raffineries en Guinée pour transformer le produit sur place. Qu'est-ce que cela a rapporté économiquement à la Guinée à date?
12: Vous savez, construire une raffinerie est différent d'installer une structure de raffinement de l'or. Construire la raffinerie prend du temps. Et la preuve, il y a une raffinerie quand même dont la construction est lancée, mais cela, ça prend du temps. Ce sont des décisions de long terme. Mais pour l'or, ça peut être une décision de court terme. L'idée de produire et faire le raffinage sur place vient de Alpha Condé. Mais Alpha Condé n'a fait aucune décision favorisant cela. Aujourd'hui, la conception de l'État a changé. C'était le tout à l'exportation. On s'est rendu compte que le monde change. La Guinée gagne peu. Et il a été décidé par les autorités d'aller vers la souveraineté économique. Produire, raffiner sur place et exporter le produit fini. C'est un processus. Il y aura des difficultés. Mais ce qui est important, en matière économique, la Guinée sait aujourd'hui où elle va.
3: Alassane Makanera Kake, merci.
12: Merci.
3: Actualité des sports avant de refermer ce journal. À suivre ce mardi, la suite de la deuxième journée de la Coupe du Monde. Le Ghana affronte ce soir à 20h temps universel l'Angleterre. Le Ghana est un des représentants africains à cette Coupe du Monde. Match qui s'annonce difficile pour les Black Stars du Ghana. Les Ghanéens se présentent néanmoins en confiance après leur victoire lors de leur première sortie. C'était face au Panama, 1-0. Le deuxième match de ce groupe opposera la Croatie justement au Panama à 23h. À noter que dans ce groupe, en cas de victoire ce soir face à l'Angleterre, le Ghana pourra bien évidemment se qualifier pour les 16e de finale. Dans le cas contraire, il faudra attendre la dernière journée pour espérer décrocher une qualification. La République démocratique du Congo, autre représentant africain à cette Coupe du Monde, de son côté jouera la Colombie. Ce sera à 1h du matin. Après avoir accroché le Portugal, 1-0 lors de leur premier match, les Léopards de la RDC peuvent décrocher une première victoire en phase finale de Coupe du Monde ce soir face à bien évidemment la Colombie. La RDC qui pourra également, en décrochant cette victoire, se qualifier techniquement pour les 16e de finale. Le Sénégal, de son côté, est au bord du précipice. Les Lions de la Teranga ont concédé leur deuxième défaite en Coupe du Monde. C'était dans la soirée d'hier face à la Norvège. Les Sénégalais se sont inclinés 2-3. Pour les Norvégiens, le Sénégal qui doit bien évidemment gagner son dernier match désormais. Le Sénégal condamné à gagner son dernier match face à l'Irak et espérer pouvoir se qualifier en tant que meilleur troisième. Là encore, ce n'est pas très sûr. C'est donc la douche froide à Dakar où on attendait beaucoup de cette équipe du Sénégal. Une équipe du Sénégal qui a remporté la CAN en février dernier. Au Maroc, on espérait voir aller le plus loin possible dans la compétition. C'est donc la déception chez les supporters sénégalais que je vous propose d'écouter, les supporters rencontrés dans les rues de Dakar.
13: Rien n'a marché pour l'équipe du Sénégal pour ces deux rencontres. La colonne vertébrale de l'équipe n'est pas en forme. Khalidou Koulibaly, Gane Gueye Sadio Mané ne sont pas fit et l'équipe perd en intensité sur les deux matchs. On a été puni sur des erreurs individuelles, des pertes de balles au milieu de terrain.
14: On a pu blesser les vétérans au lieu de faire jouer les jeunes comme Ibrahim Mbaye et Mondoussar. Sur les deux matchs, Khalidou Koulibaly, il est revenu de blessure. Certes, c'est un bon joueur, mais il n'a pas en forme.
15: C'est l'entraîneur qui n'a pas le courage de faire les choix qu'il doit faire. Le football se joue avec des jeunes. Notre équipe nationale a beaucoup d'expérience, a des joueurs d'expérience, mais à un moment donné, il faut avoir le courage de sortir ceux qui sont plus âgés pour mettre les petits.
16: Je suis satisfaite de mon équipe parce qu'ils se sont battus. Le peur que j'avais, c'est qu'on soit humilié. Heureusement, on s'est battu comme des lions.
17: L'équipe devrait proposer un nouveau visage. Comme ça, on pourrait aborder autrement ce match que l'équipe va gagner avec un score peut-être fleuve.
18: On a les meilleurs joueurs au monde. On a le meilleur entraîneur. Donc, on doit continuer à lui faire confiance. On doit continuer à faire confiance aussi aux joueurs.
3: Le dernier match du Sénégal, ce sera contre l'Irak. Le Sénégal qui est condamné donc à gagner pour espérer passer parmi les 8 meilleurs troisièmes. Et on arrive donc au terme de ce journal. Merci à vous tous de nous avoir suivis. Merci à vous, Mustapha Seck, à la partie technique. Vous étiez accompagné par Maolo Diouf. Bonne fin de soirée à l'écoute de la radio du Dialogue.
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2: Il est 22h.
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0: Je suis très heureux de vous retrouver sur La Nouvelle Génération. Bonjour, merci de nous choisir dans cette émission. Club de la presse, vous savez que le rendez-vous, c'est de lundi à vendredi à partir de 11h sur votre radio. Merci pour votre fidélité sans cesse renouvelée. L'Alliance nationale pour le changement, ANC, considère que la décision rendue le 29 janvier 2026 par la Cour de justice de la CEDEAO constitue une validation juridique des contestations formulées contre la réforme constitutionnelle adoptée au Togo en mars et avril 2024. Et dans une déclaration publiée ce 21 juin, le parti dirigé par Jean-Pierre Fabre affirme que les conclusions de la juridiction communautaire confirment le caractère controversé alors du changement de constitution. Selon l'ANC, la Cour a relevé que le contexte et le contenu de la révision constitutionnelle laissent apparaître une volonté de contourner les limitations de mandat prévues par l'ancienne constitution. Le parti d'opposition rappelle que cette réforme avait été adoptée à la veille lors des élections législatives de 2024 sans consultation nationale jugée suffisante par de nombreux acteurs politiques et organisations de la société civile. Le sujet nous intéresse. Au Club de la presse, nous allons l'aborder. Nous parlerons d'autres sujets liés à l'actualité tels qu'évoqués par des journaux parus aujourd'hui dans cette émission Club de la presse de ce mardi 23 juin 2026. Bienvenue au Club. Pour la coordination de l'émission de ce jour, Thomas était aussi d'ATV assure la mise en onde. Jérôme Dakouté est à la mise en ligne. Je suis Pascal Lossou au micro. Nos salutations fraternelles à vous tous qui nous suivez partout au Togo grâce à nos radios partenaires. Radio Lumière à Anéro, Radio La Paix à Takpamé, Centrale FM à Sokodé, Sky FM à Badou, Radio Daoul bien sûr à Bassar et puis Radio Courtoisie. Là nous sommes au grand nord du pays, à Dapaon. Club de la presse, vous le savez, c'est aussi le décryptage, l'analyse, le débat, bien sûr. Débat, bien sûr, sur également nos différentes plateformes digitales, notamment notre chaîne YouTube, aussi notre page Facebook, sans oublier notre site internet www.canalfm.com et aussi nos radios partenaires en ligne, Ibn Radio et Radio Le Bénin, sans oublier notre compte TikTok. Vous pouvez nous suivre également sur notre compte TikTok. Il suffit tout simplement de taper Pascal Lossou. Là, vous avez le plateau du Club de la presse en direct. Club de la presse, vous le savez, c'est le décryptage, l'analyse, le débat sur l'actualité de notre pays, le Togo, du continent africain, aussi du monde entier. C'est avec mes confrères journalistes en studio avec moi, Jean-Baptiste Atissot. Bonjour.
1: Oui, bonjour Pascal. Bonjour aux auditrices et auditeurs de la radio Canal FM.
0: J'espère que vous allez bien.
1: Oui, on rend grâce au Créateur. Nous allons bien.
0: Par la grâce de Dieu.
1: Oui.
0: Merci d'avoir accepté notre invitation. Je rappelle que vous êtes le directeur de publication du journal Écho du Monde et aussi du site d'information Corps Diplomatique News.tg. C'est bien ça?
1: Exactement.
0: Merci d'avoir accepté notre invitation. Pascal Soukoulou, bonjour.
2: Bonjour Pascal.
0: J'espère que vous allez bien.
2: On rend grâce à Dieu.
0: L'essentiel est de rendre grâce à Dieu. Effectivement. Merci d'avoir accepté notre invitation.
2: Et merci de nous avoir invités aussi.
0: Merci. Je rappelle que vous êtes le directeur de publication du journal et du news. Et du news qui est plus alors dans l'éducation. Vous parlez alors de tout ce qui se passe, hein, surtout dans l'éducation, dans le secteur de l'éducation. Vous nous informez là-dessus. Vous êtes en quelque sorte l'ambassadeur sur
2: justement. Alors, le mot est bien trouvé.
0: Ou bien.
1: Ouais, il ne m'a pas demandé de permission. Parce que c'est moi qui
0: l'ai accrédité. Ah bon?
1: Oui, je suis le diplomatique. Oui, je suis le doyen.
0: Ah, le doyen, bien sûr. Merci d'avoir accepté notre invitation. Claude Assiobotis, bonjour.
3: Bonjour.
0: Claude, j'espère que vous allez bien.
3: Ouais, bon, ça peut aller.
0: Ça peut aller?
3: Oui, ça peut aller.
0: D'accord, ça fait un moment là.
3: Ah oui. J'espère. C'est pour des raisons indépendantes de ma volonté.
0: Mmh. Ouais. La formule est bien trouvée.
3: Ouais.
0: Est-ce que c'est pas pour se dédouaner?
3: Oh, ah, c'est pas ça. C'est pas ça. C'est un chantier que nous avons mis ensemble sur pied. Mmh. Et il faut le terminer. Mmh. Ça ne doit pas ressembler à nos pays.
0: Ouais. Eh ben, c'est vrai que il y a des amis, des auditeurs quand même qui me font part de ce que quand ils écoutent votre voix déjà le mardi, ils se disent tout simplement mardi littéraire là.
3: Oui, mais c'est bien parce que ça fait une comment je le dirais, ça permet de varier un peu, parce que la littérature est le parent pauvre des activités culturelles.
0: Est-ce que
3: ce
0: n'est pas la culture en général?
3: Oui, on peut le dire, mais la littérature particulièrement, c'est orpheline. Bon, parce que c'est la discipline qui n'est pas nécessairement, qui n'est pas seulement artistique. Hein. Ça produit des intérêts et ça impacte ceux qui lisent. C'est suspect. Hein. C'est suspect. Pour les autoriser, souvent, c'est suspect.
0: D'accord. D'accord, Claude. On dirait que la littérature togolaise est riche. Hein. Vous avez dit qu'elle est orpheline, mais ce qui est sûr, elle est riche quand il s'agit de la thématique hein, de l'amour. Et curieusement aussi des amours interdites. Encore que nous ne connaissons que les œuvres que nous avons rencontrées, parmi lesquelles nous trions selon notre ligne éditoriale, c'est-à-dire l'expressivité, l'originalité, la profondeur, sauf exception, bien sûr. Aujourd'hui, nous pensons sur un de ces amours sociologiquement détonnantes. Et l'œuvre qui nous servira de support est un mini-roman, Le destin croisé de Sam et sœur Sophie de Watts. C'est son nom, bien sûr, de plume, agronome de son état, qui fut ancien directeur de la planification au Togo, son pays, bien sûr, ancien commissaire en charge de l'agriculture, qui a pourtant une écriture très vivante, parfois verte. Et il s'agit dans ce livre de l'amour entre un laïc et une sœur religieuse. Alors, ça devient intéressant là. Et l'œuvre est construite autour d'une tension intérieure compréhensible chez la femme compte tenu alors de son statut social, tension suivie d'une paix harmonieuse extérieure qui unit un couple qui veut s'unir devant Dieu et devant les hommes. Claude, peux-tu nous décrire un peu cette tension personnelle intérieure chez cette religieuse surprise par l'amour envers l'autre sexe?
3: Et vous avez raison de parler aussi d'une plume verte. Après l'amour éros et les amours interdites, le thème que nous allons aborder est un thème assez récurrent dans la littérature togolaise. L'anticléricalisme, où il ne s'agira plus de se focaliser sur la sexualité et la chasteté, mais de voir ce qui rapproche et oppose les différentes conceptions de Dieu. De l'auteur de ce livre, nous savons qu'il a été élève au collège Chaminade, de Kara, mais on ignore par contre s'il est chrétien catholique. Quelques détails humoristiques sur la vie du clergé peuvent nous amener à nous demander quelle foi il confesse vraiment. Mais le thème central de son livre « Destin croisé de Sam et de Sœur Sophie » c'est le conflit entre l'amour charnel et la chasteté. Là réside la tension intérieure chez la religieuse. On peut dire qu'elle est tombée dans la chair, mais a pu trouver une porte de rédemption. C'est une sœur blanche qui a quitté son pays, la France, pour un pays africain appelé Evaland et une ville appelée Kamala, en vue d'exercer un sacerdoce, soigner les malades, donc être en contact avec les corps humains. Elle est infirmière de son état. Tombée un beau jour sur le beau buste mi-gladiateur d'un homme amoureux d'elle, un homme qui a faim d'être malade, un homme qu'il avait d'abord une fois énervé en faisant des compliments sur sa belle dentition, sœur Sophie a même détourné le regard avant de lui prendre sa température avec un thermomètre qu'elle va retirer avec la voix tremblante. L'histoire racontée par un narrateur omniscient, c'est-à-dire un narrateur qui sait tout sur ses personnages, peut même entrer à l'intérieur, un personnage qui peut entrer à l'intérieur d'eux, donc ces personnages, se passe aussi à travers la vue de Sam. La sœur est fréquemment désignée par son corps. Le texte nous parle ainsi d'une belle et charmante religieuse, de la mignonne Sophie, de la jolie Sophie. En réalité, le trouble dans le corps de la sœur a commencé après qu'elle a écouté de la bouche de Sam les compliments habituels sur son physique. Ce fut le déclic, bien qu'elle ait remis à sa place celui qu'appelait le diable. Mais un feu vient d'être allumé au tréfonds de sa personne. « Qu'est-ce qui m'arrive ?» se disait-elle. Et désormais, son comportement va aller en dents de scie. Par un style vivant, l'auteur nous fait assister à ce combat intérieur entre la chair et la foi, non pas par une introspection ou un monologue intérieur, mais par les contradictions dans les gestes extérieur de celle-ci, de la femme, de cette femme, hein, qu'on peut, qu'il est convenu d'appeler la victime de l'amour charnel.
0: Victime de l'amour charnel. L'amour, quand il nous prend, nous ne sommes plus nous-mêmes. Hein?
3: Voilà. Alors, elle veut devant le miroir, elle va devant le miroir pour se voir si son physique devant Sam n'avait pas trahi une quelconque faiblesse. Elle va s'agenouiller devant la Vierge Marie et puis retrouver un soulagement. Mais d'autres circonstances compliquent sa situation. Il faut rappeler que Sam est un fidèle de la paroisse où elle travaille, la sœur Sophie, à qui il devait, en tant que responsable de la jeunesse chrétienne, prêter main forte. Par deux fois, enfermé à deux, à la prospérité, vous savez ce que ça donne.
0: Ah oui.
3: Dans l'infirmerie, enfermé dans l'infirmerie pour trier des médicaments, elle commit la maladresse de cacher à la vue de ses consoeurs chirurgie, je cite, pour avoir pris peur aussitôt en se sentant coupable d'être enfermé avec ce beau garçon. Mais Sam, qui n'avait lui que des visées de conquête, lisait les indices. Sophie recourt au médecin psychologue qui ne l'aide pas. Au contraire, le comportement en dents de scie continue jusqu'à ce que l'inévitable arrive. Lorsque décidée de finir avec cette impasse, elle se rend au domicile de Sam pour qu'il l'aide à en sortir a sorti de cet enfer en faisant appel à sa foi d'homme chrétien. L'amour charnel est consommé et une grossesse sera constatée.
0: Vous rappelez que c'est une sœur religieuse.
3: L'amour, le corps peut oublier tout ça. Mais le lecteur est soulagé quand il découvre la cause de l'engagement religieux de Sophie. Cette déception amoureuse passée. Voilà. Voilà, et à peu près, voilà la tension en quelques mots de que je peux vous décrire. Stérilisé par.
0: Très intéressant.
3: Voilà.
0: Et surtout, la littérature, elle est belle. Quand il s'agit surtout de la description. Alors, Claude, en deux mots, et pour laisser le temps justement alors aux confrères de dire quelques mots sur l'intrigue, comment se termine tout cela, cette suite dans cet amour que le clergé trouvera infernal?
3: Et trois personnalités ou quatre vont aider la sœur. D'abord, Sam qui l'aime vraiment et la désire comme femme, et s'accroche à elle. C'est au cœur de son sacerdoce que Sophie a trouvé ce qu'elle a chercher toute sa vie l'amour conjugal. Les chemins de Dieu sont insondables, diront certains.
0: Insondables, vraiment.
3: Deuxième personnalité,
0: oui.
3: C'est la sœur mère de la communauté religieuse qui a accompagné Sophie avec toute la sympathie, toute la tendresse requise. Très compréhensible. Elle était très compréhensible. Très empathique, comme je viens de le dire. Surtout, c'est sa discrétion. Contrairement aux autres consoeurs, capables de quelques railleries. Le troisième appui que Sophie a trouvé, c'est sa famille biologique en France, où elle est rentrée et a fait venir Sam. On peut conclure en disant ceci. Le nom Sophie, qui veut dire sagesse, peut paraître ironique dans ce livre. Mais en réalité, ce nom dessine la courbe de cette femme particulière. Descendante, puis ascendante, si l'on considère que le mariage est aussi une vocation. Tombée dans la chair, elle ne s'y est pas effondrée. Voilà tout ce qu'on peut dire.
0: Voilà tout ce qu'on peut dire, Claude. Merci. Mais là, on comprend que c'est toute une aventure qui commence, hein,
3: entre
0: Sam et aventure. Sophie.
3: Sam et Sophie. Mais c'est un beau couple accueilli par les beaux-parents. Et surtout la mère qui désirait avoir un petit-fils.
0: Mais personne
3: ne lui donnait.
0: Ma question, c'est de savoir, est-ce que le ministère sacerdotal va continuer?
3: Oh, mais ça, c'est plus possible.
0: Ah, oui,
3: puisqu'il s'agit des catholiques.
0: Tout à fait.
3: Le pape n'a pas encore accepté que les religieux se marient.
0: D'accord. Jean-Baptiste, vous avez écouté justement l'intrigue racontée par Claude, votre appréciation?
1: Oh, bon, comme tu l'as dit, c'est vraiment une intrigue, une situation embarrassante, difficile à consommer pour le public, parce que, vous savez, on est à l'église, surtout catholique, où il y a un certain nombre de principes qu'il faut respecter.
0: C'est sensible, hein?
1: Oui, très sensible. Et surtout la situation de Sophie, une situation qui, ma foi, existe dans le milieu clérical, surtout au niveau des sœurs qui, parfois, quand elles débutent leur chemin, il y a des tentations qui arrivent. Et si réellement, s'il n'y a pas la vraie vocation, chemin faisant, j'en connais. J'en connais qui ont fait des allers-retours. Ils ont commencé jusqu'à une période donnée. Et bon, on leur a dit de retourner à la maison en attendant provisoirement. Et avec une période moratoire, elles sont revenues, si on peut le dire, au couvent.
0: Elles n'ont pas su dompter la tentation.
1: Absolument, absolument. Donc, il y a eu ces situations où... peut-être que je connais bien, et deux, trois fois, et puis finalement, la tentation a supplanté la vocation, et finalement, elle a été laissée en chemin, comme le cas de Sophie ici, qui a trouvé un amant, qui est devenu son mari, et par la force des choses, et donc c'est des situations qui arrivent, le cas de Sophie n'est pas un cas isolé, et ça existe dans beaucoup de nos localités, mais c'est pour dire que parfois la vocation peut exister, mais c'est une bataille quotidienne qu'il faut se livrer, d'abord à soi-même, si... Même pour les prêtres aussi, ce n'est pas non plus facile.
0: Ah oui.
1: Et donc, y en a aussi qui, parfois, sur le cursus de leur formation, sont aussi renvoyés. Parce que on constate des déviances lors de leur parcours. Et au bout des 8 ou 9 ans de formation, il y a certains qui sont aussi remerciés. Donc... la situation, l'intrigue qui a été racontée dans cette œuvre-là est vraiment intéressante, mais qui n'est pas vraiment un cas isolé. Donc, peut-être on peut souhaiter un bon vent à ce couple naissant. Mmh. Merci.
0: Oui,
3: je crois que ça, c'est moins grave, selon mon point de vue, lorsque le vœu, on n'est pas allé jusqu'au vœu perpétuel.
1: Oui, justement, puisque si, bon, le vœu perpétuel a été dit devant le public, et qu'après, cette situation arrive, c'est ça qui est vraiment dommage, et c'est ça, peut-être ça jette de l'opprobre, un grand discrédit sur la sœur qui, après avoir fait ses vœux perpétuels, retombe dans une telle situation, c'est ça qui est vraiment... Et peut-être sacré du tollé au sein de l'Église. Mais, bon, Dieu merci que le cas de Sophie n'est pas... Sophie est en cours de chemin avant que le désir charnel ne supplante sa vocation sacerdotale. Donc,
3: c'est pas précisé si c'est allé jusqu'au perpétuel ou non. Non. Mais de toute façon, elle est retombée sur ses pieds.
1: D'accord.
3: Mais le mariage aussi est une vocation.
0: Ou bien sûr. Effectivement, une autre vocation.
1: Absolument.
0: Parce que, oui, on
1: n'est pas. Je parle bien de vocation sacerdotale.
0: Oui, bien sûr. C'est vrai, on n'est pas à l'église, mais il faudrait quand même qu'on le dise, puisque l'écriture sainte, même d'ailleurs, les écritures saintes le disent, la chair demeure toujours faillible, même si l'esprit est prêt à faire la volonté de Dieu.
2: Oui, effectivement. On dit l'esprit est disposé, mais la chair est faible.
0: Oui.
2: Bon, heureusement que Sophie a été rattrapée très tôt par son sentiment, puisque elle était venue dans ce cercle-là pour se réfugier d'une déception amoureuse. On dit chasser le naturel. Et il reviendra au galop. Donc, si elle était allée là par vocation, et par principe, elle saurait comment faire pour surmonter cette tentation. Mais comme c'était pour se réfugier d'un sentiment raté, et donc ce sentiment renaît lorsqu'on découvre devant soi et un être qui nous rappelle ce que nous avions raté. Et donc, forcément, ça va être difficile de ne pas tomber dans la tentation. Et malgré quelques résistances, finalement, ce qui devrait arriver, arrivera. Et on constate ça, hein, même dans les milieux non catholiques, il y a ça. Et les églises dites réveillées, quand vous allez trouver beaucoup de femmes. Et les premières enquêtes montrent que ce sont des femmes souvent qui ont des soucis au foyer ou qui ont été déçues sur le plan sentiment.
3: Conjugal,
2: et, ouais. Et c'est ça, c'est pourquoi ils sont si nombreuses dans ces milieux-là. Et finalement, quand elles trouvent un mari, Jésus n'est plus leur affaire. Quand elles trouvent ce qu'elles cherchaient, Jésus n'est plus leur affaire, elles s'en moquent. Mais moi ici, je vois, Sam a du courage. Hein. Mais Sam s'est montré courageux. Mais quelqu'un qui est en alliance avec Dieu, toi, tu viens l'arracher.
3: C'est l'amour.
0: Ah, mais ça aussi, c'est l'audace.
2: C'est lui protégé de comment
3: il a compensé en l'épousant.
2: Attention, c'est la femme de Dieu. Aller arracher la femme de Dieu, c'est oser. Bon, on ne conseille pas ça au jeune homme. Ne faites pas ça. Quand vous êtes dans un milieu où il y a des principes...
0: Même Marie, il a épousé Joseph.
2: Oui, Marie n'avait pas une alliance avec Dieu. Marie se préservait pour être parmi les élus. Mmh. Mais n'avait pas d'alliance. Mais celle-ci était dans un processus d'alliance ou bien avait déjà scellé l'alliance. Et donc, moi, en tant qu'homme, je dois avoir peur de Dieu en faisant ça. Et donc...
3: En regardant la robe.
2: Je lorgne la femme de Dieu, en fait. Et ce n'est pas conseillé. Il ne faut pas que les jeunes hommes aient ce courage-là. Il y a certains courages qui ne sont pas...
0: Mais ce qui est sûr, est-ce que la femme de Dieu s'est plainte?
2: Non, la femme ne va pas se plaindre. Mais Dieu, même s'il est dans toute sa magnanimité.
0: Vous n'êtes pas à la place de Dieu, quand même.
2: Ce que nous disons, ce sont des choses qui se déroulent même dans les chorales, dans les regroupements au niveau de la religion. Quand le sentiment arrive, les gens n'ont plus peur du divin qui est là. Ils font les choses, mais attention, il faut que les règles soient respectées.
4: Merci. Les représailles de Dieu.
2: Non, Dieu,
0: bonjour.
5: Bonjour.
0: J'espère que vous allez bien.
5: Oui, ça va, on rend grâce à Dieu.
0: D'accord. Nous sommes en train de parler de cet amour entre un laïc et bien sûr une sœur d'église. Et là, c'est par rapport à ce roman que nous a décrypté Claude. Je ne sais pas si vous avez suivi ça. Mais bien sûr, ce n'est pas impossible quand même entre l'amour entre un laïc et une sœur.
5: Un laïc et une sœur religieuse. En tout cas, je pense qu'on a l'habitude de dire que quand il y a l'amour, l'amour surmonte tout. Et donc, dans ce contexte, on peut dire que voilà, l'amour a tout surmonté. Bon, dis-moi qu'il y ait effectivement cet amour-là. Donc, je dirais simplement que l'amour, voilà, quand il s'agit de l'amour, je crois que ça surmonte tout. Ce n'est pas étonnant de voir des gens qui ne sont pas, des personnes qui ne sont pas de même religion se mettre ensemble. Je crois que c'est d'ailleurs un fait réel, c'est les gens aujourd'hui dans nos sociétés. Donc, ce n'est pas chose impossible. L'essentiel est que les deux se comprennent et que les deux sachent là où ils vont ensemble, ce qu'ils sont en train de faire ensemble. Et puis bon, voilà quoi, je crois que c'est pas une interdiction.
0: C'est pas une interdition. Claude, merci.
3: Non, je peux dire une petite conclusion.
0: Oui.
3: Souvent, dans ces circonstances-là, l'homme aussi doit faire attention parce qu'il faut apprendre à respecter l'uniforme. C'est comme un militaire ou un policier. Lorsqu'il est là, ce n'est plus lui, c'est tout l'État. Une sœur dans une robe, un prêtre dans sa soutane, représente autre chose que lui-même. C'est une institution qu'il faut apprendre à respecter. Merci.
0: Merci, le message est passé. Là, je ne sais pas si c'est l'homme religieux qui a parlé.
3: Il faut une certaine hauteur.
0: Ah oui, ça, je suis parfaitement d'accord. Merci, Claude. On se retrouve le mardi prochain pour une nouvelle chronique sur justement la littérature, comme nous aimons bien le faire. Merci et bonne journée. Alors, on démarre cette émission par justement cette. C'est pas l'activité de commerce au Togo, puisque c'est le journal, le médium qui nous donne bien sûr le sujet ce matin. Le journal qui est créativité de commerce, hausse de 27,2% du chiffre d'affaires au quatrième trimestre 2025. Et je vous livre un tout petit peu le contenu, surtout le chapeau de notre confrère. Le confrère qui écrit l'activité de commerce au quatrième trimestre de 2025 connaît une hausse du chiffre d'affaires en glissement annuel en lien avec une augmentation de 25,0% du chiffre d'affaires et des activités de commerce, de détail, de gros et activités des intermédiaires et de 32,3% des activités du commerce de gros et activités des intermédiaires. Le taux de croissance annuel en 2025 de l'activité du commerce par rapport à 2024 de 11,5%. Là, c'est une augmentation, bien sûr, des activités commerciales. C'est ce que le journal nous dit ce matin en 2025, bien sûr, par rapport à 2024. Là, quelle appréciation vous faites, Jean-Baptiste, de cette augmentation alors de taux d'activité du commerce?
1: Bien, si le taux des activités augmente, on ne peut que admirer cela, parce que notre économie a besoin que tous les pans, tous ces pans puissent connaître une évolution, et c'est ça qui fera que notre économie sera dynamique et que les besoins des populations seront satisfaits. Tel que le confrère l'a écrit, nous nous n'avons pas ces informations aussi précises que cela, mais tout ce dont nous pouvons prévaloir, c'est que depuis un certain temps, on constate que dans notre pays, il y a une sorte de stagnation par rapport au taux de croissance. C'est-à-dire que même si on nous dit qu'il y a la croissance d'année en année, et au niveau du vécu quotidien, au niveau du panier de la ménagère, on ne sent pas réellement cette croissance que les institutions nous brandissent. Mais si aujourd'hui on nous dit de 2024 à 2025, il y a eu une croissance au niveau des activités commerciales de près de 27%, c'est une chose à saluer. Mais ce qui est aujourd'hui attendu par les Togolais, c'est que cette croissance au niveau du commerce se ressente au niveau du vécu des Togolais en ce qui concerne le panier. Si on prend les denrées alimentaires, il faudrait que, bon, le constat que nous faisons aussi, parce que nous aussi, de temps à autre, nous achetons les biens sur le marché, on constate réellement que surtout les denrées qui sont les plus consommées chez nous ici, le maïs, le riz, le haricot et le mil, tout ça là, on voit que ces céréales quand même connaissent une stabilité au niveau de leur prix, parce que de par le passé, le bol, si on prend ce qui est plus prisé, le maïs, ça va jusqu'à 800 voire 1000 francs certaines années, mais bon, peut-être les derniers chiffres que nous avons peut-être aussi autour de 500, 550 voire 400, 450, donc entre 450 et 550, je crois que il y a quand même une baisse qui est ressentie au niveau de certaines denrées. Mais ce qui, je ne sais pas si c'est le cas jusqu'à l'intérieur du pays, mais comme nous on est à Lomé, bon, on parle de la réalité de Lomé. On ne sait pas si c'est le cas à l'intérieur du pays. Donc c'est ce que je peux dire par rapport au niveau de certaines denrées de grande consommation sur place ici à Lomé.
0: D'accord. Pascal, vous, comment vous appréciez ces chiffres, c'est-à-dire cette augmentation surtout des activités commerciales?
2: Oui, c'est une bonne chose pour notre économie et cela démontre que le secteur privé renaît. Bon, il y a une certaine dynamique qu'on constate dans le secteur privé, parce que quand on dit le commerce et qu'on a une croissance, c'est surtout au niveau du secteur privé. Et cette croissance est portée par beaucoup de choses. Hein. Quand vous prenez et les jeunes filles qui ont les Android maintenant, tout le monde est devenu commerçante sur leur statut. Donc, c'est
0: juste et sur les comptes TikTok.
2: Le commerce en ligne bat son plein. C'est-à-dire la digitalisation du commerce est un atout pour notre économie. Et nous avons aussi des outils comme les livreurs. Il y a beaucoup de sociétés de
0: livraison.
2: Si bien que tu es là et tu peux passer la commande et tu n'as plus besoin de te déplacer. Ça facilite les échanges. Et nous n'allons pas oublier aussi le concept Assignon. Assignon qui fait la promotion de la consommation des produits locaux. Et tout ceci donne de la dynamique au niveau du secteur commercial. Et nous n'allons pas. Il y a le ZELICAF, il y a aussi l'intégration africaine. Vous savez, il y a des gens qui sont au Bénin et qui vendent au Togo sans se déplacer. Les boutiques virtuelles. Ça se passe. Et donc, ça ne peut que porter ce commerce-là. Et cette croissance que nous constatons, 11%, c'est largement caractéristique de ce que nous vivons et nous voyons.
0: Oui, Zahi, c'est vrai que vous vous

0: façon globale depuis 2021, l'après-Covid progressivement, les activités économiques ont repris de façon générale dans le pays, et pas que dans le pays, dans la sous-région de manière un peu plus généralisée. Et donc, c'est tout à fait normal qu'il y ait augmentation dans le secteur du commerce. Et je précise qu'il n'y a pas que le secteur du commerce, dans tous les secteurs, les activités ont progressivement repris. Là, je ne sais pas s'il s'agit des échanges commerciaux entre le Togo et les autres pays, ou il s'agit juste du commerce en interne au Togo. C'est pour ça que je dis qu'il va falloir pour moi de lire le contenu
1: C'est plus des activités, bien sûr, en interne. Hein.
0: Pour pouvoir l'apprécier. Alors, si on parle des activités commerciales en interne qui progressent, c'est tout à fait normal. Tout à fait normal en ce sens que si vous prenez aujourd'hui les échanges avec l'extérieur, ça a aussi progressé. Et qui dit échange avec l'extérieur voudra dire que quoi? Il y a plus d'importations et d'exportations, ce qui voudra dire qu'il y a des produits qui rentrent, qui doivent être commercialisés sur le territoire national. Donc, naturellement, il doit y avoir évolution dans les échanges. Et quand vous prenez également la population, la démographie qui ne fait qu'évoluer, c'est tout à fait normal que le commerce évolue. Et si vous prenez aussi, le confrère l'a relevé tout à l'heure, beaucoup de personnes s'intéressent désormais au commerce parce que vous le savez, quand vous faites le commerce, vous êtes plus indépendant. Et quand vous prenez les différentes initiatives mises en place par nos autorités, ce sont des initiatives qui encouragent l'auto-emploi. Et quand on parle de l'auto-emploi, soit c'est un service qui est vendu, soit c'est un produit qui est vendu. Donc, si vous réunissez tout cela, c'est tout à fait normal que les chiffres augmentent. Et maintenant, on souhaite que ça augmente davantage. Et je crois que la question que tu m'as posée, c'est de savoir, est-ce qu'on ressent ça dans le quotidien?
1: Oui.
0: Bon, c'est un peu complexe s'il faut dire ressentir ça dans le quotidien ou pas. Parce que il y a quelqu'un qui achète, c'est le consommateur, et il y a celui qui vend. Donc, comment est-ce qu'on peut ressentir cela? C'est assez compliqué. Du moment où le consommateur est dans un besoin et qu'il a les moyens, il arrive à l'acheter, ce qui voudra dire qu'il a satisfaction. Donc, ça se ressent déjà sur cet aspect. Maintenant, c'est au niveau peut-être du fournisseur ou du commerçant. Quand il vend, est-ce que les dispositions, tout ce qui est mis en place, lui permet de faire les économies après avoir payé les taxes, peut-être tous les frais qui vont avec, est-ce que ça lui permet de faire son économie? C'est sur cet aspect que
2: son bénéfice.
0: ces bénéfices, bien évidemment, c'est sur cet aspect que je crois que on peut peut-être demander si ça se ressent, mais toujours est-il que quand on fait le commerce, il y a forcément des revenus. Maintenant, c'est tout ce qui entoure le dispositif qui entoure cela. Tout compte fait, le consommateur est satisfait parce que quand il a besoin, il arrive quand même à acheter. Maintenant, si un consommateur dit qu'il n'a pas assez de moyens pour acheter ça, c'est encore autre chose.
1: C'est encore autre chose. Oui, Jean-Baptiste?
2: Oui.
1: C'est vrai que au-delà de ces performances, justement à l'interne en matière de commerce, pour le commerce transnational ou extérieur, on remarque également que le port de Lomé, le port autonome de Lomé, bien sûr, a obtenu justement de performances. Hein. C'est le journal L'Union qui nous renseigne bien sur le sujet. Le journal écrit port à conteneurs les plus performants en 2025, Lomé referme le top 10 en Afrique de l'Ouest. Et là, on pourrait également se réjouir. C'est quelque chose à saluer?
2: Bien, bon, saluer, je ne sais pas trop parce que tout à l'heure on parlait des chiffres du commerce intérieur. Et quand on doit quand même aborder le commerce extérieur, notamment on doit parler du port,
1: Ah oui.
2: qui est un maillon essentiel. Mais est-ce que réellement aujourd'hui, ceux qui font le commerce extérieur, l'importation,

0: Est-ce que, ou bien l'exploitation aussi à l'extérieur, en dehors du pays, est-ce que les conditions, l'environnement, les conditions sont bien réunies pour que ces activités hors du Togo se fassent dans de bonnes conditions? Est-ce que les taxes qui sont payées au niveau du port, au niveau de la douane, est-ce que ces taxes sont vraiment supportables pour ces acteurs, ces commerçants? C'est un certain nombre de choses que nous devons considérer, puisque eux aussi doivent quand même se prononcer si réellement les taxes et les droits de douane qui sont payés leur permettent de faire bien de leurs activités sans contrainte. C'est ça qu'il faut se poser comme question. Et au-delà de ça, on parle de la performance du port. Bien, cette performance ne peut pas se faire sur papier. Il faudrait réellement que ça se ressente sur l'économie du pays et surtout la contribution de cette institution à l'économie nationale. Il y a des années où on nous a dit que le port n'a rien payé. Comment l'appelle-t-on pour le budget de l'État? C'est zéro franc.
1: C'est la Cour des comptes quand
0: C'est
1: même
0: la
1: qui l'a
0: Cour.
1: signifié.
0: Justement, donc si on nous dit qu'il y a une institution qui est performante, une institution comme le port, qui est le poumon, l'un des poumons économiques du pays, il ne contribue pas au budget de l'État, je crois que c'est une performance sur papier. Et là, on doit quand même revoir les mécanismes. Bon, il ne suffira pas simplement de classer pour classer, mais il faudrait que réellement cette régie financière puisse vraiment contribuer au paiement des charges de l'État. Sinon, s'il faut encore auditer, il faudrait que la Cour des comptes vienne encore nous dire réellement, après ses performances, la contribution de cette institution pour le budget de l'État. Sinon, ce serait franchement du folklore. Et pour aller surtout au niveau du commerce extérieur, je crois qu'aujourd'hui, on parle de plus en plus de la ZLECAF, zone de libre-échange continentale africaine. Et il y a un élément important que les États doivent prendre en considération, c'est peut-être, moi je l'ai toujours dit, que les décideurs fassent peut-être, qu'on l'appelle, recenser les potentialités de chaque pays pour éviter des concurrences inutiles. Parce que si on sait que le Togo peut être capable de produire une denrée, et se spécialiser dans la production de cette denrée, il ne faudrait pas que le Bénin ou bien le Ghana viennent concurrencer le Togo. S'il y a possibilité pour le Ghana peut-être de produire un autre bien pour pouvoir subvenir aux besoins de la sous-région, alors on laisse le Ghana se spécialiser ou bien le Bénin se spécialiser, et ainsi de suite. Comme ça, les compétitions entre les États de la même sous-région, on fait taire ces compétitions pour réellement promouvoir le commerce dans la région pour que réellement les populations puissent se réjouir du commerce intra-régional. Donc c'est l'aspect aussi important que je voudrais quand même soulever.
1: D'accord. Pascal, c'est vrai, parler de la performance à l'heure du port autonome de Lomé, le port est même d'ailleurs classé, hein, de par le passé, vous avez suivi même ce classement premier port en eau profonde, même d'ailleurs dans la sous-région ouest-africaine. Mais au-delà même de cela, la question de savoir quelle contribution du port pour notre budget.
2: Jean-Baptiste vient de le dire, si la Cour des comptes, l'institution qui est habilitée à donner les chiffres et autres, là, nous dit que le port ne contribue pas tellement au budget, alors qui sommes-nous pour dire le contraire? Bon, le port, c'est le commerce extérieur. Ce sont les importations et les exportations. Bon. Si on veut comparer le commerce intérieur et le commerce extérieur, alors nous devons forcément parler de ce qu'on appelle la balance commerciale. Et je crois que ça doit être déficitaire parce que nous importons plus que nous exportons. Et donc le port est là pour faire venir les marchandises, souvent les produits finis de l'extérieur pour que nous les consommions à l'intérieur. Et il est là pour faire partir les produits de matières premières de chez nous vers les marchés continentaux et mondiaux pour les transformations, pour la plupart. Et donc, le port, bon, moi, je ne sais pas pourquoi un port peut ne pas engranger des revenus pour le budget. Je ne comprends pas. Surtout que nous avons un port de transbordement, c'est-à-dire les plus gros navires viennent chez nous pour se décharger dans les petits navires qui vont aller alimenter les ports de les autres ports de la côte. Un port avec un tirant d'eau de plus de 16 mètres, je pense que c'est un atout et que si les contrats étaient bien signés avec les sociétés qui font les sociétés de manutention, tout ça là qui sont là, si les contrats étaient bien élaboré, je pense que on ne peut qu'avoir de devises dans notre assiette. Le port doit renflouer les caisses de l'État. Sûrement, moi, c'est ce que je me dis. Parce que quand nous allons au port,
1: Est-ce que ce n'est pas ce qui doit être la réalité?
2: Oui, ça nous renvoie à ce qu'on appelle la souveraineté. Je n'accuse pas les autorités qui sont en place. Leur désir serait de faire en sorte que ce port-là renfloue les caisses de l'État. Bon, les contraintes, quand tu arrives là, c'est là que tu sens qu'il y a des contraintes, il y a des choses que tu voulais faire, mais tu ne dois pas faire. Mais nous les encourageons à prendre des mesures vraiment courageuses pour que le port redevienne un port togolais et que les sociétés qui y travaillent rendent compte aux institutions compétentes de notre État et que le port devienne une source d'entrée et de vis pour notre pays. Actuellement, on ne peut pas dire que le port ne fonctionne pas. Non, quand vous y allez, il y a tellement de bateaux qui sont là, il y a tellement d'activités. Logiquement, c'est cette activité-là de fouiller les capitaux. Si ce n'est pas le cas, donc, il y a des accords qui ont été signés, mal négociés, et il y a certaines réalités que nous ne connaissons pas et qui ne mettent pas aux autorités, aux premières autorités, de faire en sorte que cela nous profite.
1: D'accord. Esaïe, c'est vrai qu'il est souvent dit que le port constitue l'un des poumons économiques alors du pays. Mais un poumon, ça permet de respirer, hein?
3: Oui, mais moi. Mais quand les gens disent que les gens le disent que le port ne contribue pas au budget ou à l'économie du pays, je pense que c'est un peu une exagération.
1: Mais c'est l'un des rapports de la Cour des comptes quand même.
0: Dans 2021 ou bien 2022.
3: Je vais y aller. Allez. Si par exemple le port ne verse pas de dividendes, ça ne veut pas dire que le port ne contribue pas à l'économie. Alors, tous les acteurs sont sur la pompe portuaire. Et les taxes. Le fait de payer les taxes, c'est une contribution à l'économie. Ce sont des sociétés qui sont diverses sortes diverses activités.
0: Le port est une institution à part, hein.
3: Je vais y aller. Donc, il y a des acteurs qui sont sur la plateforme portuaire. Et ces acteurs, je disais tantôt qu'ils payent les taxes. Non seulement ils payent les taxes, ils aident à faire rentrer les marchandises dans le pays. C'est déjà une contribution à l'économie. Et donc, si le port n'a pas versé, par exemple, de dividendes, ça ne veut pas dire que le port ne contribue pas à l'économie. Là, il faut faire extrêmement attention parce qu'il y a autre chose, il y a autre somme que le port verse. Donc, il faut revoir ce rapport de la Cour des comptes pour voir précisément de quoi la Cour des comptes parle. Donc, il ne faut pas tout de suite, en tout cas, généraliser en disant que non, que le port ne contribue pas à l'économie et autres là. Il faut faire extrêmement attention. Maintenant, le port est classé dans le top 10 en Afrique. C'est tout à fait normal parce que sur la côte, nous avons le port en eau profonde. C'est près de 16 mètres de profondeur. Peut-être malheureusement pour nous, et peut-être que les gens ne le savent pas, il y a nos voisins qui travaillent également à comment faire, comment dire,
1: à construire
3: les travaux d'extension. Mmh. Chez nous, c'est naturel. Eux, ils vont le faire de façon, je dirais, artificielle.
1: Et il semble que le Ghana s'apprête même d'ailleurs à construire un autre port. Hein,
3: oui, et il y a Cotonou également qui a lancé des travaux d'extension. Ce qui voudra dire que la concurrence va être plus rude dans les prochaines années. Donc, il est important que les acteurs portuaires, justement, prennent des dispositions pour faire face à cette concurrence. Et je ne doute pas, parce que chez nous aussi, les travaux d'extension sont lancés. Il y a la dématérialisation qui est opérationnelle désormais. Et il y a plusieurs travaux également qui sont annoncés, que ce soit la voirie au niveau de la plateforme portuaire, elle-même. Donc, ce qui voudra dire que le Togo se prépare déjà à faire face à la concurrence des voisins. Entre-temps, il y a ce bras de fer entre le Bénin et le Niger qui a fait que les opérateurs nigériens ont commencé à utiliser davantage le port parce qu'ils l'utilisaient avant. Aujourd'hui, les négociations sont en cours pour que la frontière entre le Niger et le Bénin s'ouvre, afin que la coopération qui existait entre-temps reprenne, ce qui voudra dire que certains opérateurs peuvent retourner au port de Cotonou. Donc, il revient à nous de travailler de sorte à maintenir ces acteurs qui, entre-temps, ont choisi le port de Lomé pour leurs activités. Et donc, c'est important. On est dans le top 10. Je crois l'année dernière, le port de Lomé était dans le top 100 des ports mondiaux. Ce qui voudra dire que c'est déjà quelque chose d'important. Et donc.
1: Mais cette fois-ci, c'est vrai que quand on parle de top 10, c'est par rapport au continent africain.
3: Continent africain.
1: Oui, bien sûr, puisque le classement, c'est 92e, bien sûr.
3: Oui, sur le
1: mondial.
3: Le mondial, bien évidemment. Mmh. Il faudrait le préciser.
1: D'accord. Alors, on va quitter le sujet. On s'intéresse à cet autre sujet. Jean-Baptiste, je le disais même en début de cette émission, il y a cette déclaration ou cette sortie alors de l'ANC.
2: Ouais.
1: L'ANC, bien sûr, sur cette décision rendue par la Cour de la justice de la CEDEAO. Et selon l'ANC, cette décision constitue une validation juridique des contestations formulées contre la réforme constitutionnelle adoptée au Togo en mars et avril 2024. Et dans cette déclaration, en date alors du 21 juin, le parti dirigé par Jean-Pierre Fabre affirme que les conclusions de la juridiction communautaire confirment le caractère controversé du changement de constitution. Et selon l'ANC, la Cour a relevé que le contexte et le contenu de la révision constitutionnelle laissent apparaître une volonté de contourner les limitations de mandat prévues par l'ancienne constitution. Le parti d'opposition rappelle que cette réforme avait été adoptée à la veille des élections législatives de 2024 sans consultation nationale jugée suffisante par de nombreux acteurs politiques et organisations de la société civile. Est-ce que ce n'est pas le débat qui est relancé maintenant, Jean-Baptiste?
2: Bon, débat relancé, je crois que le débat existe depuis, parce que depuis que cette décision a été prise unilatéralement en 2024 de modifier ou bien de changer, le terme même c'est changer la constitution, je crois que on a épilogué longtemps ici sur cette force frappe que le pouvoir en place avait opéré, et nous disions à l'époque que la constitution de la 4e République était bel et bien claire en son article 59 qui disait que si il doit y avoir concernant le mandat présidentiel ne peut être changé que par voie référendaire. Cela a été bel et bien stipulé dans l'article 59, mais les gens ont trouvé quand même judicieux de passer outre pour dire qu'il y a un autre article de la 7e même constitution qui dit qu'il suffit que 4/5 des députés se lèvent et puis ils modifient. Modifier ne veut pas dire changer. Modifier ne veut pas dire changer, hein, la constitution ou
0: l'article a été bel et bien clair que ça là, le mandat là ne peut que peut être changé que par voie référendaire. Et les gens se sont levés pour dire que eux, ils ont le pouvoir et ils vont faire ce que bon leur semble. Et ils ont fait cela. Et c'est cela qui a mené à cette fameuse 5e République qui aujourd'hui comporte beaucoup d'anomalies. Beaucoup d'anomalies. Et même quand nous disions cela, il y avait des ozos qui disaient que non, il n'y a pas... Ceci. Mais celui pour qui on a changé, pour l'intérêt, pour son intérêt, lui-même, il est revenu lors d'un discours, je crois que c'est en décembre 2025, au discours à la Nation, il disait clairement que cette modification devait se faire avec un large consensus. Il a utilisé le terme diplomatique là. Et quand il dit large consensus, ça veut dire tout. Parce que l'article 59 était bel et bien clair qu'il fallait procéder par voie référendaire, ce qui n'a pas été fait. Et aujourd'hui, on a le dos au mur. On a le dos au mur où vous voyez un certain nombre de dispositions qui, peut-être, qui met à dos le président du Conseil et le président de la République. On ne sait pas qui doit faire ceci ou celui qui doit faire telle autre activité pour le compte de l'État. Il y a un méli-mélo total dans la République et aujourd'hui, l'un des articles même qui dit quelque part que le président du Conseil peut dissoudre une assemblée, l'Assemblée nationale, alors que lui-même n'étant pas un élu, celui qui n'a pas mouillé son maillot, il est là dans son fauteuil et si ça lui passe par la tête, il dissout l'Assemblée nationale. Ceux-là qui ont été élus, ceux qui ont été devant le peuple demander le suffrage et ont été élus, celui-là qui n'est pas élu se lève un beau matin et puis dissout l'Assemblée. Vous voyez que c'est des énormités. Et au-delà de ça, imaginez, on nous dit que le président du Conseil, il est là, il suffit qu'il soit président d'un parti politique et il peut ne pas aller à une élection et puis dès que son parti, sa formation politique a la majorité, il devient président du Conseil. Non, je crois que ces anomalies n'existent nulle part dans le monde. Et aujourd'hui, la triste réalité est là. Cette constitution ne rime à rien. Quand on voit, on se réfère aux autres pays où le régime parlementaire est mis en œuvre, est implémenté, on n'a pas ça. Ce que nous avons ici est un monstre au Togo.
1: D'accord, c'est votre avis, c'est votre point de vue. Pascal, oui, cette décision de la Cour de justice de la CEDEAO vient confirmer en quelque sorte les critiques à l'égard de cette du processus même d'ailleurs du changement de cette constitution. Mais est-ce que ça ne vient pas relancer le débat vraiment?
2: Non, est-ce que c'est l'extérieur qui viendra confirmer ce que nous-mêmes nous avons comme manquement ou comment l'appelle-t-on, ou prouesse? Moi, je crois pas. Nous n'allons pas attendre la CEDEAO pour nous dire que ceci est bon ou pas. Et nous avons des compétences à l'intérieur qui soulèvent déjà des insuffisances.
1: Mais en fait, c'est parce que le parti comme la NSC avait saisi la Cour. C'est pour cela que la Cour a donné son point de vue alors sur ce changement constitutionnel.
2: Oui, ce parti est dans son rôle. C'est un parti d'opposition. Il est dans son rôle puisque sur le terrain lui est défavorable. Donc, il se tourne vers les institutions extérieures. Les institutions intérieures sont un peu fermées. Donc, logiquement, le parti de l'opposition, l'ANC, s'est tourné vers l'institution sous-régionale pour... Bon, ce n'est pas un arbitrage, c'est un avis, ou bien, puisque la décision n'est pas contraignante.
1: Ah oui.
2: Voilà, donc c'est un avis. Bon, c'est ce que je dis. Nous n'avons pas besoin d'une institution sous-régionale pour nous dire que ce que vous faites, c'est bon ou bien ce n'est pas bien. Si nous travaillons, quand nous sommes un homme public et que nous travaillons pour le bien des peuples. Le Togo a beau avoir certains textes qui sont parfaits, mais c'est l'application qui pose problème. Il est vrai que la loi fondamentale doit être parfaite. La loi fondamentale ne doit souffrir d'insuffisance. Oui, mais d'autres textes ont été parfaits, mais l'application pose problème. Ceux qui sont au pouvoir, même dans les associations, c'est un défi qu'il faut lever à tous les niveaux. Puisqu'on dit que c'est beaucoup de ruisseaux forment une rivière, Beaucoup de rivières forment un fleuve et beaucoup de fleuves forment la mer. Donc ça vient du bas. Ça peut venir du bas comme ça peut venir du haut. Bon, pour moi,